0: On peut donc découvrir votre spectacle tout à l'heure à la rue aux enfants. Quel enfant étiez-vous quand vous avez entre 6 et 7 ans ?
1: Waouh, entre 6 et 7 ans, je crois que j'étais une petite pile électrique. Ouais, je faisais du sport à gogo. J'ai grandi aussi dans, j'ai eu la chance de grandir dans un coron. Voilà, donc on pouvait beaucoup jouer dehors, et chose qui est peut-être plus des fois possible maintenant. Et toujours dehors, joyeux, content. Voilà, comment j'étais.
0: Y a-t-il un souvenir qui vous inspire encore aujourd'hui ?
1: Un souvenir ? Alors on va choisir un... Est-ce que j'ai un souvenir du bassin minier qui traîne en tête ? Un souvenir d'enfance ?
0: Oui. Un souvenir d'enfance ou même un souvenir là, qui vous a marqué ?
1: Ouais, mais justement, c'est ces temps très simples en famille où les gens chantent autour d'une table en patois, des chansons populaires, et où je me dis, mais c'est vachement bien le pouvoir de la chanson, en fait. Voilà.
0: D'après vous, par quoi passe l'épanouissement des enfants ?
1: Par quoi passe l'épanouissement des enfants ? Que les adultes acceptent leur autonomie, voilà, déjà. Si on les rend autonomes très rapidement, il peut se passer de belles choses pour eux. Beaucoup d'amour, beaucoup de joie dans le foyer, beaucoup d'écoute. Leur donner beaucoup de liberté aussi dans leurs choix et leur ouvrir tout le champ et pas les limiter dans une case pour qu'ils puissent s'essayer à plein de choses. Et c'est pas grave, si ça rate, on recommence avec autre chose jusqu'à temps qu'on trouve sa voie.
0: C'est sûr. On peut trouver où votre travail quelque part ?
1: On peut le trouver, alors je suis en train de tout doucement sortir des réseaux sociaux là qui me tapent un peu sur le système, mais j'ai fait un truc, il y a une plateforme qui s'appelle Bandcamp, qui est plutôt intéressante en plus pour la rémunération des artistes, et j'ai bugué en appuyant sur ma souris et tout mon travail est gratuit. Voilà, sur Bandcamp, vous faites Benoît Bourgeois Bandcamp, et que ça soit pour les enfants ou les albums pour les grands, tout est en accès libre. Donc si t'as pas de thune, tu mets 0€, si t'as un peu de thune, tu mets ce que tu veux, en fait. Voilà, c'est comme ça.
0: Bah, merci beaucoup Benoît de l'association Bocal pour votre participation à l'émission
1: et
0: beaucoup de choses pour la suite.
1: Et à bientôt.
0: Merci.
1: Salut les micro-rebelles.
0: Merci.
2: Je suis actuellement avec Corentin et Tom de La Fève. Bonjour à vous deux.
3: Bonjour.
2: Qu'est-ce que La Fève ?
3: La Fève, c'est une association qui a été créée par des étudiants qui se sont rendus compte que les enfants, ils n'étaient pas tous égaux à l'école. Et en effet, l'asso travaille surtout sur l'égalité des chances. L'éducation, l'engagement des jeunes et le lien social dans les quartiers populaires. Donc concrètement, elle mobilise surtout des étudiants et volontaires en service civique pour accompagner des jeunes, des familles ou des habitants.
2: Quelles sont les actions de l'association ?
3: Il y a plusieurs programmes dans l'association. Donc il y a le mentorat. C'est un étudiant ou un volontaire du coup en service civique qui accompagne régulièrement un enfant ou un ado. Donc, ouais. Qui lui donne des méthodes de travail, qui l'aide pour sa confiance en soi ou pour son ouverture culturelle. Il y a aussi le programme Apprenti Solidaire, dont je fais partie avec Tom, du coup. C'est surtout pour de la découverte et du développement du projet professionnel. Donc, moi, personnellement, je me suis engagé parce que j'avais besoin d'un cadre pour avancer, découvrir le monde professionnel et reprendre confiance en moi. Donc le côté utile et solidaire du programme m'a motivé parce que j'avais envie de faire quelque chose de concret tout en construisant mon avenir.
2: D'accord. Que faites-vous à la Maison des Jeunes ? C'est quoi votre activité ? À la rue aux enfants.
3: À la rue aux enfants. Nous, on organise le tir à l'arc.
2: Ouais.
3: Et d'autres membres de l'association, ils font du maquillage sur les enfants.
2: D'accord. D'après vous, par quoi passe l'épanouissement des enfants ?
3: C'est redonner confiance dans le cadre, notamment pour La Fève. La Fève, elle a un rôle à jouer dans l'épanouissement des enfants parce qu'elle leur redonne confiance dans le cadre du mentorat en insistant sur les compétences de l'enfant et non ses lacunes. Et elle organise des sorties collectives en créant du lien entre les enfants, mais aussi créer ce moment privilégié entre le bénévole et l'enfant.
2: Pouvez-vous nous raconter une anecdote ?
3: Ah, c'est une bonne question. Non, j'ai pas en particulier, non.
4: Tom ? Ça ressemble bien à ton nom.
5: Et Tom, pourquoi ça... Et pour toi, Tom, ça passe par quoi l'épanouissement des enfants ? Le rire ? Ouais, c'est vrai, le rire.
4: Ouais, ouais. Bah, amuser les enfants, les faire rire, et puis de la bienveillance. Et puis voilà. Et oui.
2: Merci beaucoup à vous deux.
3: Bah merci à vous.
4: Bah ouais, merci à
2: Bonne
4: vous.
2: Continuation surtout.
4: Bah merci,
3: merci
4: bien.
3: C'est gentil.
6: Nous sommes avec la, maintenant avec l'association des droits et des vélos ADAV. Alors, comment allez-vous ?
7: Ça va, bonjour.
6: Pouvez-vous nous expliquer en quelques mots quel est l'objectif de votre association ?
7: Donc l'association Droit au vélo, c'est une association qui est là pour militer pour que le vélo trouve sa place sur la voie publique. Donc on travaille principalement avec les mairies et les services publics pour les conseiller, les aider à faire des bons aménagements pour le vélo. Et depuis cette année, on met aussi en avant la marche, parce que le vélo ne doit pas se faire au détriment de la rue, des trottoirs. Et donc on milite aussi bien pour le vélo que pour la marche.
6: Voilà. D'accord. Alors, pouvez-vous nous donner des exemples des plus grandes modifications que vous avez réussi à faire passer ?
7: Alors, il y a plein de modifications, parce qu'il faut savoir que l'association Droit au vélo est une association régionale. On est à peu près 2500 adhérents dans les Hauts-de-France. Moi, je suis le correspondant pour l'antenne de Lens. Donc, je vais surtout parler de l'antenne de Lens. Au sein de l'antenne de Lens, dernièrement, on a beaucoup travaillé sur un itinéraire qui est autour du stade Leclerc, qui est une très belle... un très bel itinéraire et sur lequel on travaille avec, avec la mairie de Lens, en fait, par exemple. Voilà.
6: Alors, votre but est donc aussi de sensibiliser ?
7: Exactement, oui. C'est pour ça qu'on est aujourd'hui à la rue aux enfants. En plus de conseiller les mairies et les différents pouvoirs publics, on tient des stands de sensibilisation sur des événements comme aujourd'hui, où on va auprès des jeunes leur expliquer les bons comportements, les mauvais comportements à travers une petite animation. On a aussi des fiches conseils qu'on distribue pour les parents, où ils vont retrouver tous nos conseils dedans. Et on fait ça régulièrement dans les écoles, on fait ça au forum des associations ou des événements comme aujourd'hui à la rue aux enfants.
6: Alors, est-ce que vous avez réussi à rendre des villes plus cyclables qu'elles le sont à l'origine ?
7: Je pense que globalement, toutes les villes avec lesquelles on travaille sont devenues plus cyclables, que ce soit Lille ou que ce soit Lens, ou plein d'autres, il y a plein d'autres antennes, Arras, Hasbrook, Dunkerque, enfin, on travaille avec plein de grandes villes, elles sont toutes devenues plus cyclables à différents degrés en fait. On ne peut pas du jour au lendemain rendre une ville 100% cyclable. De toute façon, le but, ce n'est pas non plus d'enlever la voiture. Le but, c'est d'avoir une place pour le vélo. Mais toutes ces villes-là, avec le travail qu'on effectue avec les mairies, ou même le département et la région, ça nous a permis de les rendre plus cyclables.
6: J'ai entendu dire qu'il y avait une ville où ils utilisent... Enfin, ils n'ont pas le droit aux voitures, mais que aux vélos. C'est vrai ?
7: Je n'ai pas entendu parler de telle ville, mais... Mais il y a des villes qui donnent une grande place au vélo. En France, hein, on a Strasbourg, qui est bien reconnue comme ville très cyclable, où tout le centre-ville vraiment est interdit en effet aux voitures, et il n'y a que des vélos ou des piétons. Oui. Donc okay. Il existe des villes où la place de la voiture est très limitée, mais elle n'est pas complètement interdite.
6: Ok. Alors, du coup, est-ce que vous avez des conseils pour ceux qui ont peur des vélos ?
7: De faire du vélo.
6: Oui, de faire du vélo.
7: Alors... Ce qu'il ne faut surtout pas, c'est se précipiter. Il faut y aller tranquillement, pas hésiter à se faire accompagner. Ce serait utopique de se dire que je monte sur un vélo, je vais faire 10 km ou même 5 ou même 1 km tout de suite. Quand on a peur, il faut y aller tranquillement. Ne pas hésiter à s'entraîner sur des espaces sécurisés. On peut aller s'entraîner sur un parking, par exemple le dimanche, il n'y a pas grand monde et il y a peu de risques pour gagner en confiance. Et après, il ne faut pas hésiter à faire 100, 200 mètres, 300 mètres sur des espaces sécurisés, sur des infrastructures sécurisées. Des pistes cyclables. On pense à Autour de Lens, on peut aller sur l'Eurovélo 5, qui est très bien, qui est sécurisé sans voiture, pour affronter sa peur. Et après, petit à petit, aller en ville et ne pas hésiter à se faire accompagner avec une personne qui va ouvrir ou fermer la voie pour écarter le danger.
6: Ok. Alors,
5: attends, j'ai juste une petite question. Okay. Vous faites-vous des initiations pour les adultes débutants, débutantes ?
7: Alors, au sein de l'antenne de Lens, on avait essayé de faire ça, mais on n'a pas eu beaucoup de demandes. Mais au sein de Lille, il y a une vélo-école qui est en place, qui permet déjà d'apprendre à faire du vélo. Parce que quand on n'a pas appris à faire du vélo étant jeune, c'est difficile, étant adulte, d'apprendre à faire du vélo. Mais ça se fait, mais ça demande beaucoup plus de temps. Donc, il y a une vélo-école à Lille et on apprend à faire du vélo, mais aussi à faire du vélo de façon sécurisée en affrontant sa peur. Au sein de Lens, nous, on organise des balades mensuelles. Donc chaque mois, on fait une sortie d'environ 2 heures. On fait entre 10 et 20 kilomètres. Et le but de ces balades, c'est entre autres de montrer déjà le patrimoine, mais aussi de montrer les infrastructures qui existent pour aller d'un point à un autre. Et comme ça, on montre aux gens quel itinéraire prendre, itinéraire on conseille pour aller d'un point à un autre, et ça permet aux gens des fois de découvrir des chemins qu'ils n'auraient pas pris et du coup de se sentir plus en sécurité. Oui.
6: Avez-vous des actions qui contribuent au déplacement des personnes en situation de mobilité réduite ?
7: Alors pas forcément, non, on n'a pas forcément d'action sur les mobilités réduites. Nous, c'est vraiment le vélo, même si le vélo des fois peut être un moyen aussi pour les personnes à mobilité réduite. Il y a des vélos qui sont adaptés pour ces personnes-là, qui peuvent les utiliser. Mais on ne fait pas d'action, nous, plus que ça.
6: Vous aidez aussi des personnes ayant des complications à se fournir un vélo ?
7: Ça va être plutôt le rôle des pouvoirs publics. Donc, on va pouvoir conseiller les gens et donner les aides auxquelles ils peuvent avoir le droit. Mais on ne les aide pas plus que ça. Mais on peut les conseiller.
6: Ok, alors quelle est l'action dont vous êtes le plus fier ?
7: L'action dont je suis le plus fier, c'est tout simplement l'action que j'ai mis en place de balade mensuelle au sein de l'antenne de Lens, qui aujourd'hui regroupe sur une balade, on peut être jusqu'à 25 personnes, ce qui est bien, il faut accompagner tout ce groupe-là. On fait des belles sorties, on accompagne des fois ces sorties avec un pique-nique et tout ça, et c'est un fort lien social au sein du territoire, parce que les gens viennent pour faire du vélo en partie, mais aussi pour se rencontrer et discuter. Et des fois, on passe plus de temps à discuter qu'à faire du vélo. Donc c'est une action à laquelle je suis très fier d'avoir mis ça en place.
6: Ok. Alors, quelle est votre activité à la rue aux enfants ?
7: À la rue aux enfants, on organise donc un stand où on va sensibiliser les plus jeunes sur le vélo. Donc on commence à les mettre à l'aise. On commence par les mettre à l'aise en parlant un peu d'eux, de leur pratique du vélo, savoir s'ils l'utilisent pour aller à l'école et tout ça. Après, on organise un petit jeu où il faut déterminer les bons et les mauvais comportements par rapport à un panneau ou mettre les accessoires sur un vélo. Et après, on distribue des fiches conseils pour les parents, pour les aider ou pour les conseiller sur la pratique du vélo. Si justement il y a des peurs ou des questions sur les aménagements de Lens, on est là pour y répondre.
6: Merci à vous. Est-ce que vous avez quelque chose à ajouter ?
7: On s'occupe beaucoup de vélo, mais de plus en plus on s'occupe de la marche, comme je disais au début. Donc on travaille avec les pouvoirs publics. Ce qu'il faut savoir, c'est qu'on n'est pas forcément contre la voiture. Nous sommes aussi nous-mêmes utilisateurs de voitures. Nous, tout ce qu'on veut, c'est qu'il y ait une place pour le vélo et une place pour la marche. Donc, nous, ce qu'on ne souhaite pas, c'est que le vélo prenne la place des marcheurs. Tout ce qu'on veut, c'est que la voiture prenne moins de place dans la rue pour faire un peu plus de place au vélo et aux marcheurs. Voilà.
8: Et on va pouvoir faire une pause musicale en se retrouvant juste après Go Together de Sena Kirwin.

0: 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Nous sommes en direct depuis la rue aux enfants, un événement festif et associatif à destination des enfants et des plus grands à Lens.
1: Bonjour Vrac.
2: Bonjour.
1: Merci d'être venu. J'aimerais vous poser quelques questions. Pour commencer, présentez-vous et parlez-nous de l'association. Comment fait-on concrètement pour adhérer et passer sa première commande ?
2: Alors, Vrac, c'est une association qui vise à rendre une alimentation de qualité accessible à tous, donc une alimentation bio, locale, non transformée, qui va être plutôt chère en magasin. Et donc, nous, on fait des groupements d'achat en direct producteurs, ce qui permet de réduire les marges et de rémunérer correctement les producteurs. Et donc, pour commander, en fait, il faut d'abord préadhérer soit sur Internet, soit avec un bulletin papier lors des permanences qu'on donne tous les mois sur les lieux d'épicerie des communes partenaires. Et du coup, ça se passe 15 jours avant l'épicerie. On peut aussi commander par téléphone ou mail. Et on vient chercher sa commande le jour de l'épicerie, donc dans le lieu où on installe pour l'après-midi l'épicerie.
1: Ouais. D'accord. Comment arrivez-vous à sélectionner des produits bio tout en garantissant des prix accessibles aux quartiers prioritaires ?
2: Alors, c'est toujours un équilibre à avoir entre... On a 70% de produits bio, donc tous nos produits ne sont pas bio. Quand ils ne sont pas bio, ils sont locaux, parce qu'on essaye de favoriser aussi des producteurs des Hauts-de-France. L'idée, c'est en effet, on a des pâtes qui sont produites dans les Hauts-de-France, mais qui sont beaucoup trop chères pour beaucoup de monde. Donc, on a préféré aller les chercher en Italie, où on a un prix... Elles sont bio, mais elles restent plus accessibles. Et on a aussi des tarifs différenciés selon la situation des personnes. Donc, on a un tarif à moins 10% sur une grande partie des produits qui est à destination des

0: J'aime beaucoup les légumineuses à vrac qui permet d'avoir des protéines végétales, des choses aussi. On aime bien varier les plaisirs et on travaille avec une diététicienne aussi sur qui aime décomplexer autour de la santé. On peut se faire plaisir et quand même avoir une bonne santé.
1: D'accord. Imposez-vous aux adhérents d'apporter leur propre contenant ou avez-vous mis en place un système de sacs réutilisables pour faciliter la transition?
0: Alors, on a du coup, le mieux c'est que les adhérents viennent avec leur contenant, parce que aussi c'est plus pratique quand on rentre à la maison, c'est déjà dans son contenant. On a sur place des bocaux d'urgence pour ceux qui ont oublié leur contenant ou qui n'en avaient pas, ou il y a un peu de rab et ils vont prendre des pâtes en plus. Et puis là, on essaye de faire avec les adhérents. Alors, c'est en cours de coudre des sacs réutilisables. Donc là, c'est les adhérents qui vont se rassembler, s'organiser eux-mêmes. Donc ça reste aussi ouvert à tous. Si vous avez du tissu ou des machines à coudre, vous savez faire des sacs réutilisables, on est carrément preneur.
1: D'accord. Comment vous sentez-vous au sein de l'association? Est-ce que vous êtes fier de défendre cette cause? Et qu'est-ce qui vous a donné envie de vous y engager et de continuer?
0: Alors, je suis fière. Ça vient aussi court-circuiter un système alimentaire, qu'on va dire... conventionnel ou industriel qui va émettre beaucoup de pesticides dans les champs, polluer, va aussi porter atteinte à la biodiversité et du coup de faire plus de bio, d'être plus en direct avec les producteurs, ça permet aussi de faire vivre des personnes sur le territoire et de pas forcément aller trop loin pour chercher les produits et du coup d'avoir un respect de l'environnement, de proposer une solution concrète auquel tous les adhérents peuvent participer et avoir leur part à jouer.
1: D'accord. Merci beaucoup pour vos questions.
0: De rien.
1: Et pour, pour conclure, VRAC permet de donner le choix à tous, rend égalitaire la consommation des produits non transformés et plus sain pour la santé de tous. Il ne devrait pas y avoir des sacrifiés uniquement de l'équité.
0: J'aurais pas dit mieux. Merci.
1: Merci beaucoup.
2: Nous sommes maintenant avec Culture Commune, une association basée dans le bassin minier du Pas-de-Calais, notamment à Losangueli. Alors bonjour à toi, présente-toi et parle-nous de ton association, des objectifs au sein de l'association. Alors moi c'est Luna, je suis médiatrice culturelle et référente des bénévoles à Culture Commune. Du coup Culture Commune effectivement c'est basé à Losangueli sur la base 11-19. On est une association qui propose des spectacles sur l'ensemble du bassin minier. On est en décentralisation, on est plutôt nomade, donc on va vers les autres, vers les structures culturelles, mais aussi dans les écoles, dans la rue, comme aujourd'hui. On essaie d'aller à un maximum d'endroits, mais aussi on arrive à jouer chez nous, à faire des ateliers, à faire comme aujourd'hui la rue aux enfants, à participer à d'autres événements en lien avec les villes aux alentours de chez nous. Et on propose aussi pas mal de missions de bénévolat. Peux-tu nous présenter Culture Commune et nous expliquer comment un habitant ou un jeune du territoire peut participer à vos ateliers? Et y a-t-il un prérequis d'âge ou un passé artistique nécessaire? Alors au niveau du passé artistique, non, tout le monde est bienvenu. Souvent effectivement c'est plutôt un âge requis qui va être défini selon le type d'atelier. Par exemple pour le cirque qui se déroule en octobre la plupart du temps, donc pendant les vacances d'octobre ça va être plutôt à partir de 8-9 ans jusqu'à 12-13 ans.
3: Vous avez des ateliers fixes, donc tous les octobres
2: C'est ça, on a une semaine pendant les vacances d'octobre où on a un ou une intervenante cirque qui vient proposer des ateliers cirque chez nous à Culture Commune. Donc ça peut être faire du jonglage, pratiquer du fil de fer, s'essayer à la boule, enfin voilà, il y a plein de petits ateliers qui sont mis en place collectivement. Donc c'est vraiment plusieurs enfants qui viennent participer, qui s'inscrivent pour faire 3-4 jours de cirque avec nous à Culture Commune et avec l'intervenant. Donc il n'y a pas forcément de prérequis, juste l'envie d'être là et d'essayer de rencontrer de nouvelles personnes.
3: J'ai compris qu'il y avait beaucoup d'art, mais pas que. Tout à l'heure, quand j'ai parlé avec toi, tu m'as parlé aussi des prises de position environnementales. Alors explique-nous les ateliers et dispositifs qui peuvent prendre place prochainement, justement par rapport à tout ce qui est environnement et autres, la culture.

0: dont tu parlais. Eh bien, le 20 septembre 2026, on a un événement qui s'appelle Ligne ouverte de la compagnie Bazinga. Donc, c'est un événement où on a une artiste qui s'appelle Tatana qui va traverser entre les deux terris de Los Angeles, les deux terris jumeaux à proximité de la base 11-19. Donc, c'est une traversée de un peu plus de 400 mètres de longueur et un peu plus de 100 mètres de hauteur. Donc, sans sécurité, sans attache. On va avoir besoin de bénévoles sur ce temps-là. Effectivement, dans ces bénévoles, on a besoin de personnes qui vont sensibiliser à l'environnement parce qu'on reste sur un site protégé, un ancien site minier. Donc, il faut faire attention à tout ce qui est autour de nous, les animaux, les plantes, la nature de manière générale, en empruntant les chemins qui sont balisés, en évitant de laisser ses déchets sur place. On essaye vraiment de faire attention. Et pourquoi le 20 septembre et pas une autre période, par exemple au mois de mai, tout simplement parce que c'est une période où il n'y a pas de reproduction animalière, ce qui permet de vraiment laisser les animaux tranquilles et ne pas perturber ce qui se passe, le bon déroulement de la nature finalement. Donc on essaye vraiment de faire attention à ça. Après, en interne, vraiment, on a, c'est plutôt pour l'équipe, on a tout ce qui est compost, on essaie de faire attention avec le covoiturage, avec notre bilan carbone aussi de manière générale. Donc on essaye de s'impliquer, on n'est pas parfait, mais on essaye de s'améliorer chaque jour pour l'environnement.
1: Tout à l'heure aussi, j'ai eu les échos du samedi 13 juin 2026, le 11-19. Donc je te laisse le présenter. À ce que j'ai compris, c'était du tuning et un peu de spectacle en extérieur.
0: Oui, c'est ça. En fait, l'idée des journées 11-19, donc il y en a plusieurs. Là, c'est la prochaine, c'est le 13 juin 2026, effectivement. L'idée, c'est que ce soit une journée qui soit ouverte aux habitants du territoire, plus principalement de Los Angeles, Lens et Liévin, parce que c'est les plus proches, finalement, de chez nous. Et l'idée, c'est qu'on puisse partager ensemble différentes choses, donc des ateliers, un spectacle. Donc là, c'est le spectacle bolide de la compagnie La Ponctuelle, une visite guidée aussi, qui est gratuite et ouverte à toutes et tous. Voilà, l'idée, c'est vraiment de partager ensemble et d'ouvrir la fabrique théâtrale aux habitants du territoire et de les rencontrer, de pouvoir discuter avec eux, de passer un moment ensemble et qu'ils puissent découvrir vraiment l'envers du décor de notre association.
1: Okay. Comment vous arrivez à sensibiliser et à attirer les gens? Est-ce que vous avez des réseaux sociaux?
0: Oui, donc on a des réseaux sociaux et un site internet. Donc le site internet, c'est culturecommune.fr ou .com, je ne sais jamais. Je suis pas à la com, désolée pour mes collègues de la com. Mais vous pouvez taper Culture Commune Scène Nationale, vous allez trouver assez facilement. Et nos réseaux sociaux, pareil, sur Instagram, Facebook et TikTok aussi. Vous pouvez nous découvrir sur TikTok, on fait pas mal de petites vidéos assez drôles. Voilà, et après on peut se retrouver facilement dans la rue, chez vous, dans des événements comme ça. On essaye d'aller un maximum vers les autres et pas forcément de rester chez nous. C'est un peu notre ADN de faire avec les habitants, de faire avec les personnes autour de nous, mais aussi d'aller d'aller vers les autres, à la rencontre des autres.
1: Donc effectivement, vous faites vraiment un vrai effort pour aller découvrir les personnes sur le territoire. Mais est-ce qu'il est quand même difficile d'attirer un public qui ne fréquente pas ce genre de lieux habituels, culturels, qui ne sont pas sensibilisés?
0: Ben oui, mais en même temps, c'est tout notre travail finalement, la médiation avec mes collègues. Des fois avoir des difficultés à attirer de nouvelles personnes ou à remplir des salles, mais en même temps, c'est à ça qu'on sert, nous, les médiatrices de Culture Commune, c'est essayer de trouver de nouveaux publics, de nouvelles personnes, et de fidéliser aussi ces nouvelles personnes pour qu'elles puissent revenir après par elles-mêmes, s'intéresser à ce qui se passe à Culture Commune, au niveau des spectacles, au niveau des ateliers, au niveau du bénévolat. Au niveau de la programmation de manière générale, là, on va bientôt, on est en train de préparer la nouvelle saison, donc prochainement, dans les prochains mois, on aura la saison qui sera disponible. Donc voilà, l'idée, c'est de réussir à amener le maximum de personnes. Pour l'instant, on s'en sort bien et je suis contente de ce qu'on fait avec mes collègues, parce qu'on arrive à toucher finalement les plus proches. La Cité des Provinces, par exemple, on arrive à avoir des personnes qui sont devenues bénévoles petit à petit. Je n'aurai pas de nom, mais j'ai des petites personnes en tête où ils nous connaissaient, ils n'osaient pas forcément franchir le pas, et finalement ils sont venus et maintenant ils viennent voir des spectacles, ils font du bénévolat avec nous, ils nous adorent. Des fois on les voit régulièrement, ils passent juste nous faire un coucou sur la base, donc c'est vrai que c'est chouette de partager ces moments avec tout le monde.
1: Je ne sais pas depuis combien de temps, toi, tu fais partie de l'association. Tu peux y répondre.
0: Depuis un an et demi.
1: Est-ce que tu aurais un souvenir ou une rencontre qui illustre un peu l'effort et l'objectif que vous voulez atteindre? Un truc qui t'a marqué?
0: Oula, je pourrais en dire plusieurs. Le dernier en date, je pense, je sais pas si vous y étiez, mais à la soirée bal, le bal folk forever de la Ponctuelle. C'était un spectacle bal, donc on faisait à la fois spectacle et en même temps bal, et on avait besoin de complices pour faire ce spectacle bal. Donc il y avait des personnes qui savaient un peu quelques chorégraphies qui allaient avoir lieu, donc qui ont été apprises, répétées, etc. Et pendant ce spectacle bal, elles sont intervenues pour lancer en fait la danse avec bah, le public, les spectateurs et spectatrices. Donc c'est vrai que c'était assez chouette et assez beau à vivre, parce qu'il n'y en a pas forcément beaucoup autour de nous, des balles déjà de base. Et là, ça rassemblait vraiment les gens. Il y en avait de toutes générations, à la fois des enfants, des adultes, des personnes en situation de handicap, des retraités. Enfin, vraiment, il y avait de tout. Et c'est vrai que c'était hyper enrichissant pour nous d'avoir cette mixité de public et d'avoir autant de nouveaux publics. Donc c'est vrai que c'était une très, très belle expérience.
1: Ça t'a enrichi quelque part, en fait. T'as pu... à grandir. Est-ce que oui, est-ce que tu t'es déjà posé la question de ma culture, elle a un peu grandi avec l'association?
0: Oui, c'est sûr que quand tu travailles dans une structure culturelle, ta culture, elle s'élargit forcément au sens large, quand on parle le mot culture. C'est à la fois des rencontres, c'est à la fois... la culture, c'est à la fois des plats, c'est à la fois des langues, c'est à la fois l'histoire des personnes, c'est à la fois des spectacles, c'est plein de choses, la culture. Donc c'est vrai qu'à chaque fois que tu vas d'une structure à une autre ou d'un territoire à un autre, eh ben, tu t'ouvres à une nouvelle culture. Et c'est vrai que c'est assez chouette de partager ça avec les autres. Et moi, inversement, j'apporte aussi un peu de ma culture, un peu de ma personnalité. Et c'est vrai que c'est donnant-donnant. Finalement, c'est un échange culturel qui se passe. Donc c'est assez beau à voir et chouette à vivre, je trouve. C'est pour ça que je travaille dans la culture.
1: Alors, je pense que tu as un peu déjà résumé, mais en quelques mots, comment tu conclurais ou comment tu pourrais motiver un auditeur qui nous écoute en ce moment?
0: À venir à Culture Commune?
1: Ouais.
0: Et bien déjà parce que l'équipe elle est chouette, donc ça vous permettrait de rencontrer l'équipe, de discuter avec nous, de rigoler avec nous, parce qu'on aime bien rigoler, passer des... Pardon, je perds ma voix. De passer des moments conviviaux ensemble, voilà, donc de passer vraiment un temps festif avec vous, de partager des moments pleins d'émotions aussi, des fois des rires, des fois des larmes, des fois des peurs, et le fait de partager ça ensemble, c'est vrai que c'est assez chouette. De le vivre, d'en discuter aussi après entre nous, d'avoir des retours sur les spectacles, donc ouais, pour les rencontres, pour les rires, pour l'humanité de manière générale qu'on peut s'offrir les uns les autres, je pense que c'est une bonne raison de venir à Culture Commune.
1: C'est un beau message et je te remercie beaucoup d'avoir pris le temps pour cette interview.
0: Et avec grand plaisir.
1: Merci beaucoup.
0: Et à bientôt.
1: À bientôt.
2: Et on peut peut-être ajouter le fait que souvent on imagine que des lieux culturels comme ça, c'est inaccessible au niveau prix. On peut peut-être dire que le grand cinéma, la grande chaîne de cinéma qui est à Liévin, ça coûte plus cher d'aller voir un film là-bas que d'aller voir un spectacle à Culture Commune.
0: Oui.
2: Voilà, pâté pour ne pas le citer. Donc voilà, quand on dit que les théâtres, c'est parfois inaccessible au niveau du prix, c'est peut-être vrai à Paris, j'en sais rien. En tout cas, on peut rappeler qu'à Culture Commune, déjà, il y a plusieurs prix selon notre revenu. Et que c'est quand même moins cher que d'aller au cinéma de Liévin, quoi.
0: Oui, peut-être que pour donner une idée, le tarif plein il a 12 €, le tarif réduit il a 6 €, et après on a des tarifs pour les minima sociaux et également des billets solidaires. Donc si vous voulez acheter un billet pour quelqu'un d'autre, c'est possible, et il sera laissé à l'accueil billetterie et vous pourrez le récupérer, une personne dans le besoin peut le récupérer et aller voir un spectacle gratuitement. Donc ça, c'est super de pouvoir mettre ça en place et de partager ensemble un spectacle. Voilà. N'hésitez pas à venir.
3: Bonjour, bienvenue à l'association Vélari. Vous appelez comment?
4: Moi, c'est Laurine.
3: D'accord. Que faites-vous comme danse?
4: Alors nous, on fait de la danse C'est pas vraiment un style. En fait, on reproduit des danses qui existent déjà de K-pop, mais pas que, il y a aussi la J-pop et la C-pop. Donc, c'est de la pop chinoise, japonaise et coréenne.
3: Pouvez-vous nous présenter votre association ?
4: Notre association, on fait de la danse, mais pas que. On a aussi des chanteuses qui reprennent aussi les chansons qui existent déjà, comme j'ai dit, de J-pop, C-pop ou K-pop. Et en fait, on fait aussi des spectacles, donc on fait aussi un peu de théâtre en même temps. Et en plus de ça, on fait aussi, on fait découvrir en fait les pays asiatiques. Donc ça peut être à travers des jeux ou des activités manuelles ou des événements divers.
3: Est-ce votre passion de tous les jours ?
4: Oui, de toute façon, pour faire ce genre d'association, il faut vraiment que ce soit par la passion. Et justement, pour l'instant, on est quatre. Donc on est quatre passionnés à s'investir énormément dans cet asso. Et on espère avoir d'autres passionnés avec nous.
3: Avez-vous créé des amitiés entre vous ?
4: Oui, au départ, on est deux amies, celles qui ont fondé l'association. Et ensuite, avec les autres membres qui sont rajoutés, on devient très amies. Et justement, c'est ça qui fait que l'asso marche. C'est parce qu'on est des amies avant tout et pas juste des bénévoles qui se rassemblent. Et c'est ce qu'on veut créer, en fait. Pas juste une asso, mais aussi un groupe d'amis.
3: Que proposez-vous comme animation aujourd'hui à la rue aux enfants?
4: Aujourd'hui, on propose des jeux traditionnels asiatiques. Donc justement, on essaie de faire découvrir les trois pays un peu principaux, donc Chine, Corée et Japon, à travers deux jeux traditionnels à chaque fois.
2: Est-ce que Laurine, avec ton association Vélaris, c'est Vélaris ou Vélari?
4: Vélaris.
2: Vélaris. J'ai vu sur les réseaux que vous aviez déjà participé et même créé des événements, des salons un peu de culture justement asiatique. Est-ce que tu peux revenir là-dessus ?
4: Oui, alors on a fait déjà plusieurs événements. On a fait notre toute première scène, c'était fin 2025, où on a été invité à une scène ouverte, c'était les Kechingu, donc c'était un salon sur la Corée du Sud. Ensuite, nous, on a fait le Nouvel An chinois à Lens. Parce qu'en fait, il y a le Nouvel An chinois, à Lille, mais il n'y avait rien aux alentours, alors qu'il y a quand même une communauté chinoise sur Lens. Et même faire découvrir le pays à travers cet événement, on trouvait ça intéressant. Donc on a voulu créer cet événement. Et pareil, de temps en temps, on essaye de faire des petits événements. On a fait la Chine en couleur. Donc on faisait des activités manuelles pour faire découvrir la Chine. Et donc pour l'instant, on est au tout début de l'asso, donc on n'a pas encore fait énormément de choses. Mais dans le futur, on compte bien continuer à faire ce genre d'événements.
3: D'après vous, par quoi passent les épanouissements des enfants ?
4: Alors là, c'est une très bonne question. Je ne saurais pas à quoi trop répondre.
2: C'est parce qu'on est à la rue aux enfants et on essaye de poser ça au plus d'associations possibles. Peut-être en se souvenant de toi quand tu étais enfant ou là dans tes relations avec les enfants, avec l'association. Qu'est-ce que tu vois briller dans leurs yeux ? Qu'est-ce qui fait que qui pourrait contribuer à leur épanouissement ?
4: Je pense que c'est être avec les autres, en fait. C'est par exemple là, notre association, on fait les jeux et juste jouer avec eux, ils ont l'air tellement heureux. Je pense que ouais, être avec les autres, être entouré, ça doit jouer beaucoup.
3: Merci pour votre participation à cette émission de radio. On fait un pause musical sur Micro Rebelle avec Brillé et Benoît Inté.
2: Tu peux peut-être le redire, Laurine. C'est un animé qui est sorti, qui a eu un énorme succès, Demon Hunter. Et on s'est dit qu'on allait passer une musique parce que c'est un animé coréen, je crois, sud-coréen.
4: Oui, c'est un dessin animé coréen qui a été fait sur Netflix.
2: Voilà. Et donc c'est Brillé. Bon, c'est très connu, mais on s'est dit qu'on allait passer ça parce que c'était un peu en lien avec cette association.
4: Oui, c'est parfait. Merci beaucoup.

0: Vous êtes toujours à l'écoute de Micro Rebelle 99.6 en direct depuis la rue des Enfants de Lens ce mercredi 20 mai 2026. Nous sommes à présent en compagnie de l'affaire Tess. Qu'est-ce que l'affaire Tess ? Bonjour.
1: Alors, l'affaire Tess, c'est une école en travail social. Donc, ils proposent des formations d'éducateurs spécialisés, moniteurs éducateurs, éducateurs jeunes enfants, mais aussi chefs de service. Mais on a aussi depuis peu un nouveau service qui est un service de cohésion et prévention sociale, dont je fais partie avec mes collègues aujourd'hui. Et on propose du coup plein d'animations comme celles qu'on propose aussi aujourd'hui sur la rue aux enfants.
0: D'accord. C'est quoi votre activité aujourd'hui sur la rue aux enfants ?
1: Alors aujourd'hui, on est ici pour proposer une kermesse numérique. Donc la kermesse numérique, c'est un dispositif mobile où on vient avec des tables, des tonnelles. Et en fait, on propose 5 ateliers numériques autour du numérique. Et l'idée, c'est vraiment de montrer aux gens plein d'activités autres que les jeux vidéo. Donc aujourd'hui, par exemple, on va proposer du rétro gaming. Donc c'est les vieux jeux vidéo. Donc souvent, les papas, ils adorent. Pouvoir découvrir les jeux aussi, effectivement, merci de le rappeler. Mais les parents, en tout cas, adorent montrer les jeux vidéo sur lesquels ils jouaient étant jeunes et les partager avec leurs enfants. On a Mindtest, donc c'est Minecraft, mais en logiciel libre. Donc voilà, pour montrer aussi que le logiciel libre, c'est important aujourd'hui pour sortir un peu des GAFAM. On a un fond vert. Donc ça là c'est pour montrer un peu comme la météo, comment ça fonctionne la météo avec un fond vert qui disparaît et on peut mettre n'importe quel fond derrière. On a du stylo 3D, donc là c'est un peu pour montrer aussi le début de l'impression 3D et donc les enfants peuvent créer eux-mêmes ce qu'ils veulent avec le stylo. Et un atelier badge où les gens peuvent créer des badges et notamment aujourd'hui on a des badges RC Lens qui fonctionnent très bien avec le match de vendredi.
0: Bah oui. Vous proposez d'autres activités comme celle-là?
1: Oui, donc en fait, on a différentes kermesses. On a des kermesses aussi écologiques où on va pouvoir proposer des ateliers zéro déchet, du compost, des bombes à graines, de la couture. On fait aussi des petits ateliers DIY, produits vaisselle, lessive, shampoing, tout ça, on peut le proposer. On a une kermesse aussi sur l'intelligence artificielle où là, on propose un mini escape game, comment aussi reconnaître une fausse image, une image qui a été générée par l'intelligence artificielle. On explique aussi que les jeux vidéo c'était les tout premiers aussi qu'ils utilisaient l'intelligence artificielle. Et puis après on a aussi des activités pour créer avec l'intelligence artificielle parce que notre but c'est pas non plus d'être diabolisé mais c'est de montrer comment s'en servir en tout cas la manière la plus sécurisée possible. Ensuite on a d'autres kermesses, on a une kermesse aussi sur l'égalité femmes-hommes où on va proposer des petits jeux, des ateliers, des mises en situation. Ça c'est un sujet qui nous touche vraiment beaucoup et après donc ça c'est les ateliers qu'on fait hors les murs et après on va pouvoir proposer aussi pas mal de temps de formation donc sur l'égalité femmes-hommes, sur le numérique, sur l'utilisation des logiciels libres. On peut s'adapter, on est aussi on peut proposer pas mal de temps aussi sur l'implication citoyenne, comment monter des projets, comment s'impliquer en tant que citoyen, comment réaliser des choses en collectif. Ça, c'est des choses qui nous plaisent et qu'on peut faire sur demande.
0: Et vous êtes situé où exactement ?
1: Alors, on a deux sites. On a un site à Avion qui se situe dans l'école Nelson Mandela. C'est le tiers-lieu Liberta. C'est ouvert à tout public. Donc, vraiment, si vous souhaitez venir visiter, voir, c'est ouvert tout le temps. Donc, ça, c'est notre site où il y a la formation vraiment éducateur. Il y a aussi AES. Donc, c'est notre école, mais on y fait plein d'autres choses. Et on a aussi un deuxième site de formation qui est situé à Saint-Laurent-Blangy, à côté d'Arras, où pareil, c'est l'école, c'est le centre de formation, mais on y fait aussi d'autres activités. On propose aussi beaucoup de repair café. Donc, si vous avez des objets à réparer, il ne faut pas hésiter à regarder sur notre page Facebook. On met les dates des repair café. Et les repair café, c'est des temps où on va pouvoir ramener des objets, cafetière, ordinateur, on a déjà eu des tondeuses. Et en fait, on est là pour les bricoler ensemble et plutôt que de les jeter, essayer de les réparer, de trouver une solution pour lutter contre les déchets.
0: Contre le gaspillage.
1: Voilà, c'est ça. Et puis l'idée, c'est d'apprendre aux gens à réparer par eux-mêmes et de leur montrer aussi qu'ils sont capables.
2: Et j'avais une petite question, parce que tu le disais, vous êtes à la base quand même une école de formation pour être éducateur ou éducatrice spécialisée. Avec tout ce que tu viens de décrire juste avant, c'est assez étonnant. Est-ce que toutes les écoles d'EducSP proposent tout ce que vous faites ? Il y a un côté aussi très éducation populaire, aller voir des gens qui ne sont pas forcément des étudiants et étudiantes, quoi.
1: Carrément. Non, toutes les écoles ne le proposent pas du tout. C'est une de nos spécificités. Nous, en fait, on trouve aussi que pour la partie de formation des étudiants, c'est important qu'ils aillent sur le terrain, qu'ils s'impliquent dans la vie des territoires, des sites de formation dans lesquels ils vont. Et du coup, ils ils sont force aussi, donc ils peuvent proposer des projets. Donc on a des étudiants qui ont créé des maraudes, des trocs vêtements, des bourses aux jouets pour les habitants. Il y en a qui ont créé des projets avec les habitants. Donc non, c'est toutes les écoles ne le font pas, mais c'est un vrai plus et que nous on a réussi à intégrer dans la formation. Après il y a des temps aussi où c'est du bénévolat, s'ils veulent s'impliquer de manière bénévole dans nos projets, ils peuvent le faire. Mais c'est vrai que ça donne des projets après qui peuvent durer. Par exemple, on avait une maraude qui a été initiée à la base par un projet étudiant et qui a duré pendant 4 ans parce qu'elle a été reprise par des bénévoles du quartier. Donc voilà, ça fait quand même des très beaux projets et je trouve que c'est une force et c'est ce qui fait notre différence en tant que centre de formation.
0: D'après vous, par quoi passe l'épanouissement des enfants ?
1: Alors moi, je dirais de les laisser être eux-mêmes, de les laisser faire leurs propres choix, parce qu'ils savent très bien faire des choix, et du coup, de ne pas leur imposer quoi que ce soit et de les laisser libres d'être eux-mêmes et d'accepter leurs choix.
0: Merci beaucoup à vous.
1: Merci à vous.
3: Je suis en présence de l'Union Sapeurs-Pompiers 62. Pouvez-vous vous présenter, s'il vous plaît ?
4: Ben moi, c'est Bertrand.
3: Bonjour Bertrand.
4: Bonjour.
5: Ludovic.
3: Bonjour Ludovic. Est-ce que l'Union des sapeurs-pompiers 62 ?
5: Alors, l'Union départementale des sapeurs-pompiers du Pas-de-Calais représente et soutient les sapeurs-pompiers du département. Elle défend leurs intérêts, elle développe l'entraide et elle organise également des actions de formation, de prévention et de secourisme comme aujourd'hui. Elle accompagne également les sections de jeunes sapeurs-pompiers réparties à travers le département et surtout elle soutient les œuvres sociales et solidaires des pompiers et leurs familles.
3: J'aime bien les pompiers, vous avez énormément de respect. Moi, quand je vois un pompier, je dis « poussez-vous de là, il passe ». Ils savent très bien. C'est un très beau métier, mais c'est beaucoup de travail et vous méritez vraiment, j'enlève mon chapeau.
5: Merci pour eux.
3: Quelles sont les missions principales des sapeurs-pompiers ? Principales, excusez-moi.
6: Secours à personne, incendie, et puis différentes interventions diverses, capture d'animaux.
5: Les inondations.
6: Il y a des nids de guêpes aussi.
3: J'ai vécu il y a quelque temps un nid de guêpes dans mon jardin et j'étais bien contente de vous appeler.
5: Merci.
3: Parce que ça fait très peur et c'est très impressionnant. À partir de quel âge peut-on s'inscrire à ce métier ?
5: Alors, on peut différencier un petit peu chez les pompiers. Tout d'abord, les jeunes sapeurs-pompiers. Donc, ce sont des jeunes entre 13 et 14 ans qui intègrent une section à travers le département et qui, pendant 4 ans, préparent le brevet national des jeunes sapeurs-pompiers. Ensuite, vous avez les sapeurs-pompiers volontaires. Là, c'est donc une incorporation après une lettre de motivation auprès du chef de centre et un recrutement avec des tests physiques et d'aptitude. Là, c'est à partir de la majorité 18 ans. Et ensuite, vous avez les sapeurs-pompiers professionnels, dont Bertrand peut en parler. Donc là, c'est à partir de... C'est sur concours.
6: Oui, un concours à passer pour être pro. Et il y a des tests sportifs. Après, au concours, il y a l'écrit et ensuite l'oral.
3: C'est très bien. Franchement, vous avez vraiment beaucoup de mérite. Que faites-vous à la rue aux enfants aujourd'hui ?
5: Aujourd'hui, au niveau de la rue des enfants, on a été conviés par la municipalité et les associations pour assurer tout simplement de la prévention et de l'assistance en cas de petits bobos, de petites blessures et de préparer, s'il y a besoin d'orienter sur un établissement de santé, de préparer la victime.
3: Très bien. Par quoi passe l'épanouissement, pardon ? Des enfants. Je vais vous répéter. D'après vous, par quoi passe l'épanouissement des enfants, pardon ?
5: On va laisser Bertrand. Bertrand, il est papa et il est papy, donc je pense qu'il pourra...
3: Ah bah oui,
5: L'épanouissement des enfants, par quoi pourrait-il passer ? Oh, je pense par le sourire des gens, tout simplement. Le bien vivre ensemble.
2: Bertrand, vous êtes trop bavard, là, je trouve.
6: Oui, j'ai remarqué.
5: Il en reste en vous.
6: L'épanouissement par rapport à quoi ?
3: Par rapport à des enfants. Pour l'enfant, en fait. Par quoi ça passe l'épanouissement ? Un sourire, quelque chose qu'il a vu, qui peut le rendre heureux.
6: Ouais, je pense, oui, un sourire.
3: Ça va aller, Bertrand ?
6: Oui.
3: Merci d'abord d'avoir été ici avec nous.
5: Merci pour votre accueil.
6: Merci.
3: C'est moi qui a voulu vous interviewer parce que le métier de pompier, je trouve que c'est un très beau métier. Et sans vous, on ne serait pas là aujourd'hui.
5: Mais sans vous, on ne serait pas là non plus aujourd'hui.
3: J'en suis victime parce que j'ai perdu mon appartement en 2015. Il m'arrivait plein de trucs et j'étais vraiment bien contente d'avoir les sapeurs-pompiers et tout ce qui s'ensuit, quoi.
5: Merci à vous.
6: Merci bien.
0: C'est la fin de cette émission en direct depuis la rue aux enfants. Merci pour votre écoute. 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
3: Et je tenais à remercier Amélie et Justine à la Maison des Jeunes Buisson. Merci aux personnes qui ont répondu à nos questions. Et à bientôt sur Micro Rebelle 99.6 FM.

0: Vous êtes toujours à l'écoute de Micro Rebelle sur la 99.6 FM et à l'instant, vous venez d'écouter un plateau radio mené par des habitants et habitantes de Lens lors de la Rue aux Enfants 2026. Et c'est là-dessus que cette émission Zone d'expression populaire se termine. Pour rappel, cette émission donne la parole aux habitants et habitantes du Bassamy et du Pas-de-Calais et aux productions réalisées par le public lors de nos ateliers radiophoniques. Si vous souhaitez, vous aussi, mener des ateliers radiophoniques dans votre structure ou si vous souhaitez vous former à la radio, n'hésitez pas à nous contacter par mail contact@micro-rebelle.fr. On se dit à bientôt, à très vite même, sur Micro Rebelle 99.6 FM. Et on se quitte en musique, bien évidemment, avec Scylla et le titre Chapitre caché. Ciao, ciao!
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0: clairement.
1: Ouais, c'est la base.
0: C'est la base.
1: En vérité, autrement, y'a pas de style.
0: Paraîtrait que l'Europe sera bientôt le futur tiers-monde.
1: Ok. Une pensée pour la Palestine.

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0: On vous souhaite un très bon petit déjeuner. 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
1: Aimez-vous danser la salsa, la cumbia, le cha-cha, le malambo, la samba, le tango, le merengue? Merengue, mais qu'est-ce que c'est le merengue? Le merengue, c'est un genre musical, une danse née en République dominicaine. Et elle est aujourd'hui beaucoup interprétée aussi par des artistes portoricains. Le merengue, c'est une danse de la campagne, critiquée par la bourgeoisie. Ses origines sont incertaines. Une des hypothèses, ce serait qu'il viendrait d'une danse appelée la cumpa habanera, qui comportait un pas de danse appelé meringue. Il pourrait aussi être dérivé d'un style musical haïtien. Le meringue folklorique, merengue tipico, utilise un accordéon, une guira, un tamboro et un petit tambour à double tête, parfois une marimba, ainsi que le bandurria, qui fut supplanté par l'accordéon. Le merengue s'est modernisé dans les années 70 sous l'influence de la salsa et les groupes y ont incorporé du piano, des cuivres, des bois, comme trombone, saxophone et le synthétiseur et basse électrique ensuite. Aussi, si vous aimez particulièrement la musique venue d'Amérique latine, rendez-vous pour Pasos Prohibidos,

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0: Les poissons les plus connus de l'île se retrouvent à nouveau sous le feu des projecteurs. La station de métro Montebello, située à Oisem, comporte en effet depuis son inauguration en 1989, 4 aquariums. Et la présence de ces poissons fait grand bruit sur la toile. Dès 2020, un groupe Facebook humoristique intitulé « Front de libération des poissons de Montebello » alertait déjà sur le sujet, en considérant que la place de ces poissons n'était pas dans une station de métro. Une communauté s'est alors rapidement constituée sur les réseaux sociaux, avec une seule revendication, libérer les poissons de Montebello. En mars 2024, deux pétitions ont même été lancées par des étudiants, cumulant plus de 20 000 signatures. Les habitants du quartier ont participé au débat. Est-ce que vous prenez souvent le métro à la station Montebello ?
1: Pratiquement tous les jours.
0: Et qu'est-ce que vous pensez des aquariums qui sont présents dans le métro ?
1: Je trouve ça stylé.
2: Et moi, je trouve ça joli.
3: Moi, je pense que c'est pas forcément nécessaire parce que ça fait élément de décor alors qu'il y a des animaux vivants à l'intérieur qui peuvent être sensibles. Je pense pas que ce soit nécessaire d'exposer des poissons dans une station de métro.
4: On habitait à Lille, on est parti il y a 2 ans. Direct, on les a vus et nous, on était trop contentes. On trouvait ça trop cool au début.
5: Et moi, à chaque fois que j'allais à la station de Montebello, j'étais contente parce que j'allais voir les poissons. Genre.
4: Ouais, grave.
0: Vous avez dû voir du coup sur les réseaux sociaux que ça a un peu fait parler. Est-ce que vous preniez ça du coup à la rigolade? Quelle était votre opinion dessus?
4: Moi, j'avoue qu'en vrai, au début, j'ai vu le compte Insta. Et du coup, de faire le lien, c'était trop marrant. Et moi, j'étais en mode fun et tout.
5: Moi aussi, on l'a vu en partant de Lille, je pense, le compte Insta. Et je pense que pour le truc que j'ai fait, c'est envoyé à Louise en mode ah lol, les poissons, on en parlait tout le temps, genre. Et je pense que je l'ai pris un peu à la rigolade, mais je crois que j'ai quand même suivi le compte en mode j'ai hâte de voir ce qui va se passer quand même avec les poissons de Oisem, genre. Et voilà, donc je suivais quand même un peu, genre.
0: Et aujourd'hui, l'affaire va encore plus loin. En effet, depuis fin mars 2026, l'association PAS se mobilise pour le retrait de ces aquariums qui nuisent au bien-être des animaux. L'association de défense des animaux a ainsi lancé récemment une nouvelle pétition afin d'interpeller Ilevia et le président de la MEL. La pétition cumulait début mai 2026 près de 21 000 signatures. Amandine Sanvicens, cofondatrice de l'association PAS Projet Animaux Zoopolis, s'exprime sur cette mobilisation.
6: Donc nous demandons au président de la MEL, de la métropole européenne de Lille, de tourner la page de l'emprisonnement des poissons dans le métro, donc dans la station Montebello, puisqu'en fait, depuis maintenant 1989, il y a 4 aquariums qui enferment de nombreux poissons sur les quais de la station du métro Montebello. Et c'est vraiment contraire aux intérêts des animaux, c'est-à-dire que c'est une vie de captivité pour ces animaux. Ils ne voient jamais la lumière du jour, ils sont sujets aux vibrations, aux bruits. Et en fait, c'est aussi considérer les animaux comme des objets de décoration, comme des attractions, en fait, pour faire joli, alors que nous voulons rappeler que les poissons sont doués de sensibilité, qu'ils ressentent la douleur et qu'une vie en aquarium est totalement inadaptée aux besoins des poissons. Et donc, on souhaite, on demande le retrait des aquariums et que les poissons soient placés dans des refuges.
7: Quand est-ce que vous avez commencé à vous intéresser à ce cas et comment ?
6: Alors, on s'y intéressait il y a à peu près plus d'un an quand on a été en contact avec les étudiantes du compte TikTok Free Poisson Montebello. Et donc, c'est suite à ça qu'on a, on a découvert la situation et que donc, on a écrit déjà à l'époque à la MEL. Et là, cette année, on a aussi écrit à Ilevia.
7: Quelles sont les réponses que vous avez pu obtenir s'il y en a eu ?
6: Nous n'avons eu aucune réponse de leur part. Silence complet. Et donc là dernièrement, donc la dernière fois qu'on a écrit, c'était en mars 2025. Enfin, on a écrit au maire de Lille, mais aussi en avril, juste après les élections métropolitaines, donc au président de la MEL. Et donc là dernièrement, nous avons demandé à la métropole les documents administratifs relatifs aux poissons, puisque je rappelle que c'est un droit en France d'avoir accès, donc notamment par exemple aux factures, par exemple si des poissons sont achetés, mais aussi à l'entretien, quelle société s'occupe de l'entretien, la fréquence, le taux de mortalité, les causes de la mort, enfin voilà, toutes ces informations qui sont importantes, on les a demandées. À ce jour, on n'a pas eu de réponse, mais on les aura, hein, puisque c'est une obligation. Et donc, si nécessaire, on saisira la CADA, la Commission d'accès aux documents administratifs, et puis le tribunal administratif, comme on a pu déjà le faire contre la mairie de Lille. Donc voilà, ça c'est quelque chose qu'on attend.
7: Est-ce que vous êtes actif sur d'autres affaires concernant Lille ou bien plus globalement la région des Hauts-de-France ?
6: Oui, bien sûr. Donc, sur la ville de Lille, Donc ça fait maintenant depuis plusieurs années que nous demandons à la mairie d'arrêter de capturer et de gazer les pigeons, donc de les tuer. Pour le moment, la ville s'entête à continuer. Le maire qui a été élu refuse de s'engager à arrêter, comme lors du précédent mandat. Donc voilà, on est particulièrement choqués. En fait, Lille, ça fait partie des plus grandes villes qui continuent. C'est même la plus grande ville qui continue donc à tuer les pigeons. Il y a beaucoup de villes qui ont arrêté. Et puis également, on mène la bataille pour que la ville de Lille ferme le zoo de Lille, le zoo municipal, qui est financé avec l'argent public, où on demande que les animaux soient placés dans des refuges adaptés et d'amorcer une transition, parce que c'est plus possible et c'est pas le rôle d'une mairie, en fait, d'emprisonner des animaux sauvages et de les exhiber au grand public.
0: Vous écoutez toujours un reportage sur les aquariums de la station de métro de Montebello, située à Lille. Depuis mars 2026, l'association PAZ se mobilise pour leur retrait. Amandine Sanvicence, cofondatrice de l'association, expose les revendications portées par son organisation.
7: Pour revenir à la pétition, est-ce que vous avez un objectif de signature? Et si c'est le cas, quel est cet objectif?
6: On n'a pas d'objectif particulier. Après, l'idée, c'est vraiment de montrer à la Mel et à Ilévia qu'il y a une attente et qu'en fait, ce n'est plus en adéquation avec les attentes de la société en matière de conditions animales.
7: Est-ce que vous avez d'autres actions de prévues au travers de cette mobilisation?
6: La prochaine étape, c'est que quand on aura les documents administratifs, on va les analyser et on fera un compte rendu public qu'on diffusera sur notre site internet, sur les réseaux sociaux, à la presse, pour voir un peu comment la métropole, Ilévia, s'occupe, on va dire, des poissons. Est-ce qu'il y en a qui sont achetés, par exemple, je dis n'importe quoi, tous les mois, et donc il y a une mortalité importante? Donc ça, c'est des informations qu'on veut absolument avoir et rendre publiques.
0: Passons d'une blague sur les réseaux sociaux à un réel débat sociétal sur les conditions de détention des animaux. L'affaire des poissons de Montebello fait débat. Les habitants du quartier ont réagi face à cette mobilisation. Il y a une association qui a lancé une pétition qui demande justement d'enlever les aquariums parce qu'en fait ça nuit à la santé des poissons. Quelle est ton opinion là-dessus?
1: En vrai, c'est mieux qu'ils soient dans leur état naturel.
2: Ben, j'en sais pas plus que ça. Je vois les aquariums, je vois les gens nettoyer régulièrement. Donc pour moi, je trouve ça bien. C'est pour, je sais pas.
5: Non, moi je trouve ça trop bien. Je pense que c'est pour le bien-être animal et tout, c'est trop chouette. Par contre, je pense que ce qui est chouette, c'est que c'est parti d'un mouvement un peu de rigolade et tout. Et que du coup, ça serait cool d'enlever les animaux, bien sûr, des stations de métro, mais peut-être de penser à des trucs un peu fun qui interpellent aussi. Je sais pas, de mettre des faux poissons ou des dessins, où ça pourrait être trop cool de faire des petits clins d'œil. Enfin, je trouve que c'est cool, les gens se sont emparés du sujet pour en faire une cause politique, mais que ça peut rester un truc aussi fun quand il n'y a pas de poissons qui sont dans le mal, quoi.
8: Même c'était marrant de voir que les gens ont pris le sujet hyper à cœur, en mode, je pense que ça a aussi réveillé les gens en mode, le compte Insta surtout, en mode, ah oui, c'est vrai que les poissons dans un aquarium, dans une station de métro, en fait, c'est n'importe quoi, l'eau elle est dégueu, enfin, c'est inadmissible, genre. Et je pense que le compte Insta a quand même servi à faire bouger la mobilisation, genre. Mais je trouve ça trop marrant qu'il y ait une manif pour la libération des poissons de Montebello, enfin, vraiment, c'est...
5: Parce que du coup, en fait, l'association veut surtout interpeller sur le fait que les animaux ne sont pas des objets et c'est pas une décoration en soi.
9: Bah oui, puis ça fait penser à plein d'autres trucs, même au zoo, à mille trucs, juste exposer des animaux et les regarder. Enfin, le contexte est un peu le même, mais du coup, je trouve ça chouette sur un petit sujet comme ça, sur lequel on a peut-être une marge de manœuvre aussi plus simple, je pense, que... Enfin, sur un truc concret, en mode enlever les poissons. Donc, du coup, c'est vraiment chouette. Mais j'ai trop hâte de voir où ça va aller et ce que ça va devenir.
8: Même à quel point la mobilisation elle va prendre, est-ce que les gens vont en parler? Est-ce que les poissons vont finir par être enlevés de ces aquariums, genre?

0: Un reportage d'Agathe Barbeau pour Radio Boomerang.
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0: Alors que le soleil était au zénith en cet après-midi de 1er mai, nous nous sommes retrouvés par hasard dans le quartier de Oisem à Lille. Mais très vite, nous nous sommes aperçus qu'il se passait quelque chose. La foule était plus que dense, la musique et la bonne ambiance étaient à leur comble. Sur la scène devant la Maison Folie Oisem, on pouvait lire en lettres capitales le nom du festival, la Louche d'Or. Nous avons décidé de trouver un acteur incontournable pour comprendre les origines de ces festivités.
1: Moi, c'est Bernard Piguet, j'étais président de l'ATACAFA, l'association qui a créé le festival de la soupe en 2001. Donc voilà, j'ai participé au début du festival et à sa création. Au départ, l'idée de la soupe, c'était de faire un grand événement populaire sur Oisem. L'idée de la soupe, c'était le mélange, le côté universel. ATACAFA, ça veut dire culture en arabe. Et c'était justement une association qui était ouverte sur les cultures du monde. Et donc la soupe, ça nous allait totalement. Donc c'était l'idée d'une participation des habitants au travers de soupes, etc. Et en même temps, un festival culturel, artistique, avec spectacle. Ça a énormément évolué parce que déjà le quartier a évolué. Donc. Et puis au départ, quand on a créé le festival, il y avait 5000 personnes. Maintenant, il y en a 40 000. C'est devenu un gros truc. Mais ce qui est bien, c'est que ça garde son âme du départ. Les gens participent. Font leur soupe, font leur stand, viennent déguiser. C'est l'esprit de la soupe. Le premier gagnant de la soupe, c'était un Sherpa tibétain qui l'a gagné. Il y a trois gagnants, louche d'or, louche d'argent, louche de bronze. Voilà.
0: Et justement, nous avons assisté à la remise des trophées à 17h, où nous avons pu saluer Maria, qui, après deux autres participations en tant qu'accompagnante, a décidé de prendre les rênes cette année. Et c'est pari gagnant, puisqu'elle vient de convaincre tout le jury avec son gazpacho, dont elle nous livre maintenant le secret.
2: Okay. Déjà, bravo pour votre victoire. Là, on a la Coupe d'Or devant nous. Comment vous le vivez ?
3: Bon, merci. Mais en fait, les vivres, j'étais avec mes amis tout à l'heure là, et c'est un peu irréel, c'est une sensation. Nous, on n'est pas là pour gagner quoi que ce soit. En fait, c'était plutôt organiser un apéro chez moi pour faire une soupe et passer un moment convivial entre nous, comme on peut passer un autre week-end. Et cette soupe, en fait, on ne l'avait jamais goûtée, alors que c'est une soupe froide espagnole. En fait, ça a été une nouveauté pour nous. Et la recette, c'est des amandes. Et en fait, on sépare les amandes. Bon, on doit les éplucher. On l'a fait à la main, 3 kilos. Donc, il faut d'abord les cuire dans l'eau bouillante pendant une minute. Et on était tous avec les bouts de doigts, mais vraiment brûlés. Et après, on sépare en deux ceux qui sont pas cuites, on va dire, et c'est qui on va torréfier dans une poêle avec du sel et de l'huile d'olive. Et après, on mélange les deux, on ajoute de l'eau, on les laisse pendant une nuit. Et après, dans un mixeur, parce qu'il faut beaucoup de puissance, on trempe du pain, on les met dedans aussi, 2 cuillères de vinaigre, du sel, on les laisse mixer. Et après, on va ajouter l'huile d'olive comme ça, petit à petit, et ça va créer une émulsion. Et on la met au frigo, et après, il y a la garniture avec les raisins blancs. Et franchement, je ne savais pas que les raisins blancs, il a été vraiment les stars. Moi, je viens de l'Espagne, du centre de l'Espagne. Mais c'est une soupe qui vient du sud.
0: En fait, les bols de soupe reflètent bien le quartier. Ils apportent des origines et des notes différentes, tout comme ses habitants. Mais alors, c'est quoi exactement le quartier de Oisem ? Le président d'ATACAFA nous en dit plus, complété ensuite par un serveur d'un bar emblématique du quartier.
1: C'est un quartier qui est assez central, mais en même temps qui est resté très populaire, qui s'est constitué quand même beaucoup autour de son marché. C'est un des plus grands marchés de France, donc ça a apporté un côté multiculturel. De mélange, etc. Donc on était, avec la soupe, on était vraiment dans cette dynamique-là, quoi. C'est dans le quartier, mais c'est ouvert au monde, bien sûr.
4: Et le quartier, c'est un quartier très cosmopolite. C'est un quartier un prolétaire de Lille. Donc le quartier des mineurs historiques, puis ensuite le quartier qui, avec les loyers bas, a accueilli la première vague d'immigration des années 60 et 80 et qui s'est tout doucement gentrifié jusqu'aux années 2020. Donc maintenant, c'est un milieu très cosmopolite où il y a toutes les tranches d'âge, des étudiants, des travailleurs, des travailleuses. C'est un énorme mélange de cultures, de générations. C'est incroyable comme quartier. Les concerts, c'est plein de musiques différentes, plein de musiques du monde. La fête de la soupe en soi, toutes les soupes, c'est des soupes de toutes les origines, tous les goûts différents. Et après ça, la fête, ça rassemble absolument tout le monde. C'est vraiment un moment de communauté qui s'inscrit parfaitement dans Oisem. Il y a le risque, un peu comme le carnaval de Dunkerque, que ça ramène beaucoup de gens par curiosité ou pour simplement faire la fête et boire des coups. La grosse différence, c'est que c'est une fête qui demande pas beaucoup plus de choses que de préparer une gamelle de soupe et de venir goûter et ensuite de se balader dans les parcs, aller dans les bars et écouter les concerts. Ça ressemble plus à un festival en fait qu'à une fête traditionnelle. Donc je pense qu'elle peut difficilement être dénaturée à partir du moment où les gens restent respectueux et que l'esprit de la fête est respecté. On gardera ça toujours, même s'il y a de plus en plus de gens, même si on double le nombre de personnes qui passent à la fête, ça restera la même, je pense.
2: Au fur et à mesure que la journée s'écoulait, la louche d'or avait mis tout le monde d'accord.
5: En arrivant à Lille, ce qui m'a un peu marqué, c'est vraiment l'ambiance chaleureuse, surtout dans le quartier Oisem. Et c'est pour ça que je suis là pour la fête de la soupe. Une fête où il y a mes amis qui sont là, des gens que j'ai déjà croisés, qui permet d'approfondir un peu plus les relations amicales.
2: Et du coup, vous trouvez que la fête de la soupe, elle s'inscrit parfaitement dans le quartier d'Oisem?
5: Franchement beaucoup, parce que déjà au niveau 1 des musiques, enfin on appelle ça musique du monde, mais ce qu'on a écouté c'était beaucoup de la musique issue d'Afrique, du Bénin, et aussi des musiques un peu classiques de culture française, de variété française, et c'était vraiment cool d'être là dans cette ambiance. Et je pense qu'il n'y a que ça à Oisem où plusieurs types de profils se retrouvent à danser sur des variétés françaises et de toute culture, de toute classe sociale, et ça c'est franchement sympa.
6: C'est ma première fête de la soupe depuis que j'habite à Lille. Donc là, je découvre et c'est super sympa. Il y a les concerts et tout, c'est trop bien. Franchement, je kiffe trop. Je trouve que la fête de la soupe, c'est exactement ce qui correspond à Oisem parce qu'il y a des concerts Free Palestine, antifascistes, etc. Donc je trouve que c'est exactement dans le thème. Donc j'adore, j'aime trop.
7: Moi, j'avoue, je savais pas que la soupe, ça se fêtait, mais c'est marrant et franchement, beaucoup d'ambiance et les concerts, c'était cool. Donc ouais, c'est la première fois, ouais. Bah, j'ai pas vu beaucoup de soupe, mais beaucoup d'alcool en tout cas.

0: Les visiteurs n'ont peut-être pas tous pu goûter les soupes qui ont rapidement été en rupture de stock. Mais les concerts gratuits, le petit bouillon prévu pour les enfants et les vendeurs de glace étaient les bienvenus. Au beau milieu de la nuit, l'averse a sonné la fin des festivités. Nous sommes allés retrouver Gaspard, un barman du quartier.
1: C'est seulement en renfort, j'ai bossé de 17h à 1h30 du matin.
0: C'est la première fois que tu fais la fête de la soupe ?
1: En tant que serveur, non, j'ai fait 3 fêtes de la soupe en tant que serveur et j'ai réussi à faire une fois la fête de la soupe en dehors du bar.
0: Et là, ton état de fatigue, il est comment ?
1: Je suis au bout du rouleau, mais c'était très chouette. Ça s'est pas arrêté une seule seconde, la queue, elle sortait du bar. Vraiment, c'était blindé. On n'a pas eu le droit de fermer tard, entre guillemets. On a été obligé de fermer à 1h. Le rangement, il a été assez long, mais l'avantage, c'est qu'on était 4 pour la fermeture. On a mis, allez, 1h30 de rangement supplémentaire par rapport à d'habitude. Et j'ai eu l'impression aussi qu'il y avait plus de gens à la voisine. De toute façon, tous les ans, j'ai l'impression qu'il y a encore plus de gens à la fête de la soupe, que ça ramène de plus en plus de monde. On retrouve toujours la même ambiance, mais c'était plus dense, on va dire.
0: Une petite conclusion ?
1: Faut vraiment vivre ça pour comprendre ce que c'est exactement.
0: Nous étions venus pour goûter des soupes. Finalement, il était déjà trop tard pour ça. Mais à Ouazem, ce n'est peut-être pas le plus important, car la vraie recette, elle est ailleurs. Dans la musique, dans les rencontres, et dans cette ambiance qu'on ne peut comprendre qu'en la vivant. C'était un reportage sur la Louche d'Or proposé et réalisé par Manon Manceau pour RCV 99 à Lille.
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Durant ce mois de mai, l'association Millions Missing France a mené une campagne pour une meilleure reconnaissance de l'encéphalomyélite myalgique. Si cette maladie est reconnue par l'OMS depuis 1969, l'association dénonce une méconnaissance de la maladie du grand public.

0: publics et des soignants. Fin avril, le collectif s'était mobilisé dans plusieurs grandes villes de France, dont Lille, en s'allongeant dans la rue dans des couvertures de survie. La maladie, notamment caractérisée par des malaises post-effort, ne connaît à ce jour pas de traitement. Selon les associations, un malade sur quatre est aujourd'hui confiné à domicile ou alité. Le nombre de cas d'encéphalomyélite myalgique ou EM en France varie de 250 000 cas selon l'assurance maladie à au moins 500 000 cas selon les associations. Marianne Brizy, 41 ans et référente locale de Millions Missing France, nous parle de sa maladie et du combat de l'association.
1: Ce qu'on ressent, c'est vraiment ce qu'on pourrait ressentir quand on a une grippe et qu'on a mal à la tête, que la lumière nous fait mal aux yeux, que les bruits nous font mal à la tête, aux oreilles, comme si c'était une agression. On ressent comme si on avait fait un marathon, à part qu'on n'a pas bougé depuis, pour certains, comme pour ma part, depuis des années. Moi, je me retrouve aujourd'hui en fauteuil roulant électrique. Pourquoi électrique? Parce que je n'ai même plus la capacité de pousser les roues d'un fauteuil roulant manuel. Quand je fais un effort, je fais un malaise. Et quand je fais un malaise, je perds connaissance. Et quand on perd connaissance, on se fait dessus. Et j'ai pas envie de me faire dessus. Voilà, tout simplement. Parce que c'est honteux. Ça implique qu'il faut que quelqu'un vienne me ramasser à terre, me change, etc. Et je me mets pas dans des situations où je peux me retrouver comme ça. Voilà, ça c'est le vécu des patients EM. Il y a des degrés de sévérité différents dans l'EM. Moi, je suis en état sévère, mais il y a aussi l'état très sévère que j'ai vécu pendant quelques mois et que je ne voudrais revivre pour rien au monde, parce que c'est clairement une torture. J'ai une amie, Dorine, qui est en état très sévère, qui, elle, n'a même plus la force de se retourner dans son lit, qui ne peut même plus tenir une bouteille. Et ça, c'est important, c'est que ces gens-là, on ne les voit plus. Et l'association Millions Missing France, Millions Missing, c'est une asso internationale, mais Millions Missing France, pour qui je parle aujourd'hui, ils se battent pour revisibiliser les gens qui sont devenus invisibles. Parce que ces personnes-là disparaissent du monde. J'ai beaucoup d'amis patients, malades, que j'ai rencontrés dans des centres, que j'ai rencontrés dans des groupes, que j'ai rencontrés à l'hôpital, qui, eux, ont du mal à tenir une conversation longue parce que ça leur crée un épuisement. Moi, j'ai de la chance. Cette partie du cerveau n'est pas atteinte. Je peux me permettre d'avoir une discussion et c'est aussi pour ça que je suis là, pour parler leur nom. Parce qu'ils ne sont plus là, ces gens-là. Ils n'existent plus. Et personne s'en soucie.
0: Et je peux te demander justement, aujourd'hui, tu disais que tu as 41 ans, c'est quoi l'impact que ça a eu sur ta vie d'apprendre que tu avais cette maladie-là et de vivre avec?
1: Eh bien, en fait, je suis passée de 20 ans, on va dire, d'âge mental à 100 ans, vraiment en quelques jours. C'est-à-dire que j'étais en vacances à Londres, en week-end. Je faisais du baseball dans un bat center, un truc comme ça. Le lendemain, je suis aux urgences. Et à partir de ces urgences-là, j'ai commencé à plus savoir marcher, j'ai commencé à plus savoir manger. Et en fait, vraiment du jour au lendemain, je suis passée de la vie de rêve, où tout va bien, où on se soucie de rien. Enfin, on se soucie de rien, il y a toujours des soucis dans la vie, hein. Bien sûr. Hein. Je ne dis pas que ma vie était 100% rose, mais je veux dire, j'avais un boulot, j'avais un mec, j'avais une maison, je prévoyais d'avoir des enfants, j'étais en train de repeindre les chambres, je venais d'adopter un chien, je venais d'avoir le job de mes rêves. Tout allait plutôt bien. Je m'effondre, physiquement. Et on me dit, non, mais c'est une crise de panique, peut-être c'est le stress. Et moi, j'étais en mode, mais non, je suis pas du tout stressée. Et en fait, à partir de là, mon état s'est dégradé. Je me suis retrouvée j'ai perdu 12 kilos, en fait, sur les deux premiers mois, sachant que je faisais 50 kilos. Donc, j'ai perdu énormément de poids. En fait, dès que je mangeais quelque chose, dans les 20 minutes qui suivaient, je me vidais. Mais j'avais les aliments tels quels qui ressortaient avec de l'eau. Et voilà, et ça a été dur. J'arrivais plus à respirer. Enfin, c'était très difficile pour moi de respirer. Et ma vie, elle est foutue. Là, je suis en train de me faire licencier. C'est-à-dire que j'ai eu 3 ans d'arrêt. Ils m'ont gardé pendant les 3 ans. Mon copain, mon ex, du coup, m'a quitté. Parce que Je sais pas, peut-être parce qu'il s'imaginait pas ça comme vie à une trentaine d'années que j'ai entendu sa mère hurler tellement fort au téléphone que j'entendais ce qu'elle disait. Tu vas quand même pas rester avec cette fille-là. Tu te rends compte qu'elle va te gâcher ta vie, elle pourra même pas te faire de gosse. J'ai revendu ma maison. J'ai même dû avorter parce que on m'a dit j'ai réussi à tomber enceinte comme pendant ma maladie et on m'a dit il y a de fortes chances que si tu le gardes vous mourriez tous les deux en fait.
0: Et est-ce qu'aujourd'hui il y a des traitements qui existent pour l'EM?
1: Non. En fait, je vais définir déjà correctement ce qu'est l'EM. L'EM, c'est une maladie chronique multisystémique. Qu'est-ce que ça veut dire, chronique? Ça veut dire, c'est le CDI de la maladie. Hein. C'est-à-dire que jusqu'à ce qu'il y ait un traitement, on reste là-dedans. Et il n'y a pas de traitement. Pourquoi il n'y a pas de traitement? Parce qu'il n'y a pas de recherche. Il n'y a pas de recherche. C'est une maladie qui a été reconnue par l'Organisation mondiale de la santé en 1969. On est en 2026. On envoie
0: Ouais,
1: des fusées sur Mars. Voilà.
0: ça a été reconnu aussi dans la classification officielle des maladies en France. Et comment vous expliquez justement qu'il y ait aussi peu de recherches actuellement et un manque de traitement
1: J'explique pas. Je ne l'explique pas. Je ne comprends pas. En fait, l'EM, ça se déclenche, dans la plupart des cas, suite à une infection. Donc ça peut être le Covid pour mon cas, ça peut être une grippe. Moi je connais quelqu'un qui est EM depuis 20 ans à cause d'une grippe. On peut le déclarer aussi avec Lyme. Ça peut arriver à tout le monde. À tout le monde. Ça peut arriver à vous, ça peut arriver à votre père, votre mère, votre frère, votre soeur, votre meilleur ami, tout le monde. C'est ça qu'il faut comprendre, c'est que personne n'est à l'abri de cette maladie. Moi j'avais une hygiène de vie avant la maladie. Exemplaire. Je n'ai jamais fumé de ma vie, jamais, même pas une taf. Je me suis jamais droguée. Je ne buvais pas d'alcool. J'avais une alimentation nickel. Moi, j'ai trouvé ça injuste. Donc, c'est putain, tout ça pour ça. Mais comme disent les médecins, peut-être que si t'avais pas fait ça, tu t'en serais peut-être même plus là pour en parler, quoi.
0: Au début de la pandémie, Millions Missing France avait alerté à travers une lettre ouverte le gouvernement d'un risque d'une multiplication de cas d'encéphalomyélite myalgique avec les contaminations du Covid. Aujourd'hui, 50% des Covid longs déclenchent une encéphalomyélite myalgique. Avant le Covid, le nombre de cas était estimé à 300 000 en France. À l'heure actuelle, les associations parlent d'au moins 500 000 cas sur le territoire. Je me souviens que quand on s'était appelé, tu m'avais dit qu'il y avait des spécialistes qui avaient tendance à psychiatriser un peu l'EM aussi, à dire que c'est dans la tête, que... C'est juste que je voulais faire un lien aussi parce que je me souviens que tu m'avais aussi dit que c'est une maladie qui est touchée par enfin, 70% des personnes qui ont de l'EM, c'est des femmes. Et
1: Ouais.
0: je voulais savoir si tu pensais qu'il y a un lien aussi avec le fait de prendre au sérieux, parce qu'il y a d'autres maladies qui sont touchées majoritairement par des femmes, comme l'endométriose, qui ont aussi
1: Ouais.
0: enfin, ce problème de se faire psychiatriser beaucoup par les soignants parfois. Et
1: Bah non, mais on sait, on est des chouineuses, hein, de toute façon. Donc, voilà. Enfin, voilà, on met juste des gosses, on sort juste des enfants qui font 10 fois la taille de notre vagin pour donner la vie, mais on est des chouineuses. Non, non, mais je pense que c'est compliqué parce que je sais pas si je dois en faire un débat en mode bah, on n'en a rien à foutre parce que c'est que des. De toute façon, c'est que des femmes, donc c'est pas grave. Hein. C'est comme les maladies auto-immunes. Toutes les maladies, enfin, les maladies auto-immunes, de manière générale, touchent très majoritairement des femmes. Et c'est vrai qu'on a eu beaucoup de mal à. Il y a eu beaucoup moins de recherches. Voilà. On a préféré se focaliser sur une petite pilule bleue qui fait que certaines choses remontent, plutôt que de se focaliser sur des médicaments qui feraient que je puisse remarcher. Parce que, bien évidemment, voilà, il y a des priorités dans la vie. Donc, ouais, je le vis un peu mal, ça. À un moment, je voulais en faire un combat féministe, en faisant des vidéos troll, en disant, bah ouais, c'est sûr que si on avait dit que le Covid long, ça réduit de moitié la taille de la bite, bon, bah, je pense qu'il y aurait déjà un traitement. Bon, au final, ça fait juste que les meufs, elles chouinent un peu plus. Donc, bon, c'est pas très grave, quoi. J'ose espérer, peut-être que je suis naïve, j'ose espérer que ce n'est pas parce que c'est une maladie majoritairement féminine qu'on n'a pas de recherche. J'espère vraiment que c'est pas ça. Et si c'est ça, bah, va falloir vraiment, vraiment combattre parce que là, c'est pas possible, en fait.
0: D'ailleurs, on parle des médecins et Millions Missing parle souvent justement de former les médecins. Est-ce qu'aujourd'hui, vous avez l'impression que les soignants sont informés suffisamment
1: Non.
0: sur l'EM?
1: Non, j'ai été choquée d'apprendre qu'il n'y a aucune formation. C'est-à-dire qu'il y a énormément de malades qui en veulent aux médecins. Mais moi, je ne fais pas partie de ces malades-là. Alors, attention, hein, je suis tombée sur des gros cons. Ouais, je vais être cash, hein, des gros cons. Je vais pas dire des mots polis parce que vraiment, ils ne méritent pas plus que ça. J'ai quand même eu un médecin qui m'a dit Ah ouais, non, fauteuil roulant, je vais pas te prendre parce que si tu tombes à terre, j'ai pas envie de te ramasser et de me faire un tour de rein. Ok?
0: Ah oui.
1: Ça, c'était quand je cherchais un médecin généraliste. J'en ai fait plus de 5 avant d'en trouver un. Parce qu'ils m'ont refusé. Et je sais qu'après m'avoir refusé, moi, en disant qu'ils étaient pleins, ils ont accepté des amis 2 mois plus tard. Donc, je me suis carrément retrouvée dans un service à la CPAM qui aide les gens à trouver un médecin généraliste. Voilà.
0: Ok,
1: Beaucoup de Covid,
0: parce que
1: beaucoup de M dedans et tout. Parce qu'ils vous voient, moi, ils me voient arriver en fauteuil roulant électrique avec mes 3 dossiers de classeur. Ils disent, oh putain, non, je vais pas me coltiner ça, quoi. Je rappelle
0: ouais,
1: quand
0: et
1: même que le job d'un
0: justement,
1: médecin, c'est traîner les gens. Ouais. Ils sont
0: ouais.
1: pas
0: Et
1: tous comme ça, hein.
0: justement, bah, la dernière fois quand on s'était appelé, tu avais parlé de liste verte que vous faites dans les associations pour justement réussir à trouver des soignants. Et comment ça se fait déjà que vous ayez à faire des listes vertes pour réussir à trouver des gens? Et comment tu trouves que c'est actuellement au niveau de la métropole lilloise et dans le coin? Est-ce que c'est difficile de trouver un spécialiste en accompagnement? Là, tu parlais des médecins généralistes, mais au-delà de ça, est-ce que c'est dur de trouver des gens qui s'y connaissent?
1: Ouais, c'est hyper difficile. Il faut bien comprendre que quand on va voir un médecin, déjà souvent il dit est-ce que vous avez mal? Comme si avoir mal, une douleur, c'était juste le sein. Voilà. Non, j'ai pas mal. Par contre, j'ai une fièvre permanente, je suis jamais en dessous de 38 quasiment, depuis 3 ans et demi. J'ai des vertiges, j'ai des nausées. Pendant plus d'un an, j'ai plus senti la partie droite de mon corps. J'ai du mal à respirer, ça c'est pareil, hein, c'est pas une douleur, j'ai du mal à respirer. Et mon cœur, des fois, il dit, bah je vais partir à 180. Comme ça, je suis allée en ZG tranquille, en train de regarder la télé, bam, 180. Et ça, les médecins, bah, mis à part si c'est à ce moment-là qu'ils me prennent, les gens ne savent pas. Les médecins ne savent
0: Ouais,
1: pas. Et on ne peut
0: et
1: pas
0: ils
1: leur en
0: savent
1: vouloir
0: pas.
1: parce qu'ils n'ont pas de formation. Parce que depuis, je suis suivie par une chercheuse qui fait aussi les
0: Ok.
1: consultations, qui s'appelle la professeure Salmon Séron. Elle prend plus de patients depuis longtemps. Elle est surchargée. Elle a dépassé l'âge de la retraite. Elle continue de travailler. Parce qu'en France, je pense qu'il n'y a même pas 10 personnes spécialisées en Covid long en tant que médecin-médecin. C'est-à-dire que je connais des gens qui vont en Italie pour aller voir un pédiatre alors qu'ils ont la vingtaine d'années parce que le gars est spécialiste Covid long. C'est-à-dire qu'on en est à un point de désespoir. On est 2 millions 6 en France. Il n'y a même pas 10 médecins pour nous soigner. Et elle sait que si elle part à la retraite, bah elle enlève 10% des gens qui... Des soignants qui savent ce que c'est la maladie.
0: Aujourd'hui, l'association Millions Missing France cherche à porter la voix de ceux qui ne peuvent plus sortir de chez eux. Marianne et les autres membres de l'association cherchent à se faire entendre pour pousser la recherche d'un traitement et une meilleure reconnaissance. Ils demandent notamment une formation auprès des soignants sur la maladie. Pour plus de ressources sur la maladie, les articles de Millions Missing ou VoxEM sont trouvables en ligne.
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0: 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Bonjour à vous, chères auditrices et chers auditeurs qui écoutez Micro-Rebelle en 7 heures. Nous sommes le 10 juin. Prenez place, voyageuses et explorateurs des ondes, où que vous soyez, en voyage, au bureau, en balade ou autour du fourneau. Comme chaque midi commence La Tranche d'Actu, une émission pour vous tenir informés des événements à venir dans le bassin minier, grâce à un agenda social et culturel local, des interviews, des reportages. Une émission qui revient de manière quotidienne pour faire entendre la voix et les témoignages des personnes qui font vivre le bassin minier et la région. Nous nous chargeons de l'émission de manière tournante. Aujourd'hui, c'est Roxane au micro. J'ai le plaisir d'être avec vous pendant une heure en compagnie de Prudence de l'association SOS Globi qui sensibilise et parle de la drépanocytose et de la thalassémie, et Dida, journaliste en formation, qui va réaliser l'interview aujourd'hui. Elles vont nous parler de la journée mondiale du don du sang le 14 juin, de ces deux maladies, dont la journée mondiale ou nationale, la drépanocytose, est le 19 juin. Et le 22 juin, il y a également la journée des dons d'organes. Cette émission, elle est réalisée en direct, mais elle est aussi rediffusée à 17h et elle fait office de matinale à 8h le lendemain. Ensemble, on partage des pensées qui nourrissent, des initiatives qui donnent de la force et des notes qui inspirent. Bienvenue dans cette parenthèse radiophonique dans laquelle vous n'entendrez aucune publicité sur la 99.6 du bassin minier. Notre excursion radiophonique sera accompagnée de musique et, si nous en avons le temps, d'un agenda local en fin d'émission. Bien. Maintenant que l'introduction est terminée, je vous propose de commencer. Alors, de commencer une vaisselle, une lessive, un petit moment de jardinage, ou pourquoi pas un dessin ou un bon petit plat. En tout cas...
1: Surtout, ne touchez à rien, ne bougez pas, restez avec nous. Dans un instant, le reste de l'actualité...

0: Et c'est parti, c'est à toi Ida, on t'écoute.
1: Bonjour à tous et à toutes. Comme l'a dit Roxane, aujourd'hui l'émission portera sur du coup la journée mondiale du don du sang, qui se déroule chaque année le 14 juin, en hommage à la date de naissance de Karl Landsteiner, le docteur qui est à l'origine de la découverte des groupes sanguins A, B et O. C'est l'occasion de sensibiliser au don de sang, mais pas que, aussi au don de plaquettes et de plasma. Aujourd'hui, nous allons parler plus particulièrement de certaines maladies rares du sang qui ne sont pas forcément mises en avant, du moins pas autant que le don du sang. Il s'agit de la drépanocytose et de la thalassémie. Dans le cas de la drépanocytose, c'est une maladie qui affecte l'hémoglobine, donc les protéines de globules rouges, ce qui rend le transport de l'oxygène difficile et provoque des crises vaso-occlusives. Pour la thalassémie, c'est une production insuffisante d'hémoglobine qui provoque également un transport difficile de l'oxygène. Mais ces maladies sont bien plus complexes à comprendre et c'est pour cela que Prudence nous accompagnera et nous éclairera sur ces maladies qu'elle connaît bien. Bonjour Prudence.
2: Bonjour, bonjour à tous les auditeurs du bassin minier. Je suis Prudence, vice-présidente de l'association SOS Globine Nord. Donc, les principaux objectifs sont donc de lutter, de permettre une meilleure prise en charge des personnes atteintes de ces deux maladies et ainsi que de la faire connaître au maximum par le plus grand nombre. Ce que vous devez savoir, c'est que la drépanocytose est la maladie génétique la plus répandue au monde, et pourtant elle est pas très bien connue du grand public, et voilà, et pareil la thalassémie, très peu de gens savent de quoi il retourne.
1: En effet, la drépanocytose touche actuellement 32 000 personnes en France, et pour la thalassémie c'est 4 500 personnes à peu près. Mais du coup, est-ce que tu peux nous décrire un petit peu plus précisément la drépanocytose et la thalassémie
2: en quoi? Alors, oui, dans le cas de la drépanocytose, c'est une maladie génétique donc qui est transmise par les parents à la naissance. Le papa donne un gène malade et la maman donne un gène malade, et l'enfant, en fait, il prend le gène malade de chacun de ses parents, et c'est cet enfant-là qui va développer la maladie. Mais ce que vous devez savoir aussi, c'est que c'est une maladie qui touche surtout les personnes, les afrodescendants, les personnes aux Antilles aussi. On a des statistiques aussi en Inde et dans certains pays du Maghreb. Donc c'est vraiment une maladie qui touche beaucoup plus les populations noires, clairement, il faut le dire comme ça. Aussi un peu le Maghreb, et voilà. Elle se manifeste par des crises vaso-occlusives, c'est-à-dire que les douleurs au niveau des articulations. Les personnes qui souffrent de cette maladie ont très souvent besoin d'être transfusées. Parce que dans le cas de la drépanocytose, comme l'a dit Ida, c'est l'hémoglobine n'a pas une forme normale. Ce qui fait que pour se transporter dans le sang, elle a un peu du mal et elle se bouche au niveau des vaisseaux. Et donc, c'est ça qui cause ces crises vaso-occlusives. Si elle n'est pas prise en charge rapidement, la drépanocytose entraîne beaucoup de complications. On a des nécroses des hanches, des AVC, voilà, beaucoup de complications qui détruisent en fait les organes vitaux, les reins, les d'où l'importance pour vous de donner votre sang. Voilà.
1: Du coup, tu nous as parlé un petit peu des symptômes et de comment la maladie se transmettait, mais comment est-ce qu'on diagnostique cette maladie ?
2: En général, cette maladie est diagnostiquée par un examen qu'on appelle l'électrophorèse d'hémoglobine. Les avancées, enfin, moi je suis quand même, je dois reconnaître qu'elle est de mieux en mieux bien prise en charge en France. C'est d'ailleurs une grande cause nationale. Parce que depuis 2024, le dépistage systématique a été adopté à la naissance pour tous les bébés. Donc tous les bébés qui naissent en France depuis 2024, ils sont systématiquement dépistés de cette maladie-là. Quand on est plus grand, et qu'on n'est pas forcément en France, il y a un test à faire qu'on appelle l'électrophorèse d'hémoglobine et ça vous permet de savoir si vous êtes porteur sain ou non. En fait, si vous êtes porteur sain, vous êtes susceptible de transmettre le gène. Donc, toujours le conjoint doit faire aussi son électrophorèse pour que vous soyez sûr de ne pas transmettre le gène malade à votre enfant. Donc, voilà un peu comment la maladie, elle se détecte, se dépiste.
1: Et comment elle se manifeste au quotidien, cette maladie ?
2: Alors, il faut savoir que c'est une maladie qui est très handicapante pour les enfants, en général, si le dépistage n'a pas été fait, vous le saurez parce que le bébé, il pleure beaucoup. Il est, s'il est exposé à trop de chaleur, trop de froid, il va pleurer beaucoup. Et puis, vous ne saurez pas, ils sont aussi sujets beaucoup aux infections. Et là, c'est vraiment les médecins, c'est en allant à l'hôpital qu'on vous expliquera, on fera des tests et on saura. Quand on est adulte, la maladie, elle se manifeste vraiment, elle est handicapante parce que si vous êtes exposé au froid, à la chaleur, au stress, tout peut déclencher une crise. Et ce qui fait que c'est handicapant, c'est que là, on peut être là en train de parler, de discuter, et 15 minutes après, la personne, elle vous dit qu'elle est en crise, elle a mal, elle hurle, et même vous, vous ne comprenez pas. Et c'est vraiment comme ça que la maladie, elle se manifeste. Évidemment, pour les personnes qui travaillent, c'est très, c'est difficile de garder parfois des contrats, parce que c'est aussi ça, hein, les répercussions sociales de cette maladie. Et voilà, c'est vraiment... Et comme je disais, les infections, la douleur, c'est une maladie vraiment qui est handicapante.
0: Si je peux poser une question, est-ce que cette maladie est reconnue au niveau professionnel ? Est-ce qu'il y a des aménagements ? Est-ce que la personne est reconnue avec un handicap ?
2: Oui, tout à fait. Avec la MDPH, il y a toujours un dossier à faire au niveau de la MDPH pour faire reconnaître son OQTH pour cette maladie-là. Et au niveau de la sécurité sociale, c'est une maladie qui est prise en charge à 100%. Donc voilà, si vous avez cette maladie, rapprochez-vous de la MDPH et vous aurez votre... Et évidemment, elle donne lieu à des aménagements au niveau du travail. Voilà, les stations debout prolongées, les travaux très pénibles, la pénibilité aussi à prendre en compte. Le sport en général, les personnes qui sont drépanocytaires ne peuvent pas faire des sports... qui demandent beaucoup d'énergie. Elles ne peuvent pas courir après un bus, elles ne peuvent pas faire du basket, du volley. Bien sûr, on les encourage toujours à faire du sport, mais de façon, l'effort doit être modéré et adapté à la personne.
1: Après, on nous dit aussi que l'hydratation, c'est hyper important.
2: Très important, l'hydratation. C'est-à-dire que les médecins recommandent qu'une personne adulte doit boire au moins 1,5 litre d'eau à 2 par jour. Ça permet de fluidifier le sang et ça permet aussi une meilleure circulation. Comme je vous ai expliqué, c'est le fossile, c'est le globule rouge qui a une forme en fossile et qui se bloque au niveau des articulations, ce qui crée des crises douloureuses. Donc, quand on boit beaucoup, ça a vocation à mieux vasculariser, mieux fluidifier le sang. Et évidemment, c'est l'une des premières recommandations que les médecins donnent quand on vous diagnostique la drépanocytose. Il faut vraiment boire beaucoup. L'hydratation est un facteur très important qu'il faut prendre en compte.
1: Ensuite, du coup, pour se soulager, on va dire, de la maladie, on dit souvent qu'il faut faire des transfusions. Donc, c'est des transfusions de plasma, si je ne me trompe pas.
2: C'est des transfusions, oui, et c'est encore l'occasion pour nous de remercier tous les donneurs, toutes les personnes qui donnent de leur sang, parce que vous devez savoir qu'une personne drépanocytaire, vue et thalassémique, les personnes drépanocytaires et thalassémiques, vu que dans l'un des cas... la production de l'hémoglobine est anormale et dans l'autre cas, la production de l'hémoglobine est insuffisante. C'est vraiment le sang des donneurs qui leur permet d'avoir une qualité de vie si elles ne sont pas soignées. Parce qu'à l'heure actuelle, les seules façons de guérir de cette maladie restent malheureusement la greffe de moelle osseuse qui n'est pas encore accessible et il y a encore beaucoup de recherches à faire à ce propos.
0: Tu as dit guérir ?
2: Oui, j'ai dit guérir. C'est possible de guérir de la drépanocytose, mais encore, ça reste un parcours très complexe parce qu'il faut avoir un donneur compatible dans la fratrie et faire les tests. Si on est compatible, aller donc dans ce processus qui n'est pas, qui est très lourd. Et voilà, c'est la seule façon à l'heure actuelle de guérir cette maladie. Mais sinon, les transfusions, la prise en charge globale permet aux drépanocytaires de bien vivre leur maladie. Donc, on remercie les donneurs et on les encourage à continuer de donner.
1: Et Prudence, on pourrait savoir quelle est ta relation avec ces maladies ? Pourquoi tu t'investis autant dans cette association ?
2: Alors moi, je m'investis dans l'association parce que je suis moi-même maman de deux filles drépanocytaires. Drépanocytose découverte tout à fait par hasard. Depuis, je suis membre de l'association depuis 2015, mais j'ai décidé de m'investir de plus en plus dans l'association depuis que mes deux filles ont été greffées et de faire connaître les ravages que cette maladie peut causer et de faire savoir aussi qu'il y a la possibilité, il y a de l'espoir. Voilà.
1: Et du coup, au quotidien, avant qu'elles se fassent greffer, comment tu vivais cette maladie avec tes filles ? Si ce n'est pas indiscret.
2: Non, pas du tout, c'est pas indiscret, mais il faut d'abord savoir que le diagnostic a été un gros choc pour nous, parce que j'ai un mari qui est médecin, et moi j'étais informée sur la maladie, parce que j'ai une sœur drépano dont je m'étais dit, je ne me mettrai jamais avec quelqu'un avec qui on a une chance de transmettre la maladie. Mais la vie a fait que, parce que des étiquettes mal diagnostiquées chez moi, ont fait que j'ai commencé à faire mes maternités et c'est vraiment au hasard d'une crise de palu qu'on a découvert la maladie de mes filles. Et quand on l'a découverte, on a dû faire des choix compliqués. La prise en charge ne se faisait pas au Cameroun. On est venu en France et les filles ont été prises en charge. Entre le moment où elles ont été prises en charge et le moment où il y a eu leur greffe, il s'est encore passé 10 ou 15 ans. Et c'était des moments quand même assez difficiles parce que hospitalisation à répétition. Le moment le plus dur pour moi, c'était, je crois, on avait fait un examen qu'on appelle le Doppler transcrânien et les médecins m'avaient dit « Votre fille, elle a un risque d'AVC. Si elle n'est pas transfusée tous les mois, elle risque de faire un AVC. » Et donc, de ses 5 ans à ses 13 ans, quand elle a été greffée, Louise a fait une transfusion tous les mois. Donc, elle a passé quand même beaucoup de temps à l'hôpital. Et aujourd'hui, elle est elle-même en fac de médecine. Donc, elle sera médecin. Et je dis, c'est une belle façon de rendre ce qu'on lui a donné. Donc, voilà. Je suis une maman qui pousse. Donc, j'ai toujours dit à mes filles, certes, vous êtes malade, mais la maladie ne vous empêche pas de réaliser vos rêves, de faire ce que vous avez envie de faire. Je les ai toujours encouragées et à faire du sport et à faire tout ce qu'elles devaient faire vivre. Mais évidemment, j'étais là pour mettre les limites, pour m'assurer que l'hydratation était là, quand avec les enseignants, il fallait aller discuter du PAI, leur expliquer, parce que beaucoup de gens ne savent pas c'est quoi cette maladie. Le prof, il demandait, mais pourquoi il peut pas faire du sport? Pourquoi il peut pas faire la piscine? Et il fallait leur expliquer que la piscine en hiver, à moins, si elle est pas à 30, c'est compliqué, ça va lui déclencher une crise. Donc, mes filles, elles ont vécu ça. Elles savaient qu'elles étaient malades. On leur avait expliqué les limites, on leur avait expliqué comment ne pas se mettre en danger, on leur avait expliqué, et elles l'ont au final assez bien vécu, et aujourd'hui, on rend grâce, elles vont bien.
1: Heureusement qu'elles vont bien,
2: oui.
1: Qu'elles vont mieux et qu'elles vont avancer de...
2: Oui, et ce n'est pas, ce qui n'est pas le cas de beaucoup d'enfants encore, et oui, on... C'est vraiment, c'est aussi l'occasion pour nous de remercier toutes les équipes médicales, les chercheurs, toutes les personnes qui font que ces enfants, les drépanocytaires sont mieux pris en charge et qu'ils vivent mieux avec leur maladie. Et évidemment, les donneurs de sang.
1: Super. Tu nous as aussi dit que tu faisais du coup... Tu étais la vice-présidente de SOS Globi.
2: C'est ça.
1: Donc, est-ce que tu peux nous présenter un petit peu l'association et qu'est-ce qu'elle met en avant? Du coup, elle met en avant la drépanocytose et la thalassémie.
2: Et la thalassémie. Donc, oui, c'est vraiment une association qui regroupe toutes les personnes qui souffrent de cette maladie, leur famille. Et le but, c'est vraiment d'œuvrer pour qu'ils soient mieux pris en charge, qu'eux-mêmes se connaissent d'abord bien et qu'au niveau des structures hospitalières, que la prise en charge se fasse de la meilleure façon qu'il soit, que les populations connaissent aussi cette maladie, que ce ne soit pas ah mais t'as la drépanocytose, ah c'est quoi, je connais pas et tout. Donc c'est aussi pour ça que nous on sensibilise, on fait des tiens des stands à l'EFS, vraiment on est sur les réseaux sociaux, n'hésitez pas à aller suivre l'association SOS Globi Nord et voilà.
0: EFS, on est Établissement français du sang.
2: Et l'Établissement français du sang qui est un gros partenaire pour nous et qui nous aide dans toutes les actions que nous souhaitons entreprendre. Ils sont à nos côtés.
1: Du coup, c'est une maladie qui n'est pas contagieuse. Elle se transmet génétiquement.
2: Oui.
1: Et du coup, on peut être porteur sain et porteur malade. Est-ce que tu pourrais nous expliquer la différence?
2: Alors, quand on est porteur sain, en fait, on peut transmettre la maladie, mais on ne la fait pas. Et donc, si deux porteurs sains se mettent ensemble, le risque de transmettre la maladie à chaque fois est de 1 sur 4. Donc, vraiment, le risque, il est là, il est réel. Et donc, là, je m'adresse vraiment aux populations afro-descendantes, faites votre test d'hémoglobine. Avoir un enfant malade de la drépanocytose n'est pas drôle. Moi, je connais des enfants qui ont souvent demandé à leurs parents « Mais pourquoi vous avez voulu que je vienne au monde si c'est pour souffrir autant ?» Donc, il faut que ce soit un choix réfléchi, mais voilà. Heureusement, encore une fois, que la prise en charge, il est détectable maintenant dès la naissance et que la prise en charge se fait de mieux en mieux en France. Mais oui, porteur sain, on ne fait pas la maladie. Et donc, c'est par des sigles. On dit souvent AS, SS, SC. Donc, il y a plusieurs variantes de cette hémoglobine malade-là. Donc, moi, je suis AS, mon mari est AS. On avait plusieurs chances de faire des enfants malades. On en a fait deux. Et on en a fait deux qui ne sont pas malades, heureusement. Donc, voilà un peu comment se transmet la maladie.
1: Et maintenant, du coup, que tes filles sont guéries, est-ce qu'elles peuvent transmettre encore ce gène?
2: Oui, ça aussi, c'est important de le dire. Le fait d'être greffé, le fait d'avoir... On vient juste corriger l'anomalie. Mais le gène malade, il reste. Donc, on a toujours cette chance-là de transmettre le gène. Donc, ma fille, évidemment, ne pourra pas... Enfin, si elle ne veut pas reproduire l'histoire, elle devra se mettre avec quelqu'un qui est parfaitement sain, si elle veut avoir des enfants plus tard. Et oui, c'est vraiment ça. On espère maintenant que dans la recherche, parce que les recherches sont très prometteuses dans ce domaine-là, les chercheurs sont en train d'explorer des techniques où on réparerait carrément le gène malade. Et il y aurait

0: votre sang, votre plasma et la moelle osseuse, n'hésitez pas à le faire.
1: Parce que c'est vrai qu'on n'en parle pas assez, mais on est autosuffisant en France en don du sang.
0: Oui.
1: Mais pas en don de plasma ni en don de plaquettes, et j'imagine pas en don de moelle osseuse du coup.
0: Non.
2: Sachant qu'en don du sang, il faut maintenir l'effort. On est autonome tant que ça continue. Je crois que c'est un besoin de 10 000 dons par jour quand même. Donc il faut maintenir l'effort.
1: C'est ça.
2: Mais effectivement, il y a suffisamment de générosité en France pour que les dons du sang s'en sortent bien avec les besoins concrets. Après, il y a tout ce qui est recherche médicale, plasma, etc. Et le sang sert à bien d'autres choses que seulement les transfusions directement.
0: Et tout ça fait.
2: Peut-être,
0: on a eu l'occasion de vraiment l'expérimenter parce que maintenant, dans les centres de référence, il y a des machines qu'on appelle. Enfin, il y a des techniques maintenant pour. Avant, quand on avait besoin d'un panneau, devait faire une transfusion, c'était des heures, on cherchait les veines, on piquait, et puis ça se faisait manuellement. Maintenant, il y a des machines sur lesquelles ils sont branchés, et l'échange se fait automatiquement. Et à cause de ces machines-là, bien sûr, on gagne en qualité de vie, mais les volumes aussi sont beaucoup plus importants, d'où la nécessité de maintenir cet effort, comme vous disiez, Roxane.
2: Et je voulais poser une question par rapport à la recherche sur la drépanocytose.
0: Oui.
2: Est-ce que si les personnes veulent faire un don à un institut médical, est-ce que c'est plutôt vers, par exemple, l'Institut Pasteur, qui ensuite va rediriger les sous, ou il y a un institut ou plusieurs qui flèchent les dons vers la recherche en drépanocytose?
0: Alors ça, je ne saurais pas, répondre à cette question. Je ne sais pas. Mais ce que je sais, c'est que les associations ont besoin de dons pour faire mener des actions de sensibilisation. Et voilà, si vous avez envie de donner, n'hésitez pas. Je pense que même au niveau de, vous voyez, avec votre médecin traitant, qui eux savent toujours vers qui vous redirigez en fait.
2: Oui. Alors, avant qu'on continue la discussion, je proposerais bien une pause musicale au sein de l'émission. Une pause musicale avec une chanson qui met à l'honneur les personnes généreuses. C'est fait par les Cowboys Fringants et ça s'appelle « La Reine ».

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1: Et oui, comme l'a dit Sultano, vous êtes toujours à l'écoute de Micro Rebelle sur la 99.6 FM du bassin minier. Nous sommes au cœur de la tranche d'actu, une émission quotidienne pour parler d'actualité locale et informer sur les problématiques sociétales importantes, notamment la santé, comme aujourd'hui avec Prudence de l'association SOS Globi Nord et IDA. Nous parlons à la fois de la drépanocytose, nous allons parler de la thalassémie et puis nous parlons également des dons du sang qui sont essentiels, des dons de plasma, dons de moelle osseuse et du coup, nous allons parler également des dons d'organes, dont la journée, donc pour rappeler les journées, là le 14 juin, c'est la journée du don du sang, le 19 juin, la journée de la drépanocytose et le 22 juin, la journée des dons d'organes.
2: Eh bien, comme l'a dit Roxane, on va partir plutôt du côté de la thalassémie maintenant. Donc, Prudence, est-ce que tu pourrais nous décrire un peu plus la thalassémie, si tu pourrais nous donner plus de détails?
3: Alors, pour la thalassémie, c'est une maladie génétique héréditaire aussi du sang. Les dons de sang ne sont donc pas seulement utiles, ils sont tout simplement vitaux dans la thalassémie. Pourquoi ? Parce que la thalassémie perturbe la production de l'hémoglobine, la protéine présente dans les globules rouges qui transportent l'oxygène des poumons vers le reste du corps. Les globules rouges, en gros, sont trop petits, ils sont fragiles, ils sont pâles et ils se détruisent beaucoup plus rapidement par l'organisme. Donc, c'est pour ça que les personnes qui sont atteintes de thalassémie ont besoin de transfusions beaucoup plus régulières.
2: Est-ce que, comme la drépanocytose, la thalassémie affecte et crée des crises vaso-occlusives ?
3: La thalassémie ne va pas créer des crises vaso-occlusives, mais elle est responsable de beaucoup d'autres choses comme un retard staturo-pondéral chez les enfants. L'anémie chronique prive les tissus et les muscles de l'énergie nécessaire, dont une très grande fatigue. Sans les transfusions adéquates, ça provoque un retard global de croissance en taille et en poids. On doit aussi prévenir les déformations osseuses parce que, en fait, pour tenter de compenser le manque de globules rouges fonctionnels, la moelle osseuse, l'usine à fabriquer le sang situé dans les os, s'emballe et se met à grossir de manière démesurée. Donc, c'est aussi pour ça que les personnes thalassémiques ont besoin de transfusions régulières.
2: Ok. Et est-ce que elle se soigne aussi par la greffe ?
3: La greffe de moelle osseuse, pour les thalassémiques, je pense que c'est aussi possible, mais il faut trouver un donneur, comme dans la drépanocytose, qui est compatible. Voilà.
2: Est-ce que le fait que ça soit une maladie beaucoup moins connue, on va dire, ou moins sujette... on dit qu'il y a moins de thalassémiques, parce que c'est vrai, il n'y a que 4500 thalassémiques en France. Mais est-ce que ça joue sur le fait qu'il faut la rendre... Enfin, est-ce que ça joue... Waouh, pardon.
1: Sur la prise en charge, du coup, ou sur la recherche, peut-être ?
2: Oui. Est-ce que ça a moins... Enfin, le fait qu'elle soit moins médiatisée, est-ce que ça a plus... ça joue plus sur le fait qu'on en parle moins ?
3: Je pense que les maladies, en fait, quelles qu'elles soient, même si on a un nombre de patients qui est moins important que dans la drépanocytose, les personnes qui la vivent, elles la vivent de façon... ça altère leur quotidien et je pense que les maladies, elles doivent être prises en charge de la même façon et les faire connaître aussi du grand public de la même façon. Même s'il n'y a que 4500 thalassémiques en France, ça nécessite quand même une prise en charge qui est lourde et importante pour eux et ça reste handicapant. Donc pour moi, toutes les maladies méritent d'être... qu'on fasse de la recherche et qu'on fasse... qu'on prenne les mesures nécessaires pour que les personnes vivent au mieux avec ces maladies-là.
1: Pour s'informer, il y a un numéro national sur les maladies rares. Oui. C'est le 0810 63 19 20. 0810 63 19 20. Pour s'informer, mais aussi pour le genre de questions que j'ai posées tout à l'heure, ou donner des dons, etc., oui. N'hésitez pas. L'association SOS Globi. Nord. Qui travaille Nord, et puis aussi au niveau national, qui travaille dessus, et l'association France Thalassémie.
2: C'est ça. Prudence, est-ce que tu saurais à quel intervalle on doit être transfusé quand on est thalassémique?
3: Alors, pour les thalassémiques, ça peut être même deux fois par mois.
2: Ok, alors que pour la drépanocytose, c'est plus une fois
3: Un échange en général suffit, mais pour les thalassémiques, ça peut être même deux fois par mois.
2: Ok.
3: Oui. Donc c'est vous dire les besoins en sang de ces personnes-là.
1: On peut rappeler peut-être qu'un don du sang sauve trois vies parce qu'en fait, il y a plein de, justement, de maladies auxquelles on ne pense pas, sur lesquelles peuvent travailler les médecins grâce à ce don du sang. Donc, bravo et merci à tous les donneurs, donneuses de sang. Et ce que disent souvent les bénévoles du don du sang, c'est que ce qui est vraiment crucial, c'est de réussir à faire venir pour la première fois les primo-donneurs. Parce que quand on a passé le pas, après on ose plus, on se renseigne, on peut motiver les copains, les copines. Donc voilà, il y a de la nourriture à manger à la fin.
2: Oui, un don, après un don on a le droit, il faut bien sûr bien manger avant et boire aussi avant, mais on a aussi un repas offert après. Parce que sinon on va faire un petit malaise et on évite ça bien sûr. Mais donc, les collectes se font assez régulièrement. Il y en a en général une fois par mois, les collectes mobiles. Donc, vous pouvez chercher sur le site de l'EFS où sont les collectes les plus proches de chez vous, à quels horaires, à quelles dates. Et après, vous inscrivez. C'est la manière la plus facile de prendre rendez-vous et ensuite d'y aller.
1: Et la carte est très bien faite, c'est une cartographie où on voit les points de collecte proches de chez nous assez facilement, vraiment. Et pour ce qu'on peut annoncer pour aujourd'hui, vous pouvez courir à Liévin, à la salle Régnier, jusqu'à 19h. Il y a une collecte mobile. Demain, si vous êtes du côté de Arnes, c'est de 14h à 19h au niveau de l'espace Bigotte. Et vendredi, de 10h à 18h, c'est au Louvre-Lens. C'est l'occasion d'aller voir la Coupe de France qui s'y trouve jusqu'au 14 juin.
2: Et on dit aussi que l'été il y a moins de dons, et c'est vrai parce qu'il fait chaud et que du coup on est plus sujet à faire des malaises de vagos souvent.
3: Oui.
2: Donc si, continuez à faire, justement on est là pour vous dire que même l'été on peut faire des dons. Il faut être plus prudent, mais continuez à faire des dons parce que
1: c'est très important ce que tu dis là, parce qu'effectivement il y a aussi encore deux arguments qu'avaient donné les dons du sang la dernière fois par rapport à l'été. C'est que les personnes pensent que comme elles changent leurs habitudes, elles sont en vacances, etc. Elles ont par exemple l'habitude de venir à la collecte près de chez elles, et là elles se disent c'est pas possible. La cartographie dont tu as parlé, elle permet de trouver toujours un point pas très loin, même du village de vacances et tout ça. Et l'autre point, c'est que c'est un moment où il y a plus d'accidents de voiture.
2: Oui, en plus.
3: Oui. Et pour compléter ce que vous disiez, les dons de sang dans ma commune, pour parler des points de collecte, le 11 juin, il y en a une qui se tient dans ma commune à Mont-Saint-Barreul.
1: Ah.
3: Donc, c'est aussi un appel pour les personnes qui habitent autour de cette commune-là de venir donner ce jour-là au Fort de Mons.
1: Au Fort ?
3: Oui.
1: Et de quelle heure à quelle heure? Enfin, jusque quelle heure en
3: De 9h à, je pense, aussi toute la journée. Ça dure toute la journée et on sera là aussi, SOS Globi Nord sera là pour tenir un stand et sensibiliser.
1: Et si vous vous posez des questions sur votre capacité à donner, c'est-à-dire est-ce qu'il y a des contre-indications, etc., vous pouvez aussi passer et demander. Il y a toujours un dialogue avec un médecin, une médecin qui accueille au départ et qui pose les bonnes questions, qui oriente par rapport à, imaginons, on prend un traitement médical, etc. Il ne faut pas s'auto-éliminer.
3: Exactement. Moi, la dernière fois, j'étais partie spontanément. C'était à l'EFS. Cette fois-là, j'ai donné. Et je suis partie, ils m'ont prélevé. En fait, ils font toujours un petit test pour savoir si vous êtes en capacité de donner, si vous avez assez d'hémoglobine. Et moi, ce jour-là, mon hémoglobine était à... En fait, elle était à moins de 10. Et donc, ils m'ont dit que ce jour-là, je ne pouvais pas donner. Et j'ai vu mon médecin qui m'a prescrit une supplémentation en fer. Et la fois d'après, j'ai pu donner. Donc, c'est pour dire que, voilà, on vous... votre don est sécurisé. Vous ne pourrez pas donner si les médecins ne se sont pas rassurés que vous êtes en capacité de donner. Voilà.
2: Et il y a aussi beaucoup de personnes qui disent qu'elles sont anémiques, mais ça n'empêche pas de faire des dons. Ça empêche de faire des dons de sang parce qu'on va éviter d'enlever encore plus de sang. Mais les dons de plasma ou les dons de plaquettes redonnent le sang après. Ils conservent que les plaquettes ou le plasma. Donc si vous êtes anémique, justement foncez faire des dons de plasma parce que ça, on n'est pas encore autosuffisant en dons de plasma et c'est un des objectifs de l'EFS.
3: Voilà.
1: Oui, tout à fait. C'est vrai. Est-ce que tu as encore des questions ? Est-ce qu'il y a encore des points que vous voudriez aborder qu'on n'a pas pensé à aborder ? Pour le moment,
3: ce qu'on pourrait dire, c'est que, par rapport aux dons de sang, les personnes afrodescendantes, on a aussi besoin de vous pour les dons de sang, parce que votre phénotype, il se rapproche le plus des personnes africaines. Quand on donne le sang, en fait, pour le rendre compatible et le donner à une personne, on doit le traiter, on doit le compatibiliser. Ça fait beaucoup de manipulations, mais nous, les constats qu'on a faits, c'est que les Noirs ne donnent pas suffisamment de leur sang. Ils ne donnent pas beaucoup de leur sang. Or, c'est nous qui avons le plus besoin du sang, avec les maladies comme la drépanocytose, la thalassémie, qui touchent surtout les personnes noires, maghrébines, et certaines du bassin méditerranéen. Donc, les freins culturels et tout ça, on peut les comprendre, mais c'est important aussi pour vous, les populations afrodescendantes, de donner votre sang. Pensez que vous sauvez des vies, pensez que vous aidez à permettre que les petits drépanocytaires soient en meilleure santé. Voilà, si j'avais quelque chose à dire, c'est juste ça.
1: Et si vous êtes un peu supporter de foot, n'oubliez pas que votre sang est or.
3: Exactement.
1: Est-ce qu'on ne reproposerait pas une petite pause musicale au sein de cette émission ? J'ai envie de vous proposer Gone in the Wind du groupe Dragon.

0: Gone in the Wine des Dragons sur Micro Rebelle 99.6 FM. Nous sommes toujours au cœur de la tranche d'actu de Micro Rebelle, une émission qui sert à parler de l'actualité, de la politique, de l'économie, de la santé et du social, des luttes féministes, antiracistes, anti-impérialistes, etc. Aujourd'hui, c'est un sujet santé, un sujet sociétal très important parce que nous parlons des dons du sang, de la drépanocytose, de la thalassémie, du don de moelle osseuse, etc. Et nous continuons l'émission avec Prudence et Ida.
1: On parlait aussi du Téléthon, parce que du coup le Téléthon rassemble toutes les... enfin sensibilise à toutes les maladies. Pourtant, on ne parle pas tant de la drépanocytose et de la thalassémie au Téléthon. Enfin pourquoi? Est-ce que tu saurais pourquoi, Prudence?
2: Bah, je sais pas exactement pourquoi, mais ça nous étonne toujours de se dire que la première maladie génétique dans le monde, en fait, on trouve qu'elle n'est pas assez mise en avant, qu'on n'en parle pas suffisamment et qu'au final, elle ne bénéficie pas de la visibilité que d'autres pathologies peuvent avoir au niveau national. Et on espère à chaque fois. L'année dernière, on a participé au Téléthon, on était même en studio au niveau à TF1, donc pour nous c'était déjà une grosse avancée, mais effectivement on mériterait à médiatiser davantage, à sensibiliser les personnes pour ces maladies qui sont quand même des causes nationales, parce que quand on regarde la part que la sécurité sociale mais pour prendre en charge ces personnes-là, c'est quand même important. Donc la recherche doit continuer pour que elles soient éradiquées. On a déjà la greffe de moelle, on a déjà les transfusions sanguines pour améliorer le bien-être des personnes malades. Mais lors d'événements comme le Téléthon, effectivement, on aimerait être davantage mis en lumière et que ces maladies-là soient davantage connues.
0: On peut saluer aussi cette avancée que du dépistage aussi des enfants dès la naissance.
2: Exactement, à la naissance. D'ailleurs, ce dépistage systématique a permis de recenser de nouveaux cas. Et la drépanocytose, en fait, plus la prise en charge se fait tôt, mieux les personnes vivent avec la maladie, parce que les complications n'ont pas le temps de s'installer. Un enfant de, je sais pas, 10 ans, qui a déjà des nécroses de hanches, à qui on doit mettre des prothèses, vous reconnaîtrez quand même que c'est compliqué. Alors que si, dès la naissance, il a été mis sous oraciline, il prend ses traitements normalement, il grandit quasi normalement comme les autres enfants. D'où vraiment cette importance. On doit aussi signaler que le plan national de vaccination pour les personnes drépanocytaires et thalassémiques a été renforcé. Donc systématiquement, il y a un plan vaccinales qu'elles doivent suivre tout au long de leur vie. Et évidemment, le bilan annuel pour détecter tout ce qui peut être les risques d'AVC, les yeux, les dents, tout ce qui peut être source d'infection, en fait. Donc oui, pour ça, la France, la prise en charge, elle est vraiment... mais on veut que ce soit de plus en plus... élargi, que ce soit toutes les personnes qui aient accès à ça et que pourquoi pas la greffe de moelle pour les personnes qui peuvent en bénéficier se démocratise.
1: Je me demandais aussi, est-ce qu'il y a différentes gravités de stade, on va dire, dans la drépanocytose ou la thalassémie?
2: Oui, oui. Effectivement, il y a des personnes dont, en fait, ça se passe en... C'est le taux de S, en fait. Le taux d'hémoglobine malade, plus elle est élevée, plus les personnes auront des complications. Et en général, il n'y a que les transfusions qui arrivent à diminuer le taux d'hémoglobine, de l'hémoglobine malade. L'hémoglobine fœtale, elle nous protège, elle protège les enfants jusqu'à un certain âge, mais après, elle commence à diminuer et l'hémoglobine S, qui est l'hémoglobine malade, prend le dessus. Donc, c'est vraiment les transfusions, les échanges qui permettent de rééquilibrer les personnes qui ont un taux de S élevé, vous le verrez, elles font toutes les complications imaginables, hospitalisées, je ne sais pas, tous les 10 ou 15 jours, en tout cas plusieurs fois. Ça peut être plusieurs fois dans le mois, ça peut être une fois, mais elles sont vraiment handicapées par la maladie. Fatigue chronique... Je peux pas citer toutes les complications de la maladie, et avec les complications sociales aussi, difficile de trouver un emploi stable, difficile de trouver même un conjoint, faut le dire, les personnes drépanocytaires, c'est pas évident pour elles d'être en couple, sinon quand elles ont la chance de vraiment tomber sur quelqu'un qui comprend la maladie et qui reste avec elle par-dessus tout, mais c'est au plan social, c'est compliqué.
1: C'est peut-être un peu morbide, mais est-ce qu'on peut mourir de ces maladies?
2: Tout à fait. Moi, du Cameroun, d'où je viens, le taux de mortalité à cause de la drépanocytose, il est élevé, surtout chez les enfants. C'est-à-dire que la prise en charge, elle ne se fait pas comme en France, évidemment. Donc, ils n'ont pas toujours accès donc, à la foldine, à l'oraciline, à toutes ces... Et une crise de palu peut être fatale pour un drépanocytaire. Donc oui, tout à fait, on peut mourir de la drépanocytose. Moi, j'ai notre grande sœur qui est née en... Elle est née en 72. Elle est décédée en 95 de complications de la drépanocytose. Donc oui, c'est tout à fait possible d'en mourir.
0: Et est-ce que tu as une idée un petit peu de la prise en charge qui existe dans les différents pays à l'international?
2: Moi, je vais parler du Cameroun que je connais. Je sais que dans certains pays africains comme le Sénégal et le Burkina, ils font quand même de la recherche et qu'il y a des médicaments qui ont été mis sur le marché. Mais au Cameroun, c'est vraiment... C'est des bruits, quoi. Il n'y a pas un plan qui est mis, plan national peut-être, pour prendre en charge la maladie. Donc, les familles se débrouillent avec les associations et vraiment, c'est que de la prévention qu'on peut faire à ce niveau-là.
0: Et est-ce que les personnes en parlent beaucoup? Est-ce que c'est quelque chose de connu ou très peu connu comme, enfin, voilà, est-ce que comme ici...
2: C'est connu, mais pas autant que nous on souhaiterait. Nous, les associations, on demande vraiment, vu qu'on n'a pas les moyens peut-être de mettre, les labos ne mettent pas autant de moyens dans la recherche qu'ici dans les pays du Nord. Ce que les associations demandent, c'est vraiment de faire de la prévention autour de cette maladie. De dire, par exemple, aux personnes qui sont en âge de se marier ou d'avoir des enfants, attention, faites votre électrophorèse d'hémoglobine, ça vous évitera d'avoir un enfant malade et de ne pas savoir le prendre en charge. Le vrai problème auquel on est confronté, c'est que parfois vous avez des gamines de 15-16 ans qui tombent enceintes et qui ne savent même pas qu'elles sont susceptibles d'avoir un enfant malade. Si à 15-16 ans, vous ne pouvez déjà pas vous prendre en charge, ce n'est pas un enfant qui a cette pathologie que vous pourrez prendre en charge, d'où les taux de mortalité dont on parlait tout à l'heure. C'est vraiment ça. Ce serait vraiment de... Je sais que je ne sais plus si c'est au Burkina ou au Bénin, on a rendu obligatoire le fait de présenter vos tests avant de vous marier. Au moins, ça n'empêche pas, mais au moins les personnes, elles savent, elles sont informées et elles savent à quoi elles s'exposent. Donc, ça peut être... parfois, le désir de maternité est beaucoup plus fort, mais au moins la personne elle s'engage en connaissance de cause. Mmh. Donc voilà, moi je suis vraiment une militante de vraiment s'informer, de sensibiliser, de faire connaître la maladie autant que possible au plus grand nombre pour savoir à quoi on s'expose en fait.
0: Puis peut-être qu'on peut dire aussi qu'une vie familiale est possible aussi grâce à l'adoption. Il y a plein d'enfants qui attendent une famille et donc si on porte une maladie génétique, on peut quand même avoir une vie de famille.
2: Exactement. Ce n'est pas une fatalité. Et puis, si on veut quand même avoir des enfants avec des conjoints qui sont tous les deux porteurs, moi, les médecins ont toujours des solutions, des pistes à vous proposer. Il y a des parcours de PMA, il y a des parcours de PMA qui sont tout à fait possibles quand on a ce désir de maternité, mais quand on est à risque. Et oui, tout est possible, c'est finalement possible d'avoir une vie familiale, même avec en ayant le gène de la drépanocytose. Mm-hmm.
0: Je dis ça aussi pour peut-être lever des freins, des peurs de personnes qui pourraient être en couple avec quelqu'un qui est drépanocytaire et s'en rendre compte que ça ne passe pas forcément peur parce que plein de choses sont possibles et voilà, c'est pas parce qu'on imagine avoir un enfant absolument comme quelque chose de nécessaire dans la vie qu'on doit quitter la personne qu'on aime.
2: Exactement, et le but n'est vraiment pas de faire peur aux gens, mais c'est de leur les sensibiliser à ce à quoi qu'ils aient parfaitement conscience de ce à quoi ils s'engagent en fait. Et comme vous disiez, il y a beaucoup d'autres choses, il y a l'adoption, il y a les parcours de PMA, il y a tout à fait il y a des solutions. Le tout est de le savoir en fait.
0: Nous approchons peu à peu de la fin de l'émission. Est-ce que tu as une dernière question, un mot de la fin, des choses qu'on aurait oublié de dire? Il nous reste une minute.
1: Ouf. Top chrono. Non, écoute, Prudence, en tout cas, bravo pour le parcours que tu as fait. Enfin, surtout en sachant que tu ne savais pas du coup que tu avais été porteur saine.
2: Non, je ne savais pas.
1: Saine.
0: Et maman, en plus, maman de 4 enfants.
2: Ah oui, maman de 4 enfants. Et ouais. Bah, c'est pour dire aussi que, comme Roxane disait, la maladie, elle est là, mais il y a des personnes, nous, tout au long de notre parcours, on a eu des personnes formidables qui nous ont accompagnées, les équipes médicales, les personnes bienveillantes qui ont toujours été à l'écoute. Et c'est pour ça que moi, j'encourage les personnes à s'informer déjà, à savoir les pistes qu'elles ont pour mieux vivre avec la maladie. Et puis pour notre association, de nous suivre sur les réseaux, de nous donner de la force.
0: Pourquoi SOS pas... Globinor.
2: C'est ça, SOS Globinor. Et puis pourquoi pas venir assister à nos événements. Voilà. On sera à Amiens le 19 juin, justement pour la journée mondiale de la drépanocytose. Si vous êtes dans le coin, n'hésitez pas à passer.
0: Voilà. Merci beaucoup Prudence et Ida.
1: Merci.
2: C'est un plaisir.
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0: premier match Mexique Afrique du Sud. On en parle jusqu'à 10h et dans toute cette journée sur RFI, journée spéciale dédiée à la Coupe du Monde. D'abord, un petit point sur l'actualité africaine à 9h30 à Paris, 7h30 en temps universel. Et c'est avec vous, Édouard Dupénoit.
1: Et ces deux actualités, d'abord autour de la République démocratique du Congo. Cette grève, d'une part, que le Silimed décrète à compter d'aujourd'hui, c'est le syndicat libre.

0: Chambre des médecins, troisième organisation professionnelle dans le pays, qui dénonce plusieurs mois de salaires impayés pour environ 2500 professionnels, des moyens largement insuffisants, notamment sur le front d'Ebola, des conditions de travail qui affectent le moral des praticiens qui font face à l'épidémie. Autour d'Ebola, justement, cette réponse ferme des Européens, ils ne vont pas appliquer d'interdiction d'entrée sur leur territoire aux ressortissants des pays qui sont touchés par la fièvre hémorragique. Ce sont les États-Unis qui poussent depuis deux semaines pour que l'Europe prenne des mesures similaires aux leurs. Leur argument étant que ces ressortissants pourraient ensuite se rendre aux États-Unis pour le mondial précisément. C'est non, donc réponse concertée des ministres de la Santé. Dans le nord du Mozambique, la presse en souffrance pour raconter le Cabo Delgado. Nous continuons notre longue enquête avec le consortium Forbidden Stories dans cette province de l'extrême nord, en proie aux islamistes Shebab depuis quasiment 10 ans. Cette enquête Mozambique Expose, d'où l'on vous raconte donc ce matin comment les journalistes sont brimés, victimes parfois de graves exactions. Plusieurs associations pointent d'ailleurs le rôle des autorités dans ce musellement de la presse. Tout cela est à lire sur RFI.fr. L'Afrique du Sud, plusieurs centaines de ressortissants malawites disent avoir fui leur domicile dans la région de Durban après avoir reçu des menaces explicites. Ils racontent aux associations qui leur viennent en aide qu'ils ont donc reçu des avertissements très clairs pour quitter leur maison sous peine de violence. Plus de 150 personnes auraient ainsi été transportées à la hâte hors de la province du Cap Occidental le week-end dernier. La MINUSCA qui poursuit ses rétrocessions, la mission des Nations Unies en Centrafrique, elle a rendu hier au gouvernement la base de Mbaïki dans la préfecture de la Lobaye. Sixième rétrocession dans ce que la mission qualifie de redéploiement. Elle insiste bien sur le fait que le personnel ne quitte pas la Centrafrique, mais est plutôt redéployé dans des zones plus sensibles. La MINUSCA entend fermer ou transférer 27 de ses bases d'ici la fin de l'année. Il y a un petit peu moins de personnes déplacées de force dans le monde, c'est ce que dit ce matin le HCR, Haut Commissariat des Nations Unies pour les réfugiés. Fin 2025, le monde comptait 117 800 000 personnes déplacées de force par la guerre ou par d'autres formes de violence. Ce sont 5 millions de personnes et demie en moins par rapport à 2024, première fois que le chiffre baisse depuis 10 ans. Et puis cette date, 22 juillet prochain, le tribunal de grande instance de Dakar qui a renvoyé donc l'affaire opposant l'ex-ministre du tourisme Mbaye Niang à Ousmane Sonko, désormais président de l'Assemblée nationale, report accordé à la demande des avocats d'Ousmane Sonko. À Dakar, Andréane Mellary, il est 7h33.
1: Merci beaucoup, Édouard Dupénoit.
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1: 9h33 à Paris, on est au matin du début de cette Coupe du Monde de foot masculin et on est toujours avec Benjamin Moukandjo et Claude Leroy, nos invités jusqu'à 10h pour cette édition spéciale dans le cadre de toute une journée spéciale sur RFI, je vous le rappelle. On parlait avant de se quitter de la passion du foot et de cette Coupe du Monde qui se tient avec moult polémiques, hein. Elles ont été très nombreuses et on l'a évoqué, l'une d'elles concerne l'Iran, le pays en guerre contre les États-Unis depuis le 28 février. Les deux pays ont échangé des frappes jusqu'à ces dernières heures-là. Ça a été très compliqué pour l'Iran de venir à cette Coupe du Monde. Ça va être très compliqué ensuite pour les matchs, pour la compétition. Siavosh Ghazi, vous êtes avec nous en ligne de Téhéran, Siavosh. Pour les Iraniens, on imagine que ce mondial va se dérouler dans une ambiance très particulière. Ils ont un peu le sentiment d'aller chez l'ennemi quand même.
4: Tout d'abord, le hashtag 168 figure sur les vêtements des joueurs qui rappelle la mort de 168 personnes dans l'école de Minab, en majorité des écolières, le premier jour de la guerre, par la frappe de 3 missiles Tomahawk qui avaient provoqué une très grande émotion dans le pays. Ensuite, les membres de l'équipe ont décidé de rester au Mexique pour ne pas aller chez l'ennemi. Washington a de son côté autorisé la présence des membres de l'équipe iranienne seulement un jour avant chaque match et ils doivent repartir immédiatement. Les supporters iraniens n'ont pas obtenu de visa non plus. Normalement, chaque équipe dispose d'un certain nombre de places au stade. Ensuite, il y a la présence des membres de la diaspora iranienne, en particulier les monarchistes, qui posera certainement des problèmes. D'ailleurs, la FIFA a interdit la présence de tout drapeau autre que le drapeau officiel iranien en particulier le drapeau avec le lion, symbole de l'ancienne monarchie. Certains groupes monarchistes accusent en effet l'équipe iranienne d'être l'équipe de la République islamique et non de l'Iran. Le 26 juin, enfin, l'Iran doit affronter l'Égypte. C'est le jour d'Ashura, anniversaire de la mort de l'imam Hussein. L'imam Hussein est vénéré par les musulmans chiites. Téhéran a demandé que les joueurs puissent porter un brassard noir, mais la FIFA n'a pas encore répondu. Siavosh Kiazi, Téhéran RFI.
1: Alors, Claude Leroy, on peut dire que ce sont des conditions très particulières pour un mondial. Ces deux pays qui sont en guerre, l'un est organisateur et l'autre participe. C'est une première, vous diriez ?
5: Mais c'est presque un miracle, là, que vu le contexte géopolitique mondial, que l'Iran ait quand même pu... Ça, c'est presque... On s'est presque tenté de dire que c'est un bon point, que l'Iran puisse participer à ce mondial avec tout ce qui se passe. Moi, j'ai douté très très fort de ça pendant de longues semaines. Je me suis dit, mais c'est pas possible, ils vont trouver un moyen ou une excuse ou des arguments pour les empêcher de venir participer à ce mondial. Ben non, finalement, ils vont y participer. Donc ça serait plutôt un bon signal pour cette Coupe du Monde. C'est pour ça que plus on se rapproche de l'ouverture, plus le ballon va enfin démarrer sur un terrain et courir un petit peu partout sur une pelouse, et plus notre bonheur va s'accroître aussi, parce que c'est vrai que ce sont même pas des polémiques, ce sont des graves problèmes qui sont posés à cette Coupe du Monde, des problèmes humanitaires, des problèmes de respect, des problèmes de liberté, des problèmes de choix de vie. Donc, bien évidemment, on sent que la FIFA est complètement piégée par cette Coupe du Monde trumpiste, mais que l'Iran puisse participer, ça je considère que c'est enfin une bonne chose. Quoi.
6: Heureusement surtout pour la FIFA que l'Iran puisse participer, parce que ça aurait été un problème pour la FIFA de trouver notamment qui allait remplacer l'Iran. Et après, moi, je pense que, est-ce que je demande à Claude, est-ce qu'on n'aurait pas pu, je sais pas, déplacer la poule, par exemple, de l'Iran, la faire jouer plutôt au Mexique ou au Canada, sachant que entre les deux pays, il y a énormément de tensions. Bon, c'est bien que l'Iran puisse aller jouer aux États-Unis, hein, comme c'était prévu.
1: Mais ça rajoute des difficultés sportives,
6: exactement.
1: Vous le disiez tout à l'heure.
5: Et de transport. Ouais. Des milliers de kilomètres. Enfin, ça
6: parce qu'il faut faire ce déplacement-là, ouais. Et puis on sait qu'ils n'ont pas le droit de rester plus de 24 heures sur le territoire américain. Mais comme tu disais, Claude, je pense que la Coupe du Monde va commencer aujourd'hui. Ça, c'est plus que des polémiques, mais il faut vite que le terrain prenne le dessus. Mais pour moi, je pense qu'on ne va pas l'oublier, ça. On en reparlera encore, malgré la Coupe du Monde qui va débuter, malgré qu'on aura le regard.
1: Le foot, son côté fédérateur, son côté, voilà, sa popularité, tout ça va permettre de passer au-dessus de ces énormes problèmes qu'on évoquait ces dernières minutes.
6: On passera au-dessus pendant la durée de la compétition. Mais pour moi, je pense que c'est assez grave pour qu'on ne s'en rappelle pas. On se rappelle encore aujourd'hui de la Coupe du Monde au Qatar, où il y a eu beaucoup qui voulaient pas forcément y aller. C'est pas des moments qu'on a forcément oubliés, mais on sait qu'à un moment donné,
1: à cause des conditions dans lesquelles les travailleurs travaillaient, etc., sur les chantiers.
6: Mais pendant la durée de la compétition, on n'est pas sorti de choses et on a vécu à la fin une très très belle compétition. Mais ça, on l'a pas oublié, parce que ces trucs-là nous marquent à vie. Et ce qui se passe aujourd'hui va continuer à nous marquer, même si pendant la durée du mondial, le football et le terrain prendra le dessus.
5: On a manqué quelquefois de courage, le monde du foot aussi. Il y a qu'à se rappeler 1978 et l'Argentine des colonels, où tout le monde avait fait semblant de ne pas savoir ce qui se passait, que les maires de la place de Mai viennent essayer de reconnaître et de savoir où se trouvaient leurs enfants ou leurs maris ou leurs frères et tout. Je pense qu'on a rarement pris des vraies positions politiques saines, claires. Le monde du foot s'est souvent couché devant les réalités géopolitiques sous prétexte du jeu football. Mais souvent, le jeu football, beaucoup l'ont écrit JE, mais pas JEU.
1: Vous auriez aimé, vous auriez attendu, là, Claude Leroy, que des fédérations s'élèvent, que des équipes s'élèvent, qu'il y ait peut-être un boycott ou...
5: Il y a quelques équipes qui ont un peu réagi. C'est souvent les équipes du nord de l'Europe, où il y a une conscience politique, ou en tout cas pas forcément politique, mais une conscience citoyenne plus importante, qui ont réagi beaucoup plus qu'ailleurs. Et moi, j'aurais aimé. Moi, j'avais vu le contexte international. Moi, j'avais.
1: J'avais appelé au boycott.
5: C'est pour ça que je suis persona non grata. Mais je pense que quelquefois, il faut un petit peu oublier sa passion. Moi, ça m'aurait bien évidemment pénalisé personnellement de ne pas avoir une Coupe du Monde. Mais je pense qu'il y a, des moments, il faut faire des choix de vie, faire des choix de pensée.
1: S'engager, d'après vous.
5: Et puis s'engager sans avoir peur.
1: Vincent Souriau, vous êtes toujours en ligne de Washington avec nous. Vous vouliez intervenir.
7: Oui, André, je voulais revenir sur Donald Trump et l'Iran, parce que je trouve qu'il y a un élément assez marquant, c'est que Donald Trump, certes engagé dans un conflit assez long maintenant de plusieurs mois avec l'Iran, aurait pu mettre la pédale douce. Hein. On n'est pas non plus dans un conflit de haute intensité. Il savait très bien, et son administration aussi, que cette Coupe du Monde arrivait. On aurait pu tenter d'en faire une sorte de moment de concorde nationale et internationale, et donc essayer de limiter l'ampleur de la riposte et de peut-être pas reprendre aujourd'hui, enfin il y a 24 heures ou 48 heures, des frappes de riposte contre des sites militaires iraniens, histoire de dire non seulement que le sport va reprendre un peu le dessus, et puis aussi au niveau national, pour les supporters, pour les Américains, faire en quelque sorte place nette, ou en tout cas faire une petite pause de quelques jours, pour dire bon voilà, maintenant c'est le moment de la Coupe du Monde, c'est le sport qui reprend ses droits. On a vécu une année compliquée, les États-Unis aussi, mais il n'y avait pas forcément de menace sur la sécurité nationale américaine qui justifiait qu'il y ait ce chevauchement entre la Coupe du Monde et la reprise des frappes. Je trouve que d'un point de vue symbolique de ce que Donald Trump pense du foot en général, c'est assez délicat.
1: Alors cette année, Vincent Souriau en parlait, très très très compliqué, marqué par cette présidence Trump, par des mois d'agressivité envers le monde entier. Et c'est vrai que maintenant que les États-Unis vont accueillir le monde entier, en tout cas une partie, on peut s'interroger sur la suite. Vincent, cette agressivité, elle s'est montrée aussi pas avec les pays co-organisateurs, le Mexique, le Canada, entre eux, donc des tensions commerciales, migratoires avec les États-Unis de Donald Trump, qui parlait, on se rappelle, du Canada comme du 51e État américain.
7: C'est ça, et on peut dire que ça a beaucoup irrité les Canadiens qui, en riposte, ont lancé une sorte de boycott, qui ont réduit les voyages vers les États-Unis, ce qui a à son tour irrité Donald Trump. Voilà, on est dans un jeu du chat et de la souris.

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Camarades, auditeurs et auditrices, bonjour, c'est Moult Pacha qui vous parle sur Micro Rebelle pour de nouvelles ondes hypnotiques. Émission un peu spéciale aujourd'hui, puisque si j'avais initialement prévu de la consacrer au Nowruz, le nouvel an des peuples iraniens et associés qui a eu lieu tous les 21 mars avec l'arrivée du printemps, je n'avais évidemment pas imaginé qu'au même moment l'Iran, le Kurdistan et l'Afghanistan seraient sous les bombes. Focus donc aujourd'hui sur l'Iran et ses productions musicales, pop et rock comme un contre-pied aux idées reçues et stéréotypes qui pullulent sur ce pays et cette culture et qui vont parfois justifier les actions armées contre lui. Onde hypnotique, épisode 27, Drop Song, Not Bombs. On commence avec Homayoun Shajarian et Sohrab Purnazeri, Nowruz.

Omayoun Chajarian et Sohrab Pournazeli, Nowruz, le premier titre de cette émission donc, qui s'intitule naturellement Nowruz, du nom de ce nouvel an célébré par de nombreuses populations au Moyen-Orient et en Asie centrale, quand vient le printemps et qui plonge ses racines dans l'antique religion perse, le mazdéisme ou religion multiséculaire du feu. Feu que l'on allume traditionnellement lors du Nowruz pour se purifier, faire le plein de chaleur et célébrer la renaissance de la nature. On doit ce titre adapté d'un classique kurde Libli Guli à une collaboration entre Omayoun Chajarian et Sohrab Pournazeli, tous deux héritiers de grandes familles de musiciens iraniens. Le premier n'est autre que le fils de l'immense chanteur Mohammad Reza Chajarian, légende du chant classique persan, surnommé le Bolbol, le rossignol iranien, disparu en 2020 et dont les obsèques avaient fait trembler les autorités de la République islamique qui avaient interdit toute prise de parole politique. Lui aussi chanteur, Omayoun Chajarian naît en 1975 et accompagne son père au tombak, une percussion iranienne, à partir de 16 ans. Son premier album, solo au chant, sort en 2003. Il se produit fréquemment avec le Dastan Ensemble, l'un des ensembles classiques les plus prestigieux d'Iran. De 8 ans, son cadet, Sohrab Pournazeli, est lui joueur de tambour, de kamanché et de setar, des luttes et des vielles iraniennes. Il est l'un des fils de Kaikhosro Pournazeli, joueur de tambour qui a contribué à remettre ce luth originaire des régions kurdes d'Iran sur le devant de la scène et en faire un instrument savant. Interprète et compositeur, Sohrab Pournazeli accompagne de nombreux artistes prestigieux comme les chanteurs Chajarian père et fils et Ali Reza Khorbani. Il se joint également à l'ensemble Shams fondé par son père et dans lequel on retrouve plusieurs membres de la famille Pournazeli. À noter que les prénoms des deux musiciens que l'on vient d'entendre, Sohrab et Omayoun, sont ceux de héros de la mythologie iranienne racontés par le poète du Xe siècle, Ferdowsi, dans son ouvrage Le Shahnameh, dont on peut dire qu'il a contribué à sauver la langue persane, alors menacée d'être remplacée par celle des envahisseurs arabes.

Massa et Marjan Vadat, The Moon of Our Beloved Face. La lune du visage de notre bien-aimé, allusion à une image commune de la poésie persane classique, celle de Hafez, de Saadi, d'Omar Khayyam ou de Nezami, pour figurer la beauté irrésistible d'un visage, utilise la métaphore de la lune, astre doucement illuminé, mais inaccessible, symbole d'un amour difficile, voire impossible à atteindre. On doit cette chanson d'un style toujours inspiré de la musique classique persane à un duo de deux sœurs, Massa et Marjan Vadat, respectivement nées en 1973 et 1976 à Téhéran. Toutes les deux chanteuses, on leur doit un grand nombre d'albums en solo et quelques-uns en duo, comme celui dont est tiré le titre d'aujourd'hui, Twinkling of Hope, sorti en 2012. Confrontées à l'interdiction du chant féminin par la République islamique, elles vivent toutes les deux en exil, l'une en Allemagne et l'autre en Norvège, faisant connaître par leur création la musique et la poésie persane à travers le monde. On continue maintenant avec un autre genre et Vigen accompagné de Puran Shaneh.

0: quelques années.
1: Vigen et Puran Shane, qui signifie peigne, classique de la variété iranienne des années 1960, dans laquelle un amoureux se lamente de voir son cœur prisonnier des boucles de la chevelure de sa bien-aimée, tel un peigne donc. On la doit au compositeur et chanteur Vigen et à la chanteuse, une des chanteuses les plus en vue des 60s iraniennes, Puran. Vigen est née en 1929 à Hamadan, dans l'ouest de l'Iran. Dans les premières décennies du règne de l'empereur Reza Shah, qui avec l'aide de l'Angleterre a déposé la dynastie des Qadjars et inauguré le règne des Pahlavis en 1926. Vigen est issu de la communauté des Arméniens d'Iran, comme le révèle son patronyme Derderian. Ayant déménagé à Tabriz durant la Deuxième Guerre mondiale, Vigen assiste à la création de l'éphémère République soviétique d'Azerbaïdjan, lorsqu'anglais et soviétiques occupent le pays et remplacent Reza Shah, jugé trop germanophile, par son fils Mohammad Reza Pahlavi, alors âgé de 21 ans. L'Iran des années 1920 et 1930 est marqué par des réformes à marche forcée décidées par Reza Shah qui s'inspirent des pays occidentaux pour moderniser son pays, dont il change le nom en 1935. La Perse devient alors l'Iran, renouant ainsi avec le nom de cet empire peuplé d'Iraniens bien plus large que les frontières de l'actuel Iran. Entre autres mesures, on peut citer l'introduction du nom de famille, jusque-là inusité, comme dans la Turquie voisine d'ailleurs, la création de l'université de Téhéran, l'interdiction du voile islamique pour les femmes et des vêtements traditionnels pour les hommes, qui se voient également obligés de porter une petite casquette appelée Kola Pahlavi. S'il lance des programmes de lutte contre les maladies infectieuses et construit routes, ponts et voies ferrées, il met en place un état centralisé méprisant les minorités ethniques et le clergé chiite qui se voit dépossédé de ses fonctions traditionnelles au profit d'une administration civile. À partir de 1930, le règne de Reza Shah devient nettement autoritaire. Interdiction des courants socialistes, culte de la personnalité, assassinat d'opposants et place de plus en plus importante de l'armée. Cela divise la population iranienne. Figure complexe, Reza Shah, détesté ou idéalisé, fait l'objet d'un culte de la part de son fils, l'empereur Mohammad Reza Pahlavi, qui veut poursuivre ce qu'il considère être l'œuvre modernisatrice de son père. C'est durant cette même décennie que Vigen, le chanteur que l'on vient d'entendre, acquiert sa première guitare et découvre la musique étrangère. Il part alors pour Téhéran et se produit au café Shemiran, un restaurant chic situé au pied des montagnes au nord de la ville. Il est alors considéré comme la première pop star iranienne et parfois comparé à Elvis Presley, alors qu'il entame également une carrière d'acteur. Le titre qu'il interprète ici avec la chanteuse Puran est une adaptation d'une chanson de la grande chanteuse libanaise Fairouz, Bint al-Sharabiya. On enchaîne maintenant avec un autre air classique de la pop iranienne avec Jamshid Shaibani, Siminbari.

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1: Jamshid Shaibani Simin Bari. À l'image du titre précédent, il s'agit ici d'une lamentation poétique sur un amour inaccessible que l'on doit donc à ce chanteur né en 1925 à Téhéran et décédé en 2009 à Los Angeles, capitale des Iraniens en exil. Los Angeles, surnommé parfois Téhérangeles, est le lieu en effet où vont se concentrer les chanteurs, artistes et intellectuels iraniens en exil après la révolution islamique, comme par exemple la chanteuse Nelly, qu'on écoute maintenant avec son titre Payam.

Nelly Payam, un titre de 1975 qui signifie message ou messager. Il est interprété par Nelly, chanteuse iranienne née en 1956 et qui commence très tôt sa carrière sous les auspices du grand chanteur Fereydoun Farrokhzad. Autre chanteuse dans un style teinté de funk et de soul, on écoute maintenant Shore Cheshmera.

Choré, Cheshmera, les yeux sur la route. Expression utilisée en persan pour signifier que l'on se languit de quelqu'un à tel point que nos yeux ne quittent plus la route menant à cette personne. Les violons et les cuivres qui donnent une teinte très soul à cette chanson sont accompagnés par la voix de Choré Soletti, autre chanteuse phare des années 70, parfois surnommée la Madonna iranienne. On remarque une fois encore que le public iranien n'est pas avare en matière de comparaison. Née en 1959 à Téhéran, elle grandit dans une famille aisée et très portée sur les arts, la culture et le spectacle. Après avoir étudié la musique au conservatoire de Téhéran, elle se lance dans une carrière de chanteuse et connaît un grand succès avec son premier album, Durtar et Mashregri. Elle quitte l'Iran peu avant 1979 et mène une seconde partie de carrière particulièrement active aux États-Unis. On reste toujours en Iran avec une plongée dans la sphère rock en vogue dans les années 70 avec Goruye Tahalala Dortar Edaria.

Gorouyeh Tachalala Dortar Edaria, en français la fille de la mer, qui se reconnaîtra peut-être dans cette chanson. On aura reconnu ici la référence au House of Rising Sun des Animals que notre Johnny Hallyday national a lui-même repris pour ses portes du pénitencier. L'histoire ne dit cependant pas chez qui le groupe iranien est allé puiser l'inspiration. Toujours est-il que cette forme de rock pop plutôt psyché mais assez minimaliste connaît un certain succès, comme le montre le prochain titre, Moa Jamin Rax Rax Rax.

Moa Jamin, Rax Rax Rax, vous êtes sur Microbel et on écoute du rock en persan dans le texte avec Moa Jamin et le titre Rax Rax Rax qui signifie danse. Il a donné son nom d'ailleurs à l'excellente compilation de 2010 dont sont tirés les deux titres que l'on vient d'entendre. Autre chanteur célèbre des années 1970, le multi-instrumentiste Kurosh Yarmaï, dont on écoute le titre Reihan.

Kurash Yarmai Reyhan, un titre traditionnel azéri chanté en langue turque donc par ce chanteur pape de la pop psychédélique iranienne des années 60 et 70. Le pays est alors dirigé d'une main de fer par le Shah Mohammad Reza Pahlavi. Ce dernier règne en monarque absolu depuis que la CIA américaine a fomenté un coup d'état en 1953 contre le premier ministre nationaliste et opposant au Shah Mohammad Mossadegh, qui avait eu la mauvaise idée de nationaliser le pétrole iranien, exploité jusque-là par une société anglaise, l'Anglo-Persian Oil Company. Il est soutenu tant par les communistes du parti Toudé que par une frange progressiste des religieux. Hélas, Britanniques et Américains organisent sa chute et font revenir le Shah qui s'était courageusement réfugié en Italie. Dès lors, l'Iran devient un satellite des États-Unis, intéressé à la fois par le pétrole et par la position stratégique de l'Iran qui partage alors une longue frontière avec l'URSS et qui semble pouvoir jouer le rôle de gendarme du Moyen-Orient. Le pouvoir de Mohammad Reza Pahlavi s'affiche avec un faste qui contraste avec la situation de la population iranienne. En effet, si Téhéran devient une ville moderne dans laquelle on écoute de la musique pop, où l'on croise des femmes en mini-jupe et où la bonne société se retrouve dans des galas mondains, le reste du pays vit comme au siècle précédent. De plus, la police politique, la SAVAK, formée par les services américains et israéliens, devient peu à peu la clé de voûte du régime, pratiquant la torture et les exécutions sommaires. La répression des opposants est particulièrement brutale, comme le montre l'exécution du poète et journaliste Khosrow Golsorkhi en 1974 pour participation à un complot présumé, ou encore le mitraillage par l'armée d'une manifestation de religieux dans la ville sainte de Qom en 1978.

Hamid, Chapriz, Chab et Toï. Le massacre de Krom en 1978 met le feu aux poudres et une contestation alliant libéraux, religieux, nationalistes et communistes prend forme. De martyr en martyr, la situation échappe au souverain qui est contraint à l'exil. Le 16 janvier 1979, la presse iranienne titre « Shah Raft, le roi est parti ». Quelques jours plus tard, le 1er février, celui derrière qui les contestataires se sont peu à peu fédérés, par conviction ou par défaut, l'ayatollah Ruhollah Khomeini, fait son retour en Iran après un exil en Irak et en France. Peu à peu, le clergé chiite, force politique la mieux structurée et disposant d'un appui dans tout le pays, devient hégémonique au sein du nouveau régime, la République islamique d'Iran.

Gougouche, Kimi Dunech et Pishmiyad. On retrouve ici cette incontournable diva, papesse de la pop et symbole de cet Iran des années 70, déjà entendu plusieurs fois dans les ondes hypnotiques. Ce titre signifie « Qui sait de quoi sera fait demain » et sort en 1975. Raison donc, car comme beaucoup d'autres artistes, Gougouche prendra le chemin de l'exil après le durcissement et la prise en main du régime par les religieux. En effet, les autorités élues sont vite dépassées par un pouvoir parallèle, celui du guide suprême, Ruhollah Khomeini, qui encourage en 1980 les étudiants à envahir l'ambassade américaine et à prendre ses employés en otage durant 16 mois. L'Iran devient alors anti-américain et foncièrement anti-sioniste, dénonçant l'impérialisme US et soutenant la cause palestinienne. Quelques-unes des racines du conflit actuel plongent dans ces années 80, durant lesquelles l'Iran se bat seul contre l'Irak de Saddam Hussein, qui, lui, bénéficie du soutien des Occidentaux, de l'URSS et des monarchies arabes du Golfe, inquiète d'une éventuelle propagation de l'esprit révolutionnaire iranien au Moyen-Orient. On enchaîne maintenant avec une autre chanteuse phare de cette époque, Sima Bina, Nazkardanet Vaiveyla.

Simabina Nazkardanet Vaveilla, chanteuse née en 1945 à Birjand, à l'est de l'Iran. Simabina commence sa carrière dès l'âge de 9 ans quand son père l'a fait passer à la radio avant de lui faire étudier le répertoire classique iranien, le radif, avec de grands noms de la musique savante persane. Au fil de ses disques, elle alterne entre variété et exploration des différentes musiques traditionnelles des régions iraniennes, notamment la sienne, le Khorasan. On enchaîne maintenant avec une chanson traditionnelle dans une interprétation beaucoup plus récente.

Nemati, Layli Jan, chanson de 2013 qui s'inspire de l'histoire de Layli et Majnoun racontée en vers par le grand poète mystique du 15e siècle, Jami. Elle est ici interprétée donc par Omid Nemati, compositeur et chanteur actif dans les groupes Dangcho puis Palette. Ces groupes incarnent une nouvelle génération de musiciens iraniens n'hésitant pas à les piocher dans influences jazz, funk ou rock pour nourrir une fusion avec la musique classique traditionnelle iranienne. Il rencontre un succès certain malgré la censure et porte en musique les espoirs de la jeunesse qui rêve d'ouverture dans les années 2000 et 2010, espoirs déçus par les successives vagues de répression lors des soulèvements de 2009, 2018, 2019, 2022 et 2026, alors que les morts de la guerre succèdent aux morts de la répression. C'est sur ces mots qu'Onde Hypnotique épisode 27 se clôt. On se retrouve le mois prochain sur Micro Rebelle pour de nouvelles ondes hypnotiques. En attendant, les émissions précédentes sont toujours disponibles sur le site internet de Micro Rebelle à la rubrique Onde Hypnotique et vous trouverez des infos et suppléments sur le Facebook Moulpacha Project. On se quitte sur un dernier morceau. Pied de nez aux suprémacistes du Grand Israël et aux plus conservateurs des défenseurs de la République islamique, puisqu'il s'agit du groupe Sormé, formé de Golna Shayar, de Mona Riahi et de la musicienne serbe Yelena Poprojan, qui reprend le répertoire traditionnel de la musique juive séfarade avec de forts accents persans. Portez-vous bien, paix en Iran, Azadi.

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1: Bonjour à toutes, bonjour à tous. Vous êtes à l'écoute de Micro-Rebelle sur la 99.6 FM et vous écoutez La Tranche d'Actu, un programme d'actualité d'une heure, enregistré en direct à midi, puis rediffusé le même jour à 17h et le lendemain à 8h. Au programme de l'émission du jour, en ce jeudi en juin 2026, nous débuterons avec une revue de presse de l'actualité de ces derniers jours, suivie d'un reportage réalisé dimanche dernier au 99 bis de Wany pour aborder l'exposition en cours nommée « Remonter au jour ». Puis, on écoutera l'interview de Sophie Gigot qui nous parle de son dernier ouvrage « La solidarité n'est pas un crime », suivi d'un agenda local des événements à venir et bien évidemment un peu de musique. Et on débute par une revue de presse de l'actualité de ces derniers jours. Alors, on va d'abord aborder les questions européennes, et notamment le pacte européen sur la migration, qui a été dénoncé comme xénophobe par différentes associations mobilisées sur le sujet. Et c'est un article de Basta qui nous raconte les coulisses de ce pacte européen et les détails de ce qui nous attend. Donc c'est début juin, donc le Parlement européen et les États membres ont conclu un accord sur de nouvelles règles migratoires, visant notamment la création de hubs de retour hors des frontières de l'Union européenne. Donc ce texte, qui complète le pacte sur la migration et l'asile qui a été adopté en 2024, entre en vigueur ce vendredi 12 juin. Donc sur le plan politique, cette réforme cristallise de vives oppositions. L'eurodéputée écologiste française, donc Mélissa Camara, dénonce notamment un accord honteux, né d'une convergence entre la droite et l'extrême droite. Donc selon elle, le texte fragilise les droits fondamentaux en autorisant la détention de mineurs, en allongeant les durées de rétention jusqu'à 24 mois et en facilitant les interdictions d'entrée sur le territoire. Et l'un des points les plus controversés demeure l'externalisation des procédures vers des pays tiers, donc un modèle qui est inspiré des initiatives italiennes en Albanie, qui vise à déporter la gestion des flux migratoires hors du bloc européen. Et donc ces mesures sont également contestées, je le disais précédemment, par des organisations de défense des droits humains, comme Logisti ou la CIMAD. Donc ces associations pointent une grave régression et une technicité administrative masquant un objectif de tri et de refoulement massif. Donc les associations redoutent que des procédures expéditives ne conduisent, dans les faits, à un déni systématique du droit d'asile. On poursuit avec les questions environnementales et avec un chiffre qui marque. En 2025, les banques ont déboursé 900 milliards d'euros pour les énergies fossiles. Donc ces reporters qui nous racontent cette hausse des dépenses dans les énergies fossiles et l'investissement des banques à travers notamment un rapport publié par Reclaim Finance mais aussi 8 ONG. Donc ça s'inscrit dans un contexte d'urgence climatique où les 65 plus grandes banques mondiales continuent donc de soutenir massivement les énergies fossiles. Donc ce rapport Banking on Climate Chaos évalue donc les dépenses des établissements bancaires à 906 milliards de dollars en 2025, soit une augmentation de 8% par rapport à l'année précédente. Et donc ce chiffre révèle une tendance inquiétante. Plus de la moitié de ces financements sont destinés à des entreprises qui lancent de nouveaux projets d'exploitation pétrolière ou gazière, contredisant donc les objectifs internationaux de neutralité carbone. Les banques américaines dominent ce classement, porté par l'essor du gaz naturel liquéfié, avec notamment la banque JP Morgan en chef de file. La situation en France est contrastée. Globalement, les banques françaises ont réduit leur soutien à l'expansion des énergies fossiles, passant de 18 à 16 milliards d'euros en un an. Toutefois, cette tendance ne fait pas consensus. La Société Générale fait figure d'exception en augmentant nettement ses financements. Donc, selon Reclaim Finance, la banque a accru son aide à la production pétrolière et gazière de 29% et s'impose en 2025 comme le premier soutien financier de Total Energy. A l'inverse, des banques comme BNP Paribas et le Crédit Agricole confirment une baisse continue de leurs engagements dans ces secteurs depuis 2021. On va parler maintenant d'élevage intensif avec les 50 ans de mépris de la loi sur la sensibilité des animaux. C'est ce que nous raconte Reporter. Parce que 50 ans, c'est 50 ans après la promulgation de l'article L214 du Code rural qui reconnaît l'animal comme un être sensible devant être placé dans des conditions compatibles avec ses impératifs biologiques. Et donc le bilan est assez sombre. Dans un rapport publié il y a quelques jours, c'était hier, le 10 juin, par l'association L214, donc qui porte le même nom que cette loi, dénonce une déconnexion totale entre le droit et la réalité des élevages intensifs en France. Donc le rapport souligne l'épuisement des organismes animaux génétiquement modifiés pour accroître la productivité. Donc les poulets atteignent aujourd'hui des poids records, tandis que les cadences de reproduction des lapines et des truies ont drastiquement augmenté. Ces conditions, marquées par l'enfermement et l'impossibilité de comportements naturels, génèrent des troubles graves tels que le cannibalisme ou l'agression, alors même que la loi impose le respect des besoins physiologiques de chaque espèce. Et alors que les autorités, à l'instar de la ministre Annie Genevard, défendent la conformité des élevages, les associations de défense des droits des animaux déplorent une absence criante de contrôle. Seulement 1% des sites sont inspectés chaque année. Donc la primauté des impératifs économiques sur le bien-être animal, couplée à une logique néolibérale de la compétitivité, transforme, donc selon les spécialistes, le concept de bien-être animal en une simple gestion technique de la souffrance. Donc L214 et de nombreux chercheurs et chercheuses appellent à une transformation du système. L'enjeu dépasse la simple réforme des pratiques, il interroge notre modèle de consommation globale, soutenu par une offre alimentaire saturée de produits animaux. Et face à ce constat d'échec législatif, l'association propose désormais 20 mesures pour engager une transition vers une alimentation végétale, répondant ainsi à une demande croissante des citoyens pour la fin de l'élevage industriel. Donc pour en savoir plus, je vous invite à aller sur le site de L214 où le rapport est présent, et notamment les 20 mesures proposées. Dernier article de cette revue de presse du jour, on reste sur les questions environnementales avec le Sénat qui vote la possibilité de dérogation environnementale pour des fins militaires. Donc c'était le mardi 9 juin que le Sénat a adopté donc l'actualisation de la loi de programmation militaire, donc pour 2024-2030, donc qui est marquée par une disposition particulièrement controversée, la création d'un état d'alerte de sécurité nationale. Ce nouveau régime d'exception autorise le gouvernement à s'affranchir, par décret, de certaines normes environnementales et d'urbanisme pour répondre à des impératifs de défense ou des menaces jugées graves et actuelles. Donc lors des débats, le groupe écologiste, notamment par la voix du sénateur Guillaume Gontard, a dénoncé le flou entourant la définition de ces menaces, alertant sur le risque de dérive autoritaire si le Parlement est tenu à l'écart du déclenchement de ce dispositif. Malgré les inquiétudes exprimées par plusieurs élus de gauche, la suppression de cet article n'a pas été retenue. Donc alors que le gouvernement prévoit de porter le budget des armées à 436 milliards d'euros d'ici à 2030, les sénateurs réclament une rallonge supplémentaire de 14 milliards d'euros, visant un effort financier à hauteur de 2,7% du PIB. Donc c'est une augmentation du budget qui interroge face aux difficultés rencontrées par de nombreux secteurs relevant de l'État. On peut penser à l'éducation nationale, l'environnement, la santé, la culture, ou, c'est dans le débat depuis quelques jours, quelques semaines, le secteur de la justice qui peine à suivre de nombreux dossiers et avec des difficultés financières importantes et des coupes budgétaires de ces dernières années. Voilà, ainsi se termine cette revue de presse. Avant de passer à la suite de cette émission, de cette tranche d'actu, je vous propose d'écouter un morceau de Costa et de Medine, un morceau intitulé « No Face, No Case ».

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1: Vous êtes de retour dans la tranche d'actu de Micro Rebelle sur la 99.6 FM et à l'instant c'était Costa et Medine avec le morceau No Face, No Case. Pour la suite de cette émission, on va écouter un reportage qui a été réalisé dimanche dernier, donc il y a quelques jours. C'était au 99 bis de Wany, dans la salle des douches, où une exposition est actuellement en cours et ce jusqu'au 6 décembre. C'est une exposition qui revient sur les risques au travail, les risques dans les mines, et donc qui est intitulée Remonter au jour. Depuis le 4 avril et ce jusqu'au 6 décembre 2026, le 99 bis de Wany, situé dans le Pas-de-Calais, accueille l'exposition « Remonter au jour ». Une exposition qui met en lumière les risques encourus par les travailleurs des mines et qui interroge sur la manière dont les mineurs vivaient avec la crainte de ne pouvoir remonter vivant de la mine. L'exposition réunit les œuvres de 11 artistes contemporains mêlant œuvres de palette, photographies et images animées pour interpeller les visiteurs et visiteuses. Pour en savoir plus sur Remonter au jour, le dimanche 7 juin 2026, nous sommes allés à la rencontre de la commissaire de l'exposition, Sophie Huc, ainsi que de Philippe et Denis, deux visiteurs d'un jour qui reviennent sur leurs premières impressions. On écoute tout d'abord Sophie Huc, médiatrice du patrimoine au 99 bis de Wany. Elle nous en dit plus sur le contexte de création de cette exposition et sur le message qu'elle souhaitait faire passer à travers la sélection des œuvres.
2: Pour remonter au jour, en fait, on parle spécifiquement des dangers auxquels étaient confrontés les mineurs. En réalité, on pensait déjà en parler sur l'exposition de l'année dernière, donc Révéler l'impact, qui était une exposition sur l'impact de l'extraction minière au sens global. Dans cette expo de l'année dernière, on voulait parler vraiment de l'impact de l'extraction sur les paysages, sur les sols, les sous-sols, sur les hommes. Et en fait, on s'est rendu compte que tout ça n'allait pas rentrer dans une seule expo. Donc c'est un peu comme si on avait choisi de scinder l'exposition de l'année dernière en deux, avec un premier volet sur l'impact de l'extraction sur les paysages, les sols et les sous-sols. Et cette année, avec Remonter au jour, on a plutôt travaillé sur l'impact sur les hommes, en faisant un focus vraiment sur les dangers auxquels ils étaient confrontés quand ils étaient au fond, mais aussi la manière dont on a un peu répondu à ces dangers avec toute la mise en place de normes de sécurité, d'équipements, etc. Et avec le fait que, malgré tout ça, malgré tout ce qu'on a pu mettre en place, n'empêche qu'envoyer des hommes à plusieurs centaines de mètres sous la terre pour extraire du minerai, ça reste et ça restera toujours un métier dangereux.
1: Comment on représente justement la dangerosité du métier? Comment on le représente à travers des œuvres, que ce soit des photos, des illustrations, que ce soit des œuvres aussi construites, hein? Comment on peut le représenter?
2: Alors pour commencer, en fait, la conception un peu de l'exposition, avec les collègues, on est vraiment revenu à la base de se dire les dangers, qu'est-ce qui faisait peur aux mineurs? Donc très rapidement, on est arrivé sur les grisous, les incendies, les éboulements, accidents, catastrophes. Et en fait, c'est vraiment en tirant chacun de ces fils où on a pu ensuite arriver à des thématiques particulières, à des artistes peut-être qu'on avait croisé dans d'autres expos, des artistes que moi j'ai repéré par ailleurs, et donc vraiment en s'attachant à la fois simples, des artistes par exemple qui ont travaillé sur le feu, des artistes plutôt spécialistes de la monumentalité, des artistes qui travaillent plutôt sur de la sculpture de bouteilles de gaz, enfin voilà, des choses assez variées, d'autres plutôt sur les questions d'enfermement. C'est vraiment par cet angle thématique qu'on a choisi les artistes, et après soit on a accueilli des œuvres déjà existantes, soit pour certains, on a eu la chance de pouvoir faire des commandes pour des installations in situ, donc qui ont vraiment été construites pour la salle des douches, qui n'existeront plus après cette exposition, ou plus sous la même forme en tout cas.
1: Quand on rentre maintenant dans le 99 bis, on rentre avec une œuvre qui est assez monumentale. Je ne sais pas si vous pourriez la décrire, puis un peu nous dire aussi ce que ça signifie en fait.
2: Alors effectivement, la salle des douches, c'est une salle qui est assez particulière, hein, comme le lieu d'exposition. On est loin des salles de musée avec les murs blancs. Ici, on est vraiment dans un espace qui lui-même est monumental, très haut de plafond. Donc il fallait trouver une œuvre et des artistes qui ont cette habitude du monumental. Et donc on a fait appel à deux artistes, Camille Bello et François Potier, qui travaillent sur un bestiaire fantastique, souvent avec la seule ligne de conduite qu'on leur a donnée au départ, c'est de se dire, la mine, le danger était partout. Comment est-ce qu'on pourrait illustrer tout ça? Et donc, ils ont créé cette espèce de créature mi-bestiole, mi-plante, on ne sait pas trop, qui serait un petit peu venue du fond des âges, qui donne l'impression qu'elle sort comme ça du carrelage de la salle des douches pour envahir tout l'espace avec ses multiples tentacules. Et c'est une créature qui est recouverte comme ça d'écailles faites de bois brûlé, qui peut avoir à la fois pour certains un côté inquiétant, pour d'autres un côté rassurant, le côté un peu cabane. Donc c'est vrai qu'on a des points de vue publics très différents. Et on a l'impression que cette créature chercherait à s'échapper vraiment de la salle des douches, sortir par les fenêtres en hauteur, venir nous happer aussi quand on passe trop près. Donc voilà, c'était vraiment l'idée comme ça d'une créature et d'un passé qui viendrait ressurgir, même des années après la fermeture du charbon, qui viendrait ressurgir et qui pourrait nous happer à tout moment en fait.
1: Et une seconde œuvre, moi qui m'a un peu marqué en me baladant un peu ici, c'est ces écrans avec ces personnes là qui donnent un peu une impression d'enfermement. Je sais pas comment la décrire et comment décrire aussi le sentiment qu'on peut avoir en regardant ces différents écrans.
2: Alors, effectivement, il s'agit de l'œuvre de Nicolas Close Frames, qui est une série de 8 écrans qui donne l'impression d'être des boîtes, en fait, dans lesquelles des personnes qui ont été filmées donnent l'impression de pas vraiment se débattre, mais essayer de se mouvoir comme ça en espace contraint. Et c'est vraiment cette sensation-là que je trouvais qu'il faisait vraiment, en tout cas, un lien avec la mine, c'est de se dire que, bah voilà, la mine a forcé les mineurs à travailler dans des espaces très contraints, avec des positions de travail très inconfortables. Et c'est vraiment, l'œuvre fait vraiment penser à ça. Et au niveau du sentiment qu'elle procure, c'est vrai que l'artiste ne s'est pas contenté de filmer ces personnes dans les boîtes et de ensuite diffuser le film. C'est qu'il a choisi, avec les mouvements qui sont faits par ces personnes qu'il a filmées, il a choisi de fragmenter le mouvement, de le répéter, de le ralentir. Et ça donne un côté qui peut être un peu malaisant, en fait, quand on le regarde. Après, ça dépend des gens. Je dirais, pour le ressentir, c'est une œuvre, pour le coup, il faut vraiment venir la voir, y être confronté. C'est une œuvre qui est aussi assez monumentale. Et c'est vrai, tant par l'échange de regards entre les personnages qui sont filmés et le public, que ce côté, justement, fragmentation du mouvement, oui, il y a un côté, je pense, qui peut mettre mal à l'aise beaucoup de monde. C'était pas forcément le but d'être mal à l'aise. En tout cas, c'était vraiment de comprendre que nous, on a une grande liberté de mouvement. Je veux dire, là, aujourd'hui, on est ensemble, on peut se déplacer comme on veut, on peut étirer les bras, on peut lever les bras, on peut faire ce qu'on veut. Ben non, il faut se dire qu'encore aujourd'hui, il y a des mineurs qui travaillent dans des espaces extrêmement contraints, avec des conditions de travail qui sont effroyables. Et c'est vrai que de montrer, essayer de se mettre à la place de ces personnes et sentir son corps contraint, voilà, ça aussi, ça met mal à l'aise.
1: Et justement, ça, c'est cette question du risque dans la mine. Et on en parle aujourd'hui, en tout cas en France, ou en tout cas au 99 bis, au passé. Mais c'est pas le passé partout. Parce qu'en fait, il y a d'autres pays où encore il y a des mines en activité, où il y a des personnes qui risquent encore leur vie. Justement, peut-être, cette exposition, c'est aussi à la fois faire un rappel au passé, mais aussi de parler du présent.
2: C'est vraiment quelque chose qu'on essaye de faire dans chacune des expos, c'est de dire qu'il y a toujours une résonance avec notre monde contemporain. C'est-à-dire, quand on discute avec les gens, on se rend compte que tous, hein, nous-mêmes, on a tendance à parler de la mine au passé, alors que non, au moment même où on parle, là, il y a des mineurs, parfois même très jeunes, qui sont en train de descendre dans des mines, dans des conditions effroyables, parfois des mines clandestines, donc dans lesquelles, autrement dit, s'il y a un accident, tout le monde s'en fiche, mais royalement. Donc c'est vrai que c'était quelque chose d'important pour nous. Il y a notamment la dernière salle d'exposition qui est plus une salle qu'on a conçue aussi comme une salle un peu mémorielle, où il y a des œuvres qui parlent justement de toutes ces catastrophes, de la mort aussi de tous ces mineurs, et auxquelles on a essayé de confronter les chiffres très contemporains des catastrophes minières, des 10, 15 plus grandes catastrophes qu'il va y avoir au fil du temps. Et c'était justement montrer qu'il y a un côté universel et intemporel à ce monde minier, à ces extractions et malheureusement du coup à ces catastrophes. Et donc c'était rare qu'on va chercher, on en a cruellement besoin pour nos vies modernes. Mais voilà, il faut se dire que tout ce qu'on utilise, que ce soit nos voitures ou nos téléphones ou nos ordinateurs, pour les créer, il y a quelques

0: quelqu'un à l'autre bout du monde qui est descendu dans une mine.
1: Tissu du bassin minier est venu découvrir cette exposition. Il partage au micro ses impressions et les œuvres qui l'ont marqué.
2: C'est une très belle expo, j'ai beaucoup aimé. Surtout les œuvres photographiques en fait là sur le feu, les premières qu'on peut voir là, et aussi l'œuvre vidéo qui est en haut sur les 20 jours 20 nuits en fait sur la catastrophe de Courrières, que je connaissais la catastrophe de Courrières mais je n'avais pas du tout cette notion que des personnes avaient été restées 20 nuits en fait, enfin 20 jours 20 nuits dans les galeries pour ressortir par un autre puits en fait, donc c'est assez incroyable. Et voilà. Et après, l'endroit est aussi magnifique. Donc ça, enfin, je sais pas, il y a quelque chose quand même au niveau de la mémoire, de ce qu'on peut ressentir de fort. Enfin, aussi surtout ce patrimoine, ce travail des hommes que je trouve incroyable. Enfin, voilà.
1: Comment décrire ça, ce 20 jours, 20 nuits, l'œuvre? Comment la décrire?
2: C'est un peu particulier parce que c'est une œuvre vidéo alors qui mélange finalement des repérages en fait des galeries, donc avec des nouveaux moyens en fait qu'on a actuellement pour pouvoir peut-être faire éviter qu'il y ait des effondrements ou en tout cas les prévenir, avec des témoignages aussi de personnes, donc ce que j'ai compris, hein, des témoignages qui avaient été récupérés des personnes, des survivants justement qui avaient pu sortir après 20 jours, 20 nuits. Et puis des images actuelles aussi du paysage en surface qui sont assez tristes finalement. Enfin, même si je viens du Nord, j'ai quand même beaucoup de paysages qui sont quand même assez tristes. Donc voilà, tout ce mélange et des images 3D aussi finalement de ce qu'on peut avoir maintenant des galeries grâce avec les nouveaux moyens techniques. Et tout ça mélangé en fait, ça crée quelque chose de très... très, très calme et en même temps comme un voyage en fait. Ça nous emmène un peu dans ce voyage, sans dire que c'était dans ce travail de 20 jours 20 nuits de ces personnes, des survivants, hein. Mais quand même dans un voyage presque pour sortir de quelque chose, j'ai l'impression, enfin de sortir peut-être de quelque chose d'horrible quand même. Enfin, on ressent ça, je pense, ouais.
1: Et cette exposition, Remontée au jour, ça évoque vraiment la question du travail. Bon, le travail dans les mines à l'époque, mais ça pose aussi des questions sur le travail aujourd'hui aussi, sur la question des risques au travail. Je ne sais pas si vous les ressentiez aussi comme ça, si vous pouvez aussi projeter peut-être aussi le travail aujourd'hui en lien avec la difficulté, la dangerosité du travail dans les mines.
2: Dans la salle noire, par exemple, où on voit qu'il y a encore eu des catastrophes comme ça, et pas plutôt récentes. Et on sait encore qu'il y a des mineurs partout dans le monde actuellement, alors même pour le charbon, mais après pour tout ce qu'on a besoin actuellement. Donc, tous ces nouveaux, ces nouvelles ressources, en fait. Et je pense que, il y a toujours le même danger, enfin, même si maintenant il y a des façons de prévenir qui sont peut-être différentes, mais je me dis, bon, selon les pays et selon les propriétaires de ces mines et les droits de l'homme, enfin, je pense qu'on a encore quand même des endroits où c'est horrible, quoi, tout simplement, et qu'il y a des catastrophes, on n'est même pas au courant, je pense. Donc,
1: Nous sommes toujours dans la salle des douches du 99 bis de Wany, et tendons dorénavant notre micro à Denis, issu de l'agglomération lilloise, et qui découvrait ce lieu et cette exposition Remontée au jour. Il nous en dit plus sur ce qu'il retient de cette exposition.
3: Ce que j'en retiens d'abord, c'est le mélange de culture contemporaine et puis d'histoire industrielle. Donc ça, je trouve ça vraiment très intéressant. Et puis le lieu architectural également.
1: Est-ce qu'il y a une œuvre en particulier qui vous a un peu marqué ?
3: Oui, justement, celle dont on vient de parler, c'est une compilation de boîtes où il y a des écrans vidéo où des gens sont enfermés dedans avec des mouvements très saccadés, en couleur.
1: Là, Remontée au jour, donc c'est une exposition qui parle des risques dans la mine, les mines. Et qu'est-ce que ça vous évoque peut-être avec aujourd'hui, la question des risques au travail? Est-ce que c'est quelque chose qu'on peut un peu transposer ou qu'on peut laisser justement à ce qui se déroulait dans les mines auparavant?
3: Je dirais, moi, je connais pas forcément très bien les risques à la mine, mais bon, évidemment, les coups de grisou, etc., la difficulté physique du travail, ça on connaît. Est-ce qu'on a l'équivalent aujourd'hui? Alors, ce serait peut-être moins des risques physiques, mais plutôt des risques psychologiques.
1: Vous venez d'entendre un reportage réalisé le dimanche 16 juin 2026 au 99 bis de Wany, situé dans le Pas-de-Calais, entre Lille et Lens. Ce reportage portait sur l'exposition en cours, Remontée au jour.

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1: Et à la suite de donc, ce reportage réalisé dimanche dernier au 99 bis de Wany, on va faire une seconde pause musicale. On va écouter cette fois TH et le titre Tic Tac.

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1: Vous venez d'écouter Tic Tac par le rappeur TH sur Micro Rebelle 99.6 FM. Pour la suite de cette tranche d'actu, on va écouter une interview réalisée il y a quelques semaines avec Sophie Gigot, donc qui est philosophe de terrain et autrice, et nous la recevions en plateau pour aborder avec elle son dernier ouvrage, La solidarité n'est pas un crime. Nous recevons aujourd'hui Sophie Gigot, philosophe de terrain et notamment fondatrice du collectif Migraction 59. Et donc il y a quelques semaines, elle a publié aux éditions textuelles un essai mêlant philosophie, histoire, sociologie, percutant, intitulé « La solidarité n'est pas un crime ». Donc partant de son expérience auprès des personnes exilées, notamment de la frontière franco-britannique, mais aussi des personnes vivant dans les quartiers populaires, Sophie Gigot analyse le processus de criminalisation de l'aide humanitaire et citoyenne. Et donc à une époque où l'hostilité semble parfois devenir un acte de dissidence, Sophie Gigot interroge le sens profond de nos valeurs démocratiques et de ce que recouvre le terme de solidarité. Donc bonjour Sophie Gigot et merci d'être avec nous aujourd'hui.
2: Bonjour.
1: Alors pour commencer, je vous ai présenté comme une philosophe de terrain et donc avec un livre dans lequel vous vous appuyez sur des rencontres, sur des interviews, des personnes concernées, à la fois des collectifs citoyens mais aussi des personnes exilées, mais pas que. Et la question que je me pose, est-ce que c'est une spécificité de votre approche avec un éloignement peut-être des pratiques habituelles des philosophes?
2: Oui, bah d'abord, merci de m'inviter pour cette émission. Je suis très contente de pouvoir parler de ce livre qui est sorti, ça fera un mois demain. Et oui, effectivement, moi je fais ce qu'on appelle une philosophie de terrain. Il y a de la pluralité en philosophie. La philosophie terrain, c'est une approche qui, pour ceux qui ne connaissent pas bien la philosophie de manière générale, travaille moins sur des corpus de textes et plus sur des faits, sur une documentation du réel.

0: c'est-à-dire aller observer ce qui se passe dans un espace ou dans un milieu, aller faire des entretiens avec les personnes qui vivent des expériences que moi, en tant que philosophe, je ne vis pas, en particulier l'expérience de la migration ou ce que c'est que vivre en quartier populaire, puisque je n'y vis pas. Donc, aller solliciter l'expertise, en fait, des personnes qui ont ces expériences. Et ça reste quand même de la philosophie, c'est-à-dire une discipline ou un propos permet à la fois d'analyser cette réalité et aussi d'essayer de proposer une réflexion pour comprendre certains enjeux. Et sur la solidarité, je pense que là, la philosophie a vraiment quelque chose à apporter, parce que c'est un mot, on en rediscutera, qui est un peu utilisé à tort et à travers par beaucoup de gens. Et quand le mot est utilisé à travers, il est tout à fait dévoyé et ça crée énormément de confusion. Et là, la philosophie a un rôle à jouer pour dire... quand vous parlez de solidarité, par exemple, nationale, c'est pas vraiment de la solidarité, en fait. C'est autre chose. La solidarité, c'est pas ça. Donc, la philosophie, elle est aussi là pour expliquer quels sont les usages corrects et ce qui peut être pensé légitimement.
1: Ça, on va reparler de comment le mot est employé. Mais avant ça, peut-être le titre déjà de cet ouvrage, donc la solidarité n'est pas un crime. Moi, la question que je me pose, c'est est-ce que c'est plutôt un slogan militant? Une affirmation politique ou aussi une affirmation peut-être qui est juste aussi un rappel en fait légal de qu'est-ce que la solidarité comme vous l'entendez aussi vous.
0: Dans le livre, c'est d'abord et avant tout une thèse philosophique qui va être argumentée et qui peut avoir l'air d'enfoncer une porte ouverte, parce qu'on peut se dire, la solidarité, c'est formidable. J'ai jamais rencontré quelqu'un qui était contre la solidarité, qui trouvait que c'était pas bien. Sauf qu'en fait, on est dans un contexte où il y a de plus en plus de phénomène de criminalisation des solidarités, ce qui fait que ce sens positif de la solidarité, il ne va pas de soi. Et donc c'est important d'argumenter pour redire que la solidarité n'est effectivement pas un crime.
1: Et justement, ça m'amène une autre question aussi, c'est on parle beaucoup donc de délit de solidarité et avec une question, c'est comment le droit, finalement, en est arrivé à suspecter, voire à condamner ceux et celles qui apportent une aide, en fait, tout simplement, en fait, à autrui. On peut penser à des gens qui vont soutenir des exilés à la frontière franco-britannique ou à d'autres exemples, plutôt dans le sud de la France, où il y a eu beaucoup de procès, en tout cas de discussions politiques, médiatiques sur certaines aides. On peut penser à Cédric Herrou, par exemple, un des plus connus, on va dire, médiatiquement. Et comment le droit en est venu, justement, à se saisir de ce genre de dossier, en fait?
0: Oui, et c'est tout à fait paradoxal parce que historiquement, les solidarités se sont constituées grâce et à travers le droit. Et on hérite d'ailleurs des mouvements sociaux qui ont abouti à des instruments dans le droit qui ont permis de faire avancer les solidarités de façon très concrète, la sécurité sociale par exemple. Donc aujourd'hui, on assiste à un double phénomène simultané. D'un côté, on voit bien qu'il y a justement un démantèlement de ces droits qui ont créé de la solidarité. Quelqu'un qui analyse très bien ça, c'est le juriste Alain Supiot. Et en même temps, un retournement du droit contre des pratiques solidaires. Et quand je parle de criminalisation des solidarités, effectivement, je ne veux pas seulement dire, on peut entendre des discours médiatiques ou politiques qui condamnent ou qui blâment des formes d'entraide. Je parle vraiment d'une criminalisation aussi au sens pénal, c'est-à-dire des mises en procès de personnes auxquels sont reprochés des actes qu'on peut parfaitement qualifier et légitimement de solidaires. Et là, il y a quelque chose d'étrange, il y a une perplexité, et c'est de cette perplexité que naît la réflexion philosophique, en fait.
1: Et justement, là, on tourne un peu autour de ce mot solidarité, et peut-être justement pour tenter de définir un peu comment on peut saisir la solidarité. Dans votre ouvrage, il y a deux manières un peu de distinguer. C'est d'un côté la solidarité qui va être plus cette côté institutionnel, en tout cas c'est le terme qui est employé, et de l'autre côté plutôt la solidarité horizontale, plutôt informelle. Et donc je ne sais pas comment vous, dans votre thèse, dans votre ouvrage, vous pourriez présenter en fait à la fois ces différentes forme de solidarité, mais aussi la solidarité comme on pourrait l'entendre dans les contextes justement d'aide, d'accompagnement justement des personnes qui sont dans la galère, quoi, tout simplement.
0: Oui, alors cette distinction, elle vient moins d'un travail vraiment conceptuel de définition que de l'observation de comment s'organisent les formes concrètes de solidarité. Et bien sûr qu'une partie d'entre elles, c'est de la solidarité institutionnelle, et sur le fond, c'est pas quelque chose de mauvais, c'est-à-dire que c'est très bien qu'il y ait des politiques publiques de solidarité. La difficulté, c'est qu'à partir du moment où il y a institutionnalisation, on va avoir des formes très verticales de solidarité, très asymétriques, c'est-à-dire avec des personnes qui aident, qui sont d'ailleurs des professionnels de l'aide, et des bénéficiaires qui sont aidés, et qui peuvent très mal vivre cette manière d'être aidées, parce qu'elles ne sont pas consultées, parce que ça ne répond pas forcément à leurs besoins tels qu'elles les auraient réfléchis. C'est un peu une solidarité qui est pensée sans les personnes concernées par la solidarité elle-même.
1: Sans forcément les personnes concernées, mais aussi avec des droits, des devoirs et des contraintes aussi qui vont derrière.
0: Exactement, c'est-à-dire que ce n'est pas une solidarité inconditionnée, elle a entre guillemets un coût. Donc il faut répondre à des conditions, c'est très contraignant, et beaucoup de personnes bénéficiaires peuvent avoir le sentiment d'être soumis à beaucoup d'injonctions et de devoirs, plus que d'accéder à des droits sociaux, etc. Alors qu'à côté de ça, il y a des formes plus spontanées ou même quand elles sont organisées, plus horizontales de solidarité au sein de groupes. Ça peut être des solidarités de proximité, vraiment de voisinage, des collectifs qui se créent, en particulier dans des contextes de répression ou des contextes où l'entraide devient la condition de la survie. Et moi, ce que j'ai pu observer dans des terrains très différents, c'est-à-dire aussi bien de l'entraide en quartier populaire que des formes de solidarité de personnes en situation de migration très très démunies en zone frontière, ben c'est la mutualisation des ressources, la discussion qui permet à ces formes de fonctionner un peu en surgissant de nulle part, comme ça, face à une situation compliquée, et comment ça se déploie avec, encore une fois, l'accord ou la participation de toutes les personnes impliquées. Ça, c'est des phénomènes qui m'ont beaucoup intéressée.
1: Et justement, peut-être pour donner quelques exemples, moi je reprends par exemple, on a pu les recevoir à plusieurs reprises, hein, c'est HRO, donc Human Rights Observers par exemple, mais aussi Utopia 56, donc qui intervient à la frontière franco-britannique, où justement, il relayait en fait certaines problématiques, notamment c'est des contrôles arbitraires, c'est des contrôles arbitraire sous à répétition, ça va être aussi des moments où justement en fait il y aura des formes d'intimidation, à des moments où en fait il y aura soit des distributions de nourriture, soit des observations d'expulsion d'un espace de vie par exemple. Je sais pas s'il y a quelques exemples que vous pourriez donner pour expliquer en quoi la solidarité finalement elle est réprimée et de quelle manière, quelle forme en fait ça peut prendre quoi au quotidien.
0: Déjà, ce qui est intéressant, c'est qu'on voit bien que il y a pas des actes qui en eux-mêmes aurait une valeur de solidarité ou non. Ça dépend à qui les actes s'adressent, ça dépend du contexte, et je vais donner deux exemples très différents. Vous avez évoqué Utopia. Quand Utopia va venir distribuer des tentes ou essayer d'organiser l'accueil de jeunes mineurs qui sont en parcours migratoire à Calais ou sur la métropole lilloise ou à Paris, etc., il se distingue des associations qui font de l'humanitaire et qui vont aussi distribuer des tentes, de la nourriture, etc. Mais elles ne le font pas de la même façon. L'humanitaire, traditionnellement, se distingue de la solidarité parce qu'il y a une collaboration avec les pouvoirs, et en particulier, c'est ça qui est un peu étrange, avec les pouvoirs qui sont eux-mêmes responsables de la situation de détresse qui conduit les humanitaires à venir en aide aux personnes vulnérables. Avec Utopia ou HRO, on est dans une logique beaucoup plus critique de ces pouvoirs, dans une logique même de la contestation, qui a un coût, puisqu'évidemment ces associations ne vont pas être soutenues financièrement par les autorités, par la puissance publique, mais cette indépendance leur permet d'être vraiment dans la co-construction avec les personnes, d'être au plus près de leurs besoins, et pas d'être juste dans une logique distributive et un peu complice avec les institutions. Deuxième exemple, quand par exemple vous achetez un sac à dos à votre voisin qui a plus de sac à dos, qui est un peu dans la précarité, etc., c'est considéré comme de la solidarité, c'est légitime, etc. Mais si vous offrez un sac à dos, comme l'a fait une jeune femme en Belgique il y a quelques années, à un migrant sans papier, Et bien d'un seul coup, ça devient une association de malfaiteurs et vous vous retrouvez sur les bancs du tribunal accusé de rien moins que de traite d'êtres humains. Et donc on voit bien que là, c'est pas l'acte en lui-même, c'est à qui l'acte s'adresse. Et ça, ça pose quand même des problèmes. Parce que si la condition de la solidarité, c'est qu'elle s'adresse, en gros, pour être un peu caricaturale, à des personnes blanches, citoyennes européennes, etc., et non pas à des personnes extra-européennes ou qui auraient un statut différent de sans-papiers, qui seraient racisées, là, on voit qu'il y a un dévoiement de la solidarité qui passe en fait par ces outils de criminalisation.
1: J'aimerais bien revenir aussi sur votre travail, notamment d'enquête, et se comprendre un peu les différents terrains de recherche. Il y a Roubaix, il y a la Belgique, donc il y a aussi la question de la frontière franco-britannique. Et moi, j'ai envie de savoir, c'est qu'est-ce qui vous amène à travailler sur ces territoires-là, et qu'est-ce que ces différents territoires nous disent, peut-être de manière un peu différente, justement sur les solidarités et là où les formes de répression qui peuvent se jouer.
0: Oui, alors c'est vrai que mon terrain le plus important que j'ai démarré il y a une dizaine d'années, c'est la frontière franco-britannique. Et donc, un terrain, c'est vraiment un objet complexe parce que c'est constitué par des interactions, par des rapports de force et de pouvoir entre des institutions, des personnes. En l'occurrence, ça peut être des migrants, des citoyens, des bénévoles, des humanitaires, des policiers. Enfin voilà, il y a vraiment une grande diversité. Donc tout ça crée quelque chose d'assez épais qu'il faut ensuite analyser. C'est vrai que j'avais pas mal travaillé sur la répression aux frontières, les effets des politiques migratoires sur ceux qui les vivent. Et il y avait quand même une continuité quand j'ai commencé à faire un terrain en quartier populaire. Continuité parce que ce qui m'a intéressé, c'est que les quartiers populaires sont aussi politiquement l'objet d'une gestion coloniale. Donc c'était un peu cette colonialité en fait qui traversait, qui était le fil conducteur, sachant que les quartiers populaires de Roubaix où j'ai fait du terrain pendant 6-7 ans sont des quartiers où beaucoup de personnes ont des descendants qui viennent des anciennes colonies, en particulier du Maghreb, de l'Algérie, donc avec une histoire très tendue où on va retrouver là encore des rapports de pouvoir. Donc je trouvais ça intéressant. Et la Belgique, le terrain là était très différent puisque la Belgique, j'avais entendu parler de ce qu'on a appelé en 2018 le procès de la solidarité. Un peu comme un écho à ce qu'on a pu appeler aussi en France, vous le disiez tout à l'heure, le délit de solidarité. Délit de solidarité qui techniquement d'ailleurs n'existe pas. En fait, c'est une expression forgée par des militants solidaires, notamment du Justi, pour critiquer le fait qu'on puisse réprimer ou faire pression sur des personnes alors qu'elles font tout simplement preuve de solidarité, et donc ça devrait être parfaitement légitime. En fait, effectivement, il y a des personnes en Belgique en 2018 qui ont été mises en procès, accusées de trafic d'êtres humains, parce que ces personnes ont accueilli des migrants sans papiers, et les personnes accueillies elles-mêmes, les personnes en situation de migration, ont aussi été inculpées pour le même chef d'accusation. Donc ça, c'était vraiment un objet intéressant, alors inquiétant aussi, bien sûr, mais intéressant à analyser. Et au final, au bout de 3 ans de procédure, toutes ces personnes ont été acquittées, mais elles ont quand même fait l'objet de ce que j'appelle la répression par acquittement. Parce que bien sûr, ça fait peur. Déjà, ça détruit beaucoup de choses pour la dizaine de personnes qui se sont retrouvées au cœur de ce procès, mais pour toutes les autres, ça veut dire qu'on y réfléchit à deux fois avant d'avoir un acte solidaire. Et c'est précisément le but de ce genre de répression, de criminalisation, d'instrumentalisation, en tout cas d'un certain nombre d'outils législatifs et juridiques pour essayer de diminuer les pratiques solidaires alors qu'elles sont aujourd'hui plus que jamais nécessaires.
1: Et justement, moi je fais le lien d'une manière un peu étrange, mais avec les procédures Bayon, par exemple, où l'idée justement c'est d'empêcher des médias d'enquêter sur tel ou tel sujet. Là j'ai l'impression que c'est un peu des procédures justement pour empêcher la solidarité de se poursuivre, ou en tout cas empêcher, couper l'envie des personnes effectivement de s'investir dans des collectifs, ou en tout cas d'accueillir quelqu'un. Et je ne sais pas si, ça c'est parmi les personnes que vous avez interrogées, est-ce que c'est des choses qui reviennent, hein, des personnes qui justement ont subi un procès, et qui se sont dit, bon, en fait moi j'arrête, parce que c'est trop de risques, c'est des procédures, c'est des frais d'avocat, c'est du temps perdu, et donc j'arrête en fait de mobiliser en fait pour les personnes en fait.
0: Alors, en général, les personnes qui font elles-mêmes l'objet de la répression, ça les renforce dans leur désir de solidarité. Parce que ces procédures, elles sont tellement révoltantes sur le plan moral. Et dans le cas du procès en Belgique, il y a tout un chapitre là-dessus dans le livre, donc je détaille beaucoup ce qui s'est passé, mais voilà, on voit bien qu'il y avait vraiment une pression très politique sur les personnes à ne pas contester la politique du gouvernement en place, à ne pas être dans une position critique de tout simplement de citoyen, de pouvoir exercer librement leur citoyenneté en restant dans les limites du droit. Donc ça a plutôt renforcé la conviction des personnes. En revanche, ça a plutôt des effets sur les personnes qui sont dans l'hésitation, qui se demandent si oui ou non elles vont entrer en solidarité, notamment avec des personnes sans papier. Et là, ça a des effets d'intimidation très clairs. Et d'ailleurs, ça a été très bien dit comme tel, notamment par les avocats qui ont défendu les personnes accusées dans ce procès. C'est que ce procès, c'était un procès pour l'exemple, très clairement, et ça participait. C'était un autre élément, finalement, de la politique de répression à l'égard de la migration, dans la mesure où, bien sûr, que les solidaires, à la fois, ils sont dans une position critique et ils limitent aussi les effets de violence de ces politiques extrêmement répressives. Nous, quand on a monté le collectif Migration 59, qui fait de l'hébergement citoyen pour les personnes en situation de migration qui sont bloquées à la frontière à Calais, et ce collectif, il existe dans toute la région Nord-Pas-de-Calais, région des Hauts-de-France, une des premières questions que les gens nous posaient par rapport à l'accueil citoyen, c'était « Est-ce que c'est légal ?» Et c'était pas par besoin de connaissances théoriques du droit qui posait cette question, c'était par peur. C'est-à-dire, est-ce que c'est légal ? Parce qu'on n'a pas envie de se mettre du mauvais côté du droit et de faire l'objet d'une répression. Donc, c'est quand même quelque chose d'important. Jusqu'à présent, accueillir des personnes migrantes, c'est légal, effectivement. C'est légal, c'est très bien inscrit dans le droit. Mais pour autant, ces procès, ou le procès de Cédric Herrou, par exemple, que vous évoquiez, ils ont un impact médiatique très fort. Et ils participent de la construction de cette peur. Et ça fait partie des outils pour détricoter la solidarité. Et moi, je suis toujours très impressionnée par le désir de solidarité des gens. C'est-à-dire que malgré tout, malgré ces procédés d'intimidation, je rencontre énormément de gens partout en France qui me disent « mais moi j'ai envie de faire quelque chose, j'ai envie d'être solidaire des personnes migrantes ou des personnes dans ma rue, du peuple de Palestine depuis le 7 octobre voilà, ». Les personnes ont envie d'agir, il y a vraiment un élan de solidarité et je crois que ça parle beaucoup aux gens.
1: Mais justement, peut-être pour les personnes qui hésitent, qui se posent des questions, peut-être vous pouvez rappeler un peu le cadre légal, l'hébergement de personnes en difficulté, c'est légal. Distribution de nourriture ou autre, c'est quoi le cadre légal qui pourrait peut-être aider les personnes qui hésitent à s'engager dans une démarche telle que celle-ci ?
0: Alors, on a le droit d'aider des personnes sans papier pour tout ce qui est hébergement, nourriture, leur donner des médicaments, les transporter aussi dans les limites du territoire. Ce qu'on n'a pas le droit de faire, c'est de les emmener pour passer une frontière. Ça c'est effectivement illégal, mais à l'intérieur du territoire français, on peut effectivement être dans une forme d'aide ou d'entraide au nom de ce qu'on appelle dans le droit les motifs humanitaires, en fait. C'est-à-dire, si ces personnes vivent dans des conditions indignes, et c'est effectivement le cas, d'ailleurs la défenseuse des droits Claire Hédon l'a très bien montré, Achero, que vous évoquiez aussi, eh bien on est légitime à le faire. Il n'y a aucun problème là-dessus. Après, ce qui est intéressant, c'est qu'il y a aussi beaucoup d'associations qui peuvent faire le lien avec les personnes qui sont en détresse et qui peuvent aider à la canalisation de l'élan de solidarité. Après, moi, ce qui m'a intéressée, c'est des situations tout à fait étonnantes. C'est par exemple quand un arrêté municipal est pris à Calais qui interdit une distribution de nourriture et d'eau dans le centre-ville. C'est inédit, en fait.
1: Ou à l'époque, le fait d'empêcher l'accès aux douches pour des personnes exilées dans les anciens locaux du Secours catholique, il me semble, par exemple, avec des postes d'un camion de parpaing, je me souviens plus à l'époque, pour empêcher les gens d'accéder à un espace d'aide.
0: Exactement, ou d'enrochement auxquelles les associations à Calais sont très souvent confrontées, qui fait qu'elles peuvent plus stationner pour faire les actions de distribution, etc. Donc, quand des bénévoles qui viennent donner un petit déjeuner à des personnes qui sont dans le dénuement se retrouvent verbalisés dans les rues de Calais, là effectivement il y a un problème. Et alors bien sûr, ces arrêtés ils finissent par être cassés en justice.
1: Mais ça prend du temps.
0: Et donc, en attendant, ça fait beaucoup de mal. Et là, je pense qu'il faut vraiment réfléchir collectivement à ces faits-là, quoi.
1: Et peut-être parce que c'est aussi un des enjeux qui est soulevé par l'ouvrage, c'est aussi le lien entre à la fois la répression des solidarités, la question du déni aussi de solidarité. C'est aussi le lien avec la démocratie et en quoi finalement... Ce qui est abordé ici, cette manière dont les plus vulnérables sont considérés, sont traités, en quoi c'est une forme de miroir aussi de l'état de notre démocratie. Comment on pourrait analyser finalement à travers ce prisme l'état de notre démocratie, de notre société en fait.
0: Alors sur la question de la démocratie, je pense que la vraie force de la solidarité, ouais, c'est ce que j'essaye de montrer dans le livre et d'argumenter, c'est que le sens de la solidarité, le sens authentique, si je puis dire, et j'assume complètement une position normative parce que la philosophie nous explique aussi ce qu'est le sens authentique des mots, c'est une forme de lien social et d'entraide universelle. Et donc sans condition de classe sociale, ni de race, ni de genre, etc. Et je pense qu'aujourd'hui, on a affaire à des logiques néolibérales qui sont très puissantes, et aussi à la montée non moins puissante de logiques qui sont plutôt nationalistes, voire clairement néofascistes en Union européenne. Et ces logiques, elles ont en commun de vouloir poser une clôture à la solidarité. De dire on peut être solidaire, mais que avec les personnes qui partagent la même nationalité que nous. C'est l'idée de solidarité nationale. Que avec les personnes d'origine européenne, une sorte de solidarité ethnique, quoi, ethno-civilisationnelle. Ou on va être solidaire, mais qu'entre habitants du 8e arrondissement de Paris. On va s'entraider, ton fils a besoin d'un stage, ah ben justement, chez nous, voilà, le piston, etc. Et là, on ne parle pas, par exemple, de communautarisme, on ne parle pas de sectarisme, ce sont pourtant des mécanismes d'entraide, mais qui sont internes et limités à une classe. Moi, j'appelle à défrontiériser la solidarité, parce que sinon, on se retrouve avec des sociétés complètement morcelées, où il y a des mécanismes de collusion d'intérêts, de coterie, de caste finalement, qui sont exactement le contraire de la visée ou de l'horizon d'une démocratie où il s'agit de se partager le pouvoir, l'exercice de la citoyenneté, et donc aussi de se partager les ressources. L'un ne va pas sans l'autre. Et cette idée de partage, de mutualité, de réciprocité et surtout d'universalité, c'est-à-dire aucune exclusion, c'est vraiment le sens profond de la solidarité. Donc je ne vois pas comment il peut y avoir de démocratie avec des solidarités qui seraient clôturées par les différentes clôtures qu'on vient d'évoquer.
1: Et peut-être pour une toute dernière question, sur la question un peu de la portée de votre travail, à la fois sur les objectifs que vous avez construits à travers cet ouvrage, en tant que philosophe de terrain, c'est quoi l'objectif ? C'est d'informer, d'alerter, peut-être aussi donner des arguments pour justifier en fait la solidarité que portent des citoyens, des citoyennes, des collectifs, des associations, en tout cas toute personne de bonne volonté qui souhaite justement aider des sans-papiers, des exilés ou autres.
0: Oui, je n'ai pas écrit pour ce texte un texte purement académique qui s'adresserait à des universitaires. C'est vraiment un ouvrage qui est assez court, qui voudrait être un outil pour les personnes qui sont animées par un désir de solidarité. Et ça leur permet d'être très au clair sur quelles sont les formes de solidarité, qu'est-ce qui n'en relève pas. Donc de lever la confusion, d'être très au clair et d'avoir des outils, mais aussi des arguments pour pouvoir défendre leurs pratiques solidaires, pour pouvoir les construire et les construire sans craindre d'être menacés par de la répression.
1: Merci beaucoup.
0: Avec plaisir.
1: Je ne sais pas si vous voulez ajouter quelque chose.
0: Inviter tout le monde à renforcer son élan solidaire.
1: Pour rappel, donc, Sophie Gigot, vous êtes philosophe de terrain et notamment fondatrice du collectif Migration 59. Donc, il y a quelques semaines, vous avez publié donc, aux éditions textuelles un essai mêlant philosophie, histoire, sociologie, donc intitulé « La solidarité n'est pas un crime ». Et donc, partons de votre expérience auprès des personnes exilées, notamment à la frontière franco-britannique, mais aussi des personnes vivant dans les quartiers populaires. Vous analysez le processus de criminalisation de l'aide humanitaire et citoyenne. Donc, à une époque où l'hospitalité semble parfois devenir un acte de dissidence, cet ouvrage interroge le sens profond de nos valeurs démocratiques, de ce que recouvre le terme de solidarité, à l'heure des dévoiements de cette notion, de cette action.

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1: Et c'est avec cette interview de Sophie Gigot que se termine cette tranche d'actu. 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Et on va se quitter en musique avec le morceau Radioman par le rappeur Runa. Bon après-midi à vous. Ciao, ciao.

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0: Le 22 mai dernier, sur les coups de 23h, le Racing Club de Lens remportait la première Coupe de France de son histoire, faisant ainsi la fierté de toute une région. Au stade Bollard de Lelys, entre des sangs et or, 38 000 supporters avaient suivi le match sur écran géant ce soir-là. Mais ils étaient près de 50 000 au Stade de France, théâtre de la rencontre. 50 000 qui se sont déplacés, parfois de manière individuelle, parfois en transport en commun. Une logistique qu'il a fallu mettre en place et rapidement. Avec ici le concours de la région Hauts-de-France et de la SNCF pour acheminer 5 000 supporters en TER. Retour quelques heures avant le coup d'envoi à Lens pour se rendre compte de l'effervescence qui a traversé la ville à quelques heures du match avant la libération d'un résultat historique pour le club et la parade festive qui a suivi le lendemain. 12h30 à Lens. Le Racing joue la finale de la Coupe de France dans un peu moins de 9h et l'ambiance est déjà là. Le parking de Bollard est déjà bien rempli et on ne croise pas un Lensois dans les rues sans un maillot, sans une écharpe, sans une casquette rouge et jaune. On tombe d'ailleurs sur Nicolas, un supporter impatient qui rejoint déjà le centre-ville pour partir au stade.
1: Quel est le programme pour la journée, Nicolas ?
2: Alors là, je suis allé manger une petite frite avant de partir, histoire de prendre des forces. Puis après, on a départ en bus à 15h depuis Bollard. Donc arrivé vers 18h30, 19h, près de la fan zone. Et après, on se dirigera vers le Stade de France. Et après, retour en bus à 12h45 et ici à Lens, sous 3-4 heures. Et si jamais on a gagné, retour à la maison, je ne sais pas quand.
1: Qu'est-ce qu'elle représente justement en tant que supporter, cette finale de Coupe de France ?
2: C'est la compétition la plus symbolique niveau français, parce que Lens est un club populaire, un club ouvrier. Et la Coupe de France, c'est la compétition populaire par excellence qui mêle le monde professionnel, le monde amateur. Donc c'est pour moi, niveau footballistique, c'est la plus belle des compétitions. Et elle manque au palmarès. Donc pour un club comme Lens, symboliquement, le remporter, ça serait formidable. Surtout en cette magnifique saison qu'on a pu vivre. Quoi.
1: Alors tu seras au Stade de France ce soir, tu fais partie des quelques milliers de chanceux. Est-ce que ça a été facile d'obtenir des places ?
2: Alors, je vais dire oui, parce que je suis abonné. Alors je peux pas y aller tout le temps, parce que étant divorcé, j'ai mes enfants un week-end sur deux. Mais je cède mon abonnement à un ami, donc ce qui fait que mon abonnement a été badgé pour tous les matchs de la saison. Donc j'étais dans la priorité 1 pour avoir un abonnement. Bon, je suis un peu le père indigne ce soir, puisque j'ai papy-mamie qui vont chercher mon fils à l'école tout à l'heure. Bon, il est pas malheureux, il va dormir chez papy-mamie, il pourra faire la petite veillée pour regarder le match. Et j'en profite, je vais un peu au Stade de France ce soir.
0: Marius et Félix, deux frangins de Givenchy en Goële, eux étaient en gare de Lens. Ils font partie des 5000 supporters acheminés par les TER spéciaux affrétés par la région et par la SNCF.
1: Prenez le train de quelle heure là cet après-midi ?
3: On part à 13h45 pour arriver au Stade de France vers 15h, 16h, je pense.
1: Les places, ça a été facile à avoir pour le Stade de France ?
4: Du tout, moi c'est mon père et mon frère, lui ils sont abonnés et il m'a donné sa place. Mon père il a été gentil parce que moi je suis pas abonné, j'ai pas réussi à avoir de place.
1: Ça représente quoi ce match-là pour vous deux ?
3: Ça représente beaucoup de choses, parce qu'après la montée en Ligue des Champions, la montée en Ligue 1 quelques années avant, là c'est vrai que c'est un accomplissement de plusieurs années. C'est vrai que ça n'a pas toujours été facile, mais bon, on espère quand même ramener ce trophée qui est jamais venu à Lens.
4: C'est un moment historique et on va s'en rappeler des années, même si on perd, on s'en rappellera des années.
0: Un événement unique, historique, qu'on n'oubliera pas. Et c'est vrai que cette effervescence s'est emparée de la ville, Marius et Félix l'ont bien senti.
4: Bah oui, on n'a jamais vu ça, j'ai jamais vu des centaines de bus, plusieurs trains qui partent dans une ville pour aller supporter un club. Et ouais, on sent qu'il se passe quelque chose.
3: C'est vrai qu'à Lens, on n'a jamais vu ça. Autant de Lensois réunis hors jour de match, match à Bollard. C'est vrai qu'on n'a jamais vu ça. Donc ça fait vraiment plaisir, à part pour la Coupe du Monde, c'était pour la France, mais là pour Lens, jamais vu ça.
0: À deux pas de là, la Loco, un bar-brasserie bien connu des supporters lensois, est déjà dans l'ambiance.
5: Monsieur Delbois, établissement La Loco à Lens. Ah mais étant commerçant lensois, on est des bébés, on est supporters lensois, donc depuis toujours.
6: Est-ce que votre bar, c'est un peu devenu la réunion de tous les supporters lensois ?
5: Bien sûr, La Loco est réputée et la réputation n'est plus à faire. C'est le rendez-vous incontournable les jours de match à Bollard, tout même en extérieur. Aujourd'hui, c'est un jour exceptionnel, c'est une finale. On met plus d'animation, on a des écrans dehors, on a des stands extérieurs, on a un DJ. On a plein d'animations, c'est un jour exceptionnel.
7: Un spécial pour Paris-Nord, voie F, départ 14h10. Merci.
0: 13h, les premiers supporters commencent à affluer en gare de Lens, le tout sous la bonne surveillance des équipes de la SNCF.
8: Jérôme Baudet, je suis directeur régional des TER Hauts-de-France.
1: Expliquez-nous le dispositif du jour.
8: 5 trains de Lens vers Paris, puis 5 trains de Paris vers Lens entre maintenant et 4h du matin. Donc effectivement, c'est un dispositif assez exceptionnel. On a globalement 200 cheminots et cheminotes qui sont mobilisés en front office. Et puis après, il y a tout le travail de préparation pendant les 3 semaines où on a eu la demande et aujourd'hui. Et puis, nos salles de crise sont ouvertes, nos mainteneurs sont mobilisés. Il y a du monde dans les postes de circulation pour que ça se fasse bien. Il y a une grosse, grosse mobilisation. Mais finalement, aujourd'hui, tous les cheminots des Hauts-de-France sont un peu lensois.
1: Un événement qui implique 3 partenaires, donc la région, la SNCF et le Racing Club de Lens. Comment est-ce que ça s'est articulé ce partenariat?
8: Bah, très bien en fait. La région a discuté avec le RC Lens. On a émis l'hypothèse de faire 5 trains, aller 5 trains retour. Et puis moi j'ai dit ok, on y va. Et donc on s'est mobilisé pour que ça puisse se faire. Dégager les rames, sécuriser le dispositif, identifier les acteurs qui vont accompagner, etc., etc. Ça s'est fait de manière assez naturelle, avec quand même une grosse, grosse mobilisation, parce que finalement on a eu 3 semaines pour pouvoir préparer ça.
1: À quoi on fait attention plus particulièrement? Est-ce qu'on va jeter un œil à tout ce qui pourrait venir mettre un petit grain de sable dans la machine? Ça a été quoi les points de vigilance pour vous et vos équipes?
8: D'abord c'est disponibiliser le matériel. Parce que pendant les travaux, la vente continue. Moi, demain matin, la plupart des rames, là, vont faire du commercial. Et donc, c'est extirper des rames pour pouvoir les mettre sur l'événement, sans toucher la pointe ce soir sur la région parisienne, pouvoir faire les trains de nuit, les réengager en production demain. Donc, il y a toute cette ingénierie du plan de transport et de la SNCF qu'il a fallu monter, mobiliser l'ensemble des parties prenantes, les postes de circulation, les contrôleurs, les conducteurs, les mainteneurs, les agents en gare. Donc, c'est un dispositif assez dense et étoffé. Ça, c'est le premier point de vigilance, rendre les choses possibles. Puis après, c'est on transporte 5000 personnes, des hommes et des femmes, des gens qui n'ont pas forcément l'habitude de prendre le train. Donc, c'est un accompagnement, gestion des flux, communication préalable et puis les aspects sûreté, évidemment, pour faire en sorte que toutes ces personnes puissent voyager le plus sereinement possible.
1: Certains vont prendre pour la première fois de leur vie le train.
8: Ouais, je faisais un peu de teasing tout à l'heure, je questionnais les supporters. Et effectivement, il y a des gens qui prennent pour la première fois le train et qui vont découvrir le RER B. Tout à l'heure en arrivant. Donc il y a quelques précautions d'usage à prendre et puis beaucoup de pédagogie et d'accompagnement. Mais on est aussi là pour ça.
1: On espère aussi, après ce type d'événement, fidéliser justement ces nouveaux clients. On espère qu'ils vont se dire, bah, finalement, le train, c'est pas si mal comparé à la voiture.
8: C'est effectivement l'objectif. Ouais, effectivement, l'objectif, on va dire, en second rang, c'est de montrer qu'en train, on peut voyager et de faire en sorte qu'ils reviennent, effectivement.
1: Et cette opération d'acheminement des supporters vers le Stade de France a pu avoir lieu en TER grâce également à la demande de la région, représentée ici par Antoine Silani, vice-président en charge des sports.
9: Je ne voyais pas Xavier Bertrand, le président de région, ne pas agir pour permettre aux supporters du RC Lens de pouvoir aller voir ce match historique. Donc Xavier Bertrand et Christophe Coulon, mon collègue Christophe Coulon, vice-président de la région, se sont tout de suite mobilisés et ont contacté le RC Lens, bien évidemment, et nos partenaires de la SNCF pour obtenir justement ce tarif privilégié et ces trains pour permettre au plus grand nombre d'aller assister à ce moment historique. Donc c'est 17 euros l'aller, 17 euros le retour. Donc une somme assez accessible pour permettre vraiment à ces milliers de supporters du RC Lens, à toute la population du Bain-Saint-Minier et de la région de France d'assister à ce grand moment qui sera sans aucun doute historique.
1: Alors ce sont des trains qui sont complets, il y a 5000 places qui sont à disposition. Est-ce qu'il y avait de la demande pour plus ?
9: Ah, mais je pense qu'on aurait toujours pu faire plus, mais on a fait ce qui était faisable avec les moyens techniques possibles, avec les locomotives et les trains disponibles. C'est déjà beaucoup, mais bien sûr qu'on aurait pu en remplir 1000 des trains pour le RC Lens. Quand je vois cet engouement dans toute la région, vous savez, me balade un peu partout, on me parle du RC Lens partout. Je veux dire, en tout cas, on a permis quand même à plus de 5000 personnes de se rendre aujourd'hui à la finale.
1: En TER, donc l'accompagnement aussi de la région, on l'a bien compris, parce que depuis quelques années, les liaisons TER entre la région et Paris se sont renforcées.
9: Tout à fait, c'est ce qui a permis aujourd'hui aussi cet accompagnement et ce moment exceptionnel. C'est vraiment ce travail partenarial de la région de France avec la SNCF et le souhait de Xavier Bertrand qui a tout de suite dit « Allez, go, on fonce, on y va, je ne me vois pas rien faire pour aller accompagner nos supporters pour vivre ce grand, grand moment à Paris. »
10: Votre train sera direct jusqu'à la gare de Paris-Nord, arrivée prévue 16h05. Nous vous souhaitons un agréable voyage.

0: Attention s'il vous plaît, le train de 14h10 spécial pour Paris-Nord va partir. Attention à la fermeture des portes, attention au départ. À votre attention s'il vous plaît, le train spécial des destinations de Paris-Nord, départ 14h10, voie FE va partir.
1: Et ces trains sont partis à intervalles réguliers entre 13h45 et 15h45, direction la gare du Nord, près de 2 heures de voyage, puis le trajet en RER pour rejoindre le Stade de France et vivre une soirée historique en faisant résonner les chants des supporters lensois. Un reportage signé Julien Maille et Julien Aboc pour Radio Plus.
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0: L'association Droit de Cité, basée à Aix-Noulette, près de Lens, dans le Pas-de-Calais, vous donne rendez-vous cet été pour deux festivals d'art de rue, les Artoises et le Village des Cultures, à Rouvroy et Angres, près de Lens. Thibault Linares, chargé de communication de Droit de Cité, nous en dit plus sur la programmation de ces deux événements et d'abord sur le rôle de cette association.
1: Droit de Cité est une association qui œuvre sur le territoire des Hauts-de-France, donc une association intercommunale de développement culturel. L'objectif, c'est avec les villes, les associations et les agglomérations, de mettre en place des événements tout au long de l'année. Et là, en l'occurrence, on va pouvoir évoquer les festivals d'été, comme j'aime bien les appeler, qui sont des festivals autour du thème de l'art de la rue.
0: Concernant ces festivals d'art de rue, il y a les Artoises le 27 juin à Rouvroy. Rouvroy, c'est entre Lens et Béthune, on est d'accord ?
1: C'est ça.
0: Et donc ce festival existe déjà depuis 32 ans, vous pouvez nous en parler un peu plus ?
1: Les Artois, c'est une longue histoire car c'est la 32e édition, un des plus vieux festivals proposés par l'association, donc depuis 1995. On va retrouver pendant un après-midi sur la commune de Rouvroy le 27 juin, à partir de 14h, divers spectacles qui seront proposés au public. On va pouvoir retrouver autant du spectacle acrobatique que du spectacle autour du théâtre d'outils, théâtre d'objets, mais aussi des associations qui ont proposé des jeux en bois, une découverte de l'univers des géants et des enfants de l'école Vaillant-Couturier, qui va proposer aussi de la marimba batucada pour le public qui souhaite venir les rencontrer et découvrir cet instrument.
0: Ce sont des compagnies de la région ?
1: On a des compagnies qui viennent de tout horizon, donc de plus ou moins loin, parce que maintenant on a de plus en plus de compagnies qui, même s'ils sont basés sur l'île, ont des comédiens et des artistes qui peuvent venir d'autres horizons. Donc en l'occurrence, il est possible qu'un artiste vienne de Belgique et un autre d'Italie, de la même compagnie, et joue au niveau de la commune de Rouvroy pour les Artoises. Ça dépend vraiment la compagnie, comment elle fonctionne.
0: On peut citer dans la programmation, par exemple, League and Legend. Qu'est-ce qu'ils vont proposer notamment ?
1: League and Legend, c'est si bien dit, va proposer un spectacle acrobatique autour du sport et d'un mât principal. C'est ce qu'on appelle dans le cercle mât chinois, donc avec un mât principal, l'artiste, le sportif, parce que c'est très sportif, va pouvoir interagir avec ce mât en montant, en descendant, mais aussi en faisant passer des messages au public grâce à cela, mais aussi grâce à ses partenaires, car ils sont trois. Dans ce spectacle, il y aura vraiment ce côté très sport, parce que dès le départ, on a l'impression d'assister à un match un peu loufoque.
0: Donc là, on est plutôt dans du cirque. Et puis, il y a de nombreux styles, on va dire ça comme ça, avec la compagnie aussi, les arracheurs de dents. Je vois le spectacle Tiens, tiens, c'est un petit peu comme le jeu de la barbichette, c'est ça ?
1: Exactement, c'est du Barbie Catch. Donc, je laisse la surprise au public de venir découvrir ce spectacle. Mais en gros, voilà, pourquoi pas faire d'un jeu d'enfant un match pour adultes, un match de catch. Donc, ça mélange vraiment du burlesque et du spectaculaire. Où, voilà, ça fait sourire, ça fait rire. Et tout cela mélangé donne vraiment un spectacle détonnant.
0: Et il y a aussi la compagnie La Rustine qui va proposer l'après-midi un autre art, plutôt du théâtre, mais alors du théâtre d'outils, c'est-à-dire.
1: Pour la compagnie La Rustine, c'est du théâtre d'outils, théâtre d'objets. En fait, la compagnie, avec quincaillerie, va décliner en feuilleton, en plusieurs épisodes, leur interprétation de grandes histoires fantastiques de la littérature, en musique, mais aussi en mouvement. En l'occurrence, cette fois, on va avoir la présentation du premier épisode qui est sur Moby Dick, la fameuse baleine blanche. Et les années suivantes, la compagnie proposera d'autres œuvres littéraires fantastiques sous forme d'épisodes, peut-être de nouveau chez nous ou dans d'autres festivals du territoire.
0: Et puis surtout, il y a aussi une exposition dédiée à l'univers des géants avec la géante Célestine.
1: La géante Célestine est une géante emblématique de la ville de Rouvroy. C'est l'association Rouvroy d'hier et d'aujourd'hui qui œuvre pour mettre en avant l'histoire de la ville. Et cette année et les années précédentes, la Célestine était présente pour déambuler, pour montrer au public aussi comment fonctionne un géant, parce que c'est assez impressionnant. Et ça rejoint aussi le folklore du Pas-de-Calais.
0: Donc tout ça, c'est gratuit, c'est accessible aux habitants de Rouvroy, des alentours, même de toute la région, et ça se passera sur la place de Rouvroy. Autre événement, toujours dans le même style, c'est-à-dire dédié aux arts de rue, le village des cultures qui va se déplacer à Angres, donc près de Lens, et ça, ce sera le 5 juillet prochain. Il fête ses 14 ans, ce festival. Il y a une grosse différence ou pas entre celui-ci et les Artoises, ou c'est quasiment la même chose?
1: On va être sur la même recette, prendre possession d'un lieu, d'une rue, d'un quartier, pour pouvoir proposer des spectacles gratuitement au public, qu'il soit de Angres, de Liévin ou d'autres communes. Tout le monde est la bienvenue. C'est ouvert à tous et à toutes et pour tous les âges.
0: Donc là, le but, c'est de transformer un espace public en un village éphémère. Ça va se passer où à Angres?
1: Pour Village des Cultures de Angres, on va plutôt être sur un quartier. Que sur les Artoises, on va être plus sur la ville dans sa globalité. Mais voilà, qu'on soit de tel ou tel quartier, tout le monde peut venir toujours au village des cultures de Angres, qui se déroulera au plan d'eau, qui est un coin très connu de la ville où c'est l'étang de pêche, où tout le monde se retrouve le week-end pour se détendre. Et on va prendre possession tout autour de ce plan d'eau pour proposer quincaillerie, on a pu l'évoquer précédemment, le spectacle Playground, qui est venu l'année dernière aux Artoises, qui avait été beaucoup apprécié et qu'on a programmé cette fois-ci à Angres, où on sera aussi sur du machinois, sauf que là, le public sera mis beaucoup plus à contribution. Cette fois-ci, le public prendra part au spectacle pour aider l'artiste comédien à faire son spectacle à une hauteur de 8 mètres. Et on a aussi un autre spectacle qui est en catimini de la compagnie Mister Alambic, qui sera de la magie du théâtre d'objets. C'est trois livreurs, ils viennent dans un coin de la rue, ils viennent vous voir et en 15 minutes, ils vous changent vraiment le lieu grâce à leur énergie et aussi à leur savoir-faire en temps pour transformer un moment simple en théâtre intime et drôle et surprenant. Et d'autres spectacles sont à venir. En tout cas, on en dit très bientôt là dans les semaines qui viennent.
0: Et c'est ça le but de l'art de rue, hein, c'est que ce soit participatif. Hein, vous l'avez dit, le public va souvent contribuer, que ce soit à Rouvroy ou à Angres.
1: C'est ça. Le public va être plus ou moins sollicité en fonction des spectacles. C'est la puissance aussi de l'art de rue, c'est qu'on peut être autant sur de la déambulation que vraiment du participatif. Là, on part vraiment sur du spectacle, mais il existe aussi des entresorts qui permettent vraiment de faire d'immerger le public dans ce qui a été créé par la compagnie. Et dans ce cas-là, le public n'est plus spectateur, il devient même acteur. Donc il prend aussi une place très importante dans le spectacle. Et nous, c'est ce qu'on veut transmettre, c'est montrer aux personnes que le village des cultures, les Artoises, c'est de l'art de la rue, mais avant tout une culture à laquelle on peut s'intéresser et qui peut nous embarquer, même si de prime abord, on n'est pas forcément fan, forcément de cela, mais si on est un petit peu curieux, si on essaye, je suis sûr que quelqu'un peut vraiment se prendre au jeu et passer un bon moment en famille, ça c'est sûr.
0: Et je vous rappelle que ces deux festivals d'art de rue, les Artoises et le Village des Cultures à Rouvroy et Angres, près de Lens, sont gratuits pour tous les âges et sans réservation. Vous aurez plus d'infos sur le www.droitdecité.com. 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

0: L'association La Patte Solidaire revient à Pierrefonds le 28 juin prochain pour la troisième édition de sa journée de solidarité. Au programme, une matinée d'animation et d'événements caritatifs dont les bénéfices seront reversés à la protection et à la prise en charge d'animaux victimes de maltraitance. Que vous soyez accompagné de votre animal ou que vous souhaitiez simplement soutenir la cause, cette journée se veut ouverte à tous. Pour découvrir l'association et le programme de cette nouvelle édition, nous sommes avec Lucas, le directeur de la Patte Solidaire.
1: D'où vient la Patte Solidaire ? Donc en fait, c'était une loi de 1901. On l'a créée au tout début, donc il y a maintenant 2 ans, au nom de notre école qui est le EC de Compiègne. L'objectif était de créer un projet de A à Z en partant de zéro pour notre mémoire en fait et notre master commerce. Et de ce fait, on s'est dit on la garde parce que c'est trop bien, tu vois. Et en fait, l'objectif de la Patte Solidaire, c'est quoi ? C'est qu'on organise des événements sportifs et surtout récolter des dons financiers et surtout matériels pour les animaux, pour les refuges et les SPA. Donc aujourd'hui, on est 5. Donc moi, le président, on a deux responsables com et marketing. On a une trésorière et une secrétaire.
0: Ok, donc à la base, du coup, c'était un projet fictif. C'est vous qui l'avez créé de toutes parts. Pourquoi un projet déjà sur les animaux ?
1: À la base, en fait, on voulait déjà partir sur les animaux. Après, forcément, on s'est dit, il y a tellement de choses à faire avec les animaux. C'est quelque chose qui nous touche parce que aujourd'hui, mes membres, ils ont quasiment tous des animaux. En regardant un peu dans les alentours, c'est vrai que tout ce qui était, on y reviendra, un canicross, événement avec les animaux, il n'y en a pas tant que ça. Il y a énormément de salons, mais il n'y a pas d'événements en externe. C'est toujours des choses qui sont faites, par exemple, des salons pour le chien le plus joli, le chien qui fait les plus beaux gestes, etc. Il n'y avait pas ce truc de, on ne fait rien pour eux, en fait, pour
0: d'aide concrète,
1: les courses.
0: Pour soutenir.
1: Voilà. Exactement. En fait, il y en avait très peu. Les autres, c'était sur Paris ou l'Île-de-France. On s'est dit, vas-y, go, on verra bien. Et depuis, ça a marché.
0: Et toi, tu avais déjà la connaissance comme ça d'être engagé dans une association ou c'est la première fois ?
1: Pas du tout. Je connaissais même pas. Je savais même pas ce que c'était qu'un procès verbal, ce que c'était qu'une trésorerie, recette, dépense. Je savais pas du tout. Et derrière ça, on l'a créé et puis on a fait notre première édition qui s'est super bien passée. Donc on était déjà plus de 100 personnes. Et puis la deuxième, on était 150.
0: On reviendra du coup sur l'événement dans un instant, mais c'est quoi le challenge comme ça de se lancer dans une association, notamment avec un canicross ?
1: Aujourd'hui, demain, tu vas déclarer à la préfecture un événement sportif pour une course. Tout le monde fait ça, sauf que moi, je dois passer par la DDPP.
0: C'est quoi la DDPP ?
1: C'est pour tout ce qui est animaux.

0: Et derrière ça, alors, par contre, ils ont un règlement, bah, s'il faut respecter le règlement, tu dois pas faire n'importe quoi, il te faut un vétérinaire agréé. En fait, c'est un peu la partie administrative, juridique qui est un peu dure, mais après, une fois qu'on l'a fait, maintenant, ça va mieux. Mais c'est surtout cette partie-là la plus stressante, c'est l'organisation qui est un peu compliquée.
1: Dans moins d'un mois, dans quelques semaines à peine, on a eu un événement donc, qui revient. On l'a dit, c'est pas la première édition. Ça va se passer à Pierrefonds. C'est quoi concrètement cet événement? Donc le Canicross, on a une marche, raconte-nous un peu.
0: L'Appel solidaire organise donc sa troisième édition, donc, qui est la journée solidaire. Donc on organise trois événements. Donc en premier temps, on a une marche solidaire pour ceux qui veulent qui sont amoureux de la nature et qui veulent juste faire une petite marche avec leur loulou. Donc derrière ça également, vous aurez plusieurs stands partenaires qui sont présents. J'y reviendrai peut-être un peu après. Et derrière ça, en fait, on enchaîne à 10h sur un canicross de 4 km donc, qu'on organise. Et pour finir, la course humaine qui commence à 11h de 6 km. Voilà, excusez-moi, une course de 6 km. On a un vétérinaire qui contrôle à l'entrée forcément tous les chiens qui sont aptes au moins pour faire une marche et minimum une course, parce que c'est important qu'ils soient en bonne santé, avec le carnet de santé, etc. Vous avez un peu plus de détails sur notre site internet, avec le règlement.
1: Donc tu l'as dit, on va avoir un petit village avec des partenaires. Quel prestataire est-ce qu'on pourra retrouver?
0: Différents stands sont présents pour promouvoir le bien-être des animaux. C'est un lieu d'échange et de convivialité. Donc comme j'ai dit, bah, dedans on peut retrouver différents partenaires. Donc on va voir par exemple Marie qui est ostéopathe, on va aussi retrouver Acropathe qui est éducatrice comportementale canin, on va aussi avoir des pet sisters, par exemple ADN Co, on va également avoir Paddy Style qui fait en fait de la fabrication artisanale d'accessoires pour chiens, donc on fait également pas mal de choses. Et cette année, petite nouveauté, forcément on a une photographe qui est spécialisée dans les photos bah, pour les animaux qui sera là, et d'autres surprises aussi qui attendent le jour J.
1: Donc c'est des prestataires en plus qu'on n'a pas forcément l'habitude d'aller voir, même quand on a un animal chez nous. Vous les avez trouvés comment, ces partenaires?
0: Il y a des gens bah, qui sont auto-entrepreneurs et en fait ils font énormément de publicité dans leur région, etc. Donc nous, ça nous fait plaisir de faire travailler le marché local, on va dire. Et bah, en fait, c'est les personnes qui sont vraiment venues vers nous. La toute première édition, ça a commencé déjà en fait avec un ou deux. Et derrière ça, bah, après on est passé à 5. Et cette année, on est à 7.
1: On n'en a pas parlé, mais au niveau des prix pour participer, c'est quoi à peu près la gamme?
0: La marche solidaire, donc de 2 km, on est sur un tarif de 5 euros. Ensuite, derrière ça, on est sur un canicross, donc de 4 km, donc, qui est à 10 heures. Et celui-là, le tarif est à 10 euros. Et derrière ça, en fait, on est sur la course humaine, donc de 6 km, qui est également à 10 euros et qui se déroule à 11 heures. Et ce qu'on a fait, c'est que pour ceux qui choisissent canicross ou la course humaine, on leur offre la marche. Comme ça, au moins, ils peuvent venir en amont, s'échauffer, faire la petite marche, et ensuite enchaîner sur leur parcours.
1: Et par rapport aux fonds qui sont récoltés, du coup, après, ils sont reversés. Concrètement, ça va permettre quoi?
0: On reverse chaque année à différents refuges ou organismes. Et derrière ça, en fait, bah, nous, cette année, on repart, comme l'année dernière, avec Action Protection Animale. C'est une association également qui intervient pour sauver les animaux. Alors la différence, c'est que eux, en fait, ils vont récupérer les animaux directement chez les personnes où on voit de la maltraitance. Donc vous pouvez les appeler, ils vont analyser sur le terrain, ils vont prendre des photos, des vidéos. Derrière ça, ils vont intervenir avec la gendarmerie. Ils vont dire, on récupère votre chien, chat, etc. Ça peut être différents types d'animaux. Ils font même lapins, enfin, etc. Et c'est ça, en fait, bah, qui est bien avec eux, c'est qu'il n'y a pas de, bah, on prend juste une photo, une vidéo, on alerte, mais on fait rien. Derrière ça, eux, bah, ils vont pouvoir les récupérer et après les dispatcher dans les différents refuges. Donc moi, le fait de leur donner à eux, ils vont pouvoir dispatcher tous nos dons matériels, alimentaires, directement aux autres refuges.
1: Les précédentes éditions, vous avez récolté combien à peu près?
0: Vous pouvez imaginer une grosse camionnette remplie. Donc on va dire, ouais, il y avait peut-être 300 kilos quand même d'alimentation, de jouets, de goodies, énormément de choses pour eux. Donc ouais, ça, on a pas mal récolté grâce à différents partenaires. C'est vrai que j'en ai pas parlé. Mais c'est vrai qu'on a fait des récoltes bah, à Carrefour, à Intermarché, au niveau de Compiègne, Venette, tout ça. Et également aussi, on a eu un Royal Canin, Animalis et Tom & Co. qu'on donnait, donc, qui sont également sur Compiègne.
1: Donc voilà, ça c'est des récoltes qui sont faites en amont du coup de l'événement.
0: C'est ça, nous on prend l'initiative de faire nos propres récoltes, même si les gens le jour J font des dons, ils peuvent venir faire des dons. Et comme ça, bah, Action Protection, le jour J, ils viennent avec leur beau camion Action Protection Animale. Et derrière ça, bah, ils récupèrent, ils s'en vont à la fin de l'événement.
1: Et pour finir, comment est-ce que vous mesurez la réussite d'une édition ? Est-ce que c'est par le nombre de coureurs, les dons, autre chose, c'est quoi ?
0: Le nombre de dons, déjà, parce qu'on se dit qu'on essaie de faire un peu mieux chaque année, et on n'est pas déçus à chaque fois. Mais surtout, que tous les gens, quand ils ressortent, disent « Ah, c'est super bien passé, il y a eu une super organisation. »
1: Les inscriptions sont toujours ouvertes. Si vous souhaitez participer, elles se font directement sur leur site internet, lapattesolidaires60s2yapla.com. Une matinée pour défendre la cause animale à Pierrefonds, un entretien qui a été réalisé par Axel Corby pour Radio Graphite.
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1: Bonjour à toutes, bonjour à tous. Vous êtes à l'écoute de Micro-Rebelle sur la 99.6 FM et vous écoutez La Tranche d'Actu, un programme d'actualité d'une heure, enregistré en direct à midi, puis rediffusé le même jour à 17h et le lendemain à 8h. Au programme de l'émission du jour, en ce jeudi en juin 2026, nous débuterons avec une revue de presse de l'actualité de ces derniers jours, suivie d'un reportage réalisé dimanche dernier au 99 bis de Wany pour aborder l'exposition en cours nommée « Remonter au jour ». Puis, on écoutera l'interview de Sophie Gigot qui nous parle de son dernier ouvrage « La solidarité n'est pas un crime », suivi d'un agenda local des événements à venir et bien évidemment un peu de musique. Et on débute par une revue de presse de l'actualité de ces derniers jours. Alors, on va d'abord aborder les questions européennes et notamment le pacte européen sur la migration qui a été dénoncé comme xénophobe par différentes associations mobilisées sur le sujet. Et c'est un article de Basta qui nous raconte les coulisses de ce pacte européen et les détails de ce qui nous attend. Donc c'est début juin, donc le Parlement européen et les États membres ont conclu un accord sur de nouvelles règles migratoires visant notamment la création de hubs de retour hors des frontières de l'Union européenne. Donc ce texte qui complète le pacte sur la migration et l'asile qui a été adopté en 2024 entre en vigueur ce vendredi 12 juin. Donc sur le plan politique, cette réforme cristallise de vives oppositions. L'eurodéputée écologiste française, donc Mélissa Camara, dénonce notamment un accord honteux, né d'une convergence entre la droite et l'extrême droite. Donc selon elle, le texte fragilise les droits fondamentaux en autorisant la détention de mineurs, en allongeant les durées de rétention jusqu'à 24 mois et en facilitant les interdictions d'entrée sur le territoire. Et l'un des points les plus controversés demeure l'externalisation des procédures vers des pays tiers, donc un modèle qui est inspiré des initiatives italiennes en Albanie, qui vise à déporter la gestion des flux migratoires hors du bloc européen. Et donc ces mesures sont également contestées, je le disais précédemment, par des organisations de défense des droits humains comme le GISTI ou la CIMAD. Donc ces associations pointent une grave régression et une technicité administrative masquant un objectif de tri et de refoulement massif. Donc les associations redoutent que des procédures expéditives ne conduisent, dans les faits, à un déni systématique du droit d'asile. On poursuit avec les questions environnementales et avec un chiffre qui marque. En 2025, les banques ont déboursé 900 milliards d'euros pour les énergies fossiles. Donc ces reporters qui nous racontent cette hausse des dépenses dans les énergies fossiles et l'investissement des banques à travers notamment un rapport publié par Reclaim Finance mais aussi 8 ONG. Donc ça s'inscrit dans un contexte d'urgence climatique où les 65 plus grandes banques mondiales continuent donc de soutenir massivement les énergies fossiles. Donc ce rapport Banking on Climate Chaos évalue donc les dépenses des établissements bancaires à 906 milliards de dollars en 2025, soit une augmentation de 8% par rapport à l'année précédente. Et donc ce chiffre révèle une tendance inquiétante. Plus de la moitié de ces financements sont destinés à des entreprises qui lancent de nouveaux projets d'exploitation pétrolière ou gazière, contredisant donc les objectifs internationaux de neutralité carbone. Les banques américaines dominent ce classement, porté par l'essor du gaz naturel liquéfié, avec notamment la banque JP Morgan en chef de file. La situation en France est contrastée. Globalement, les banques françaises ont réduit leur soutien à l'expansion des énergies fossiles, passant de 18 à 16 milliards d'euros en un an. Toutefois, cette tendance ne fait pas consensus. La Société Générale fait figure d'exception en augmentant nettement ses financements. Donc, selon Reclaim Finance, la banque a accru son aide à la production pétrolière et gazière de 29% et s'impose en 2025 comme le premier soutien financier de Total Energy. A l'inverse, des banques comme BNP Paribas et le Crédit Agricole confirment une baisse continue de leurs engagements dans ces secteurs depuis 2021. On va parler maintenant d'élevage intensif avec les 50 ans de mépris de la loi sur la sensibilité des animaux. C'est ce que nous raconte Reporter. Parce que 50 ans, c'est 50 ans après la promulgation de l'article L214 du Code rural qui reconnaît l'animal comme un être sensible devant être placé dans des conditions compatibles avec ses impératifs biologiques. Et donc le bilan est assez sombre. Dans un rapport publié il y a quelques jours, c'était hier, le 10 juin, par l'association L214, donc qui porte le même nom que cette loi, dénonce une déconnexion totale entre le droit et la réalité des élevages intensifs en France. Donc le rapport souligne l'épuisement des organismes animaux génétiquement modifiés pour accroître la productivité. Donc les poulets atteignent aujourd'hui des poids records, tandis que les cadences de reproduction des lapines et des truies ont drastiquement augmenté. Ces conditions, marquées par l'enfermement et l'impossibilité de comportement naturel, génèrent des troubles graves tels que le cannibalisme ou l'agression, alors même que la loi impose le respect des besoins physiologiques de chaque espèce. Et alors que les autorités, à l'instar de la ministre Annie Genevard, défendent la conformité des élevages, les associations de défense des droits des animaux déplorent une absence criante de contrôle. Seulement 1% des sites sont inspectés chaque année. Donc la primauté des impératifs économiques sur le bien-être animal, couplée à une logique néolibérale de la compétitivité, transforme, donc selon les spécialistes, le concept de bien-être animal en une simple gestion technique de la souffrance. Donc L214 et de nombreux chercheurs et chercheuses appellent à une transformation du système. L'enjeu dépasse la simple réforme des pratiques, hein. Il interroge notre modèle de consommation globale, soutenu par une offre alimentaire saturée de produits animaux. Et face à ce constat d'échec législatif, l'association propose désormais 20 mesures pour engager une transition vers une alimentation végétale, répondant ainsi à une demande croissante des citoyens pour la fin de l'élevage industriel. Donc pour en savoir plus, je vous invite à aller sur le site de L214 où le rapport est présent, et notamment les 20 mesures proposées. Dernier article de cette revue de presse du jour, on reste sur les questions environnementales avec le Sénat qui vote la possibilité de dérogation environnementale pour des fins militaires. Donc c'était le mardi 9 juin que le Sénat a adopté donc l'actualisation de la loi de programmation militaire, donc pour 2024-2030, donc qui est marquée par une disposition particulièrement controversée, la création d'un état d'alerte de sécurité nationale. Ce nouveau régime d'exception autorise le gouvernement à s'affranchir, par décret, de certaines normes environnementales et d'urbanisme pour répondre à des impératifs de défense ou des menaces jugées graves et actuelles. Donc lors des débats, le groupe écologiste, notamment par la voix du sénateur Guillaume Gontard, a dénoncé le flou entourant la définition de ces menaces, alertant sur le risque de dérive autoritaire si le Parlement est tenu à l'écart du déclenchement de ce dispositif. Malgré les inquiétudes exprimées par plusieurs élus de gauche, la suppression de cet article n'a pas été retenue. Donc alors que le gouvernement prévoit de porter le budget des armées à 436 milliards d'euros d'ici à 2030, les sénateurs réclament une rallonge supplémentaire de 14 milliards d'euros, visant un effort financier à hauteur de 2,7% du PIB. Donc c'est une augmentation du budget qui interroge face aux difficultés rencontrées par de nombreux secteurs relevant de l'État. On peut penser à l'éducation nationale, l'environnement, la santé, la culture, ou, c'est dans le débat depuis quelques jours, quelques semaines, le secteur de la justice qui peine à suivre de nombreux dossiers et avec des difficultés financières importantes et des coupes budgétaires de ces dernières années. Voilà, ainsi se termine cette revue de presse. Avant de passer à la suite de cette émission, de cette tranche d'actu, je vous propose d'écouter un morceau de Costa et de Medine, un morceau intitulé « No Face, No Case ».

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1: Vous êtes de retour dans la tranche d'actu de Micro Rebelle sur la 99.6 FM et à l'instant c'était Costa et Medine avec le morceau No Face, No Case. Pour la suite de cette émission, on va écouter un reportage qui a été réalisé dimanche dernier, donc il y a quelques jours. C'était au 99 bis de Wany, dans la salle des douches, où une exposition est actuellement en cours et ce jusqu'au 6 décembre. C'est une exposition qui revient sur les risques au travail, les risques dans les mines, et donc qui est intitulée Remonter au jour. Depuis le 4 avril et ce jusqu'au 6 décembre 2026, le 99 bis de Wany, situé dans le Pas-de-Calais, accueille l'exposition Remontée au jour. Une exposition qui met en lumière les risques encourus par les travailleurs des mines et qui interroge sur la manière dont les mineurs vivaient avec la crainte de ne pouvoir remonter vivant de la mine. L'exposition réunit les œuvres de 11 artistes contemporains mêlant œuvres de palettes, photographies et images animées pour interpeller les visiteurs et visiteuses. Pour en savoir plus sur Remontée au jour, le dimanche 7 juin 2026, nous sommes allés à la rencontre de la commissaire de l'exposition, Sophie Huc, ainsi que de Philippe et Denis, deux visiteurs d'un jour qui reviennent sur leurs premières impressions. On écoute tout d'abord Sophie Huc, médiatrice du patrimoine au 99 bis de Wany. Elle nous en dit plus sur le contexte de création de cette exposition et sur le message qu'elle souhaitait faire passer à travers la sélection des œuvres.
2: Pour remonter au jour, en fait, on parle spécifiquement des dangers auxquels étaient confrontés les mineurs. En réalité, on pensait déjà en parler sur l'exposition de l'année dernière, donc Révéler l'impact, qui était une exposition sur l'impact de l'extraction minière au sens global. Dans cette expo de l'année dernière, on voulait parler vraiment de l'impact de l'extraction sur les paysages, sur les sols, les sous-sols, sur les hommes. Et en fait, on s'est rendu compte que tout ça n'allait pas rentrer dans une seule expo. Donc c'est un peu comme si on avait choisi de scinder l'exposition de l'année dernière en deux, avec un premier volet sur l'impact de l'extraction sur les paysages, les sols et les sous-sols. Et cette année, avec Remontée au jour, on a plutôt travaillé sur l'impact sur les hommes, en faisant un focus vraiment sur les dangers auxquels ils étaient confrontés quand ils étaient au fond, mais aussi la manière dont on a un peu répondu à ces dangers avec toute la mise en place de normes de sécurité, d'équipement, etc. Et avec le fait que, malgré tout ça, malgré tout ce qu'on a pu mettre en place, n'empêche qu'envoyer des hommes à plusieurs centaines de mètres sous la terre pour extraire du minerai, ça reste et ça restera toujours un métier dangereux.
1: Comment on représente justement la dangerosité du métier? Comment on le représente à travers des œuvres, que ce soit des photos, des illustrations, que ce soit des œuvres aussi construites? Comment on peut le représenter?
2: Alors pour commencer, en fait, la conception un peu de l'exposition, avec les collègues, on est vraiment revenu à la base de se dire les dangers, qu'est-ce qui faisait peur aux mineurs? Donc très rapidement, on est arrivé sur les grisous, les incendies, les éboulements, accidents, catastrophes. Et en fait, c'est vraiment en tirant chacun de ces fils où on a pu ensuite arriver à des thématiques particulières, à des artistes peut-être qu'on avait croisé dans d'autres expos, des artistes que moi j'ai repéré par ailleurs, et donc vraiment en s'attachant à la fois simples, des artistes par exemple qui ont travaillé sur le feu, des artistes plutôt spécialistes de la monumentalité, des artistes qui travaillent plutôt sur de la sculpture de bouteilles de gaz, enfin voilà, des choses assez variées, d'autres plutôt sur les questions d'enfermement. C'est vraiment par cet angle thématique qu'on a choisi les artistes, et après soit on a accueilli des œuvres déjà existantes, soit pour certains, on a eu la chance de pouvoir faire des commandes pour des installations in situ, donc qui ont vraiment été construites pour la salle des douches, qui n'existeront plus après cette exposition, ou plus sous la même forme en tout cas.
1: Quand on rentre maintenant dans le 99 bis, on rentre avec une œuvre qui est assez monumentale. Je ne sais pas si vous pourriez la décrire, puis un peu nous dire aussi ce que ça signifie en fait.
2: Alors effectivement, la salle des douches, c'est une salle qui est assez particulière, hein, comme le lieu d'exposition. On est loin des salles de musée avec les murs blancs. Ici, on est vraiment dans un espace qui lui-même est monumental, très haut de plafond. Donc il fallait trouver une œuvre et des artistes qui ont cette habitude du monumental. Et donc on a fait appel à deux artistes, Camille Bello et François Potier, qui travaillent sur un bestiaire fantastique, souvent avec l'idée, enfin un peu la seule ligne de conduite qu'on leur a donnée au départ, c'est de se dire, la mine, le danger était partout. Comment est-ce qu'on pourrait illustrer tout ça? Et donc, ils ont créé cette espèce de créature mi-bestiole, mi-plante, on ne sait pas trop, qui serait un petit peu venue du fond des âges, qui donne l'impression qu'elle sort comme ça du carrelage de la salle des douches pour envahir tout l'espace avec ses multiples tentacules. Et c'est une créature qui est recouverte comme ça d'écailles faites de bois brûlé, qui peut avoir à la fois pour certains un côté inquiétant, pour d'autres un côté rassurant, le côté un peu cabane. Donc c'est vrai qu'on a des points de vue publics très différents. Et on a l'impression que cette créature chercherait à s'échapper vraiment de la salle des douches, sortir par les fenêtres en hauteur, venir nous happer aussi quand on passe trop près. Donc voilà, c'était vraiment l'idée comme ça d'une créature et d'un passé qui viendrait ressurgir, même des années après la fermeture du charbon, qui viendrait ressurgir et qui pourrait nous happer à tout moment en fait.
1: Et une seconde œuvre, moi, qui m'a un peu marqué en me baladant un peu ici, c'est ces écrans avec ces personnes-là qui donnent un peu une impression d'enfermement. Je ne sais pas comment la décrire et comment décrire aussi le sentiment qu'on peut avoir en regardant ces différents écrans.
2: Alors, effectivement, il s'agit de l'œuvre de Nicolas Close Frames, qui est une série de 8 écrans qui donne l'impression d'être des boîtes, en fait, dans lesquelles des personnes qui ont été filmées donnent l'impression de pas vraiment se débattre, mais essayer de se mouvoir comme ça en espace contraint. Et c'est vraiment cette sensation-là que je trouvais qu'il faisait vraiment, en tout cas, un lien avec la mine, c'est de se dire que, voilà, la mine a forcé les mineurs à travailler dans des espaces très contraints, avec des positions de travail très inconfortables. Et c'est vraiment, l'œuvre fait vraiment penser à ça. Et au niveau du sentiment qu'elle procure, c'est vrai que l'artiste ne s'est pas contenté de filmer ces personnes dans les boîtes et de ensuite diffuser le film. C'est qu'il a choisi, avec les mouvements qui sont faits par ces personnes qu'il a filmées, il a choisi de fragmenter le mouvement, de le répéter, de le ralentir. Et ça donne un côté qui peut être un peu malaisant, en fait, quand on le regarde. Après, ça dépend des gens. Je dirais, pour le ressentir, c'est une œuvre, pour le coup, il faut vraiment venir la voir, y être confronté. C'est une œuvre qui est aussi assez monumentale. Et c'est vrai, tant par l'échange de regards entre les personnages qui sont filmés et le public, que ce côté, justement, fragmentation du mouvement, oui, il y a un côté, je pense, qui peut mettre mal à l'aise beaucoup de monde. C'était pas forcément le but d'être mal à l'aise. En tout cas, c'était vraiment de comprendre que nous, on a une grande liberté de mouvement. Je veux dire, là, aujourd'hui, on est ensemble, on peut se déplacer comme on veut, on peut étirer les bras, on peut lever les bras, on peut faire ce qu'on veut. Ben non, il faut se dire qu'encore aujourd'hui, il y a des mineurs qui travaillent dans des espaces extrêmement contraints, avec des conditions de travail qui sont effroyables. Et c'est vrai que de montrer, essayer de se mettre à la place de ces personnes et sentir son corps contraint, voilà, ça aussi, ça met mal à l'aise.
1: Et justement, ça, c'est cette question du risque dans la mine. Et on en parle aujourd'hui, en tout cas en France, ou en tout cas au 99 bis, au passé. Mais c'est pas le passé partout. Parce qu'en fait, il y a d'autres pays où encore il y a des mines en activité, où il y a des personnes qui risquent encore leur vie. Justement, peut-être, cette exposition, c'est aussi à la fois faire un rappel au passé, mais aussi de parler du présent.
2: C'est vraiment quelque chose qu'on essaye de faire dans chacune des expos, c'est de dire qu'il y a toujours une résonance avec notre monde contemporain. C'est vrai, quand on discute avec les gens, on se rend compte que tous, hein, nous-mêmes, on a tendance à parler de la mine au passé, alors que non, au moment même où on parle, là il y a des mineurs, parfois même très jeunes, qui sont en train de descendre dans des mines, dans des conditions effroyables, parfois des mines clandestines, donc dans lesquelles, autrement dit, s'il y a un accident, tout le monde s'en fiche, mais royalement. Donc c'est vrai que c'était quelque chose d'important pour nous. Il y a notamment la dernière salle d'exposition qui est plus une salle qu'on a conçue aussi comme une salle un peu mémorielle, où il y a des œuvres qui parlent justement de toutes ces catastrophes, de la mort aussi de tous ces mineurs, et auxquelles on a essayé de confronter des chiffres très contemporains des catastrophes minières, des 10, 15 plus grandes catastrophes qu'il va y avoir au fil du temps. Et c'était justement montrer qu'il y a un côté universel et intemporel à ce monde minier, à ces extractions, et malheureusement du coup à ces catastrophes. Et donc oui, c'est pas fini. Et quelque part, on ne voulait pas qu'il y ait de côté moralisateur là-dedans, mais ça nous pose la question aussi du fonctionnement de nos mondes d'aujourd'hui, puisque tous ces minerais, ces métaux, ces terres rares qu'on va chercher, on en a cruellement besoin pour nos vies modernes. Mais voilà, il faut se dire que tout ce qu'on utilise, que ce soit nos voitures ou nos téléphones ou nos ordinateurs, pour les créer, y a quelqu'un à l'autre bout du monde qui est descendu dans une mine.
1: On entend maintenant Philippe, artiste plasticien issu du bassin minier, est venu découvrir cette exposition. Il partage au micro ses impressions et les œuvres qui l'ont marqué.
3: C'est une très belle expo, j'ai beaucoup aimé. Surtout les œuvres photographiques, en fait, là, sur le feu, les premières qu'on peut voir là. Et aussi l'œuvre vidéo qui est en haut, sur les 20 jours, 20 nuits, en fait, sur la catastrophe de Courrières. Que je connaissais la catastrophe de Courrières, mais je n'avais pas du tout cette notion que des personnes avaient été restées 20 nuits, en fait, enfin 20 jours, 20 nuits, dans les galeries pour ressortir par un autre puits, en fait. Donc c'est assez incroyable. Et voilà. Et après, l'endroit est aussi magnifique. Donc ça, enfin, je sais pas, il y a quelque chose quand même au niveau de la mémoire, de ce qu'on peut ressentir de fort. Enfin, aussi surtout ce patrimoine, ce travail des hommes que je trouve incroyable. Enfin, voilà.
1: Comment décrire ça, ce 20 jours, 20 nuits, l'œuvre? Comment la décrire?
3: C'est un peu particulier parce que c'est une œuvre vidéo, alors qui mélange finalement des repérages en fait des galeries, donc avec des nouveaux moyens en fait qu'on a actuellement pour pouvoir peut-être éviter qu'il y ait des effondrements ou en tout cas les prévenir, avec des témoignages aussi de personnes, donc ce que j'ai compris, des témoignages qui avaient été récupérés des personnes, des survivants justement, qui avaient pu sortir après 20 jours, 20 nuits. Et puis des images actuelles aussi du paysage en surface, qui sont assez tristes finalement. Enfin, même si je viens du Nord, j'ai quand même beaucoup de paysages qui sont quand même assez tristes. Donc voilà, tout ce mélange, et des images 3D aussi finalement, de ce qu'on peut avoir maintenant des galeries, grâce avec les nouveaux moyens techniques. Et tout ça mélangé, en fait, ça crée quelque chose de très... je sais pas, très, très calme et en même temps comme un voyage, en fait. Ça nous emmène un peu dans ce voyage, sans dire que c'était dans ce travail de 20 jours, 20 nuits de ces personnes, des survivants, hein. Mais quand même dans un voyage presque pour sortir de quelque chose, j'ai l'impression, enfin, de sortir peut-être de quelque chose d'horrible quand même. Enfin, on ressent ça, je pense, ouais.
1: Et cette exposition, Remontée au jour, ça évoque vraiment la question du travail. Bon, le travail dans les mines à l'époque, mais ça pose aussi des questions sur le travail aujourd'hui aussi, sur la question des risques au travail. Je ne sais pas si vous l'avez ressenti aussi comme ça, si vous pouvez aussi projeter peut-être aussi le travail aujourd'hui en lien avec la difficulté, la dangerosité du travail dans les mines.
3: Dans la salle noire, par exemple, où on voit qu'il y a encore eu des catastrophes comme ça, et pas plutôt récentes. Et on sait encore qu'il y a des mineurs partout dans le monde actuellement, alors même pour le charbon, mais après pour tout ce qu'on a besoin actuellement. Donc, tous ces nouveaux, ces nouvelles ressources, en fait. Et je pense que, il y a toujours le même danger, enfin, même si maintenant il y a des façons de prévenir qui sont peut-être différentes, mais je me dis, bon, selon les pays et selon les propriétaires de ces mines et les droits de l'homme, enfin, je pense qu'on a encore quand même des endroits où c'est horrible, quoi, tout simplement, et qu'il y a des catastrophes, on n'est même pas au courant, je pense. Donc,
1: Nous sommes toujours dans la salle des douches du 99 bis de Wany, et tendons dorénavant notre micro à Denis, issu de l'agglomération lilloise, et qui découvrait ce lieu et cette exposition Remontée au jour. Il nous en dit plus sur ce qu'il retient de cette exposition.
4: Ce que j'en retiens d'abord, c'est le mélange de culture contemporaine et puis d'histoire industrielle. Donc ça, je trouve ça vraiment très intéressant. Et puis le lieu architectural également.
1: Est-ce qu'il y a une œuvre en particulier qui vous a un peu marqué ?
4: Oui, justement, celle dont on vient de parler, c'est une compilation de boîtes où il y a des écrans vidéo où des gens sont enfermés dedans avec des mouvements très saccadés, en couleur.
1: Là, Remontée au jour, donc c'est une exposition qui parle des risques les mines. Et qu'est-ce que ça vous évoque peut-être avec aujourd'hui, la question des risques au travail? Est-ce que c'est quelque chose qu'on peut un peu transposer ou qu'on peut laisser justement à ce qui s'est déroulé dans les mines auparavant?
4: Je dirais, moi, je connais pas forcément très bien les risques à la mine, mais bon, évidemment, les coups de grisou, etc., la difficulté physique du travail, ça on connaît. Est-ce qu'on a l'équivalent aujourd'hui, alors ce serait peut-être moins des risques physiques, mais plutôt des risques psychologiques?
1: Vous venez d'entendre un reportage réalisé le dimanche 16 juin 2026 au 99 bis de Wany, situé dans le Pas-de-Calais, entre Lille et Lens. Ce reportage portait sur l'exposition en cours, Remontée au jour, et vous a permis d'entendre successivement Sophie Huc, médiatrice du patrimoine et commissaire de l'exposition, ainsi que Philippe et Denis, deux visiteurs d'un jour. Cette exposition est accessible jusqu'au 6 décembre 2026 et est ouverte en libre accès au public du mercredi au dimanche de 14h à 18h, tandis que des visites guidées gratuites sont organisées le samedi et le dimanche à 16h30. Ce reportage a été réalisé par Pierre pour Micro Rebelle.
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1: Et à la suite de donc, ce reportage réalisé dimanche dernier au 99 bis de Wani, on va faire une seconde pause musicale. On va écouter cette fois TH et le titre Tic Tac.

0: Nous recevons aujourd'hui Sophie Gigot, philosophe de terrain et notamment fondatrice du collectif Migraction 59. Et donc il y a quelques semaines, elle a publié aux éditions textuelles un essai mêlant philosophie, histoire, sociologie, percutant, intitulé « La solidarité n'est pas un crime ». Donc partant de son expérience auprès des personnes exilées, notamment de la frontière franco-britannique, mais aussi des personnes vivant dans les quartiers populaires, Sophie Gigot analyse le processus de criminalisation de l'aide humanitaire et citoyenne. Et donc à une époque où l'hostilité semble parfois devenir un acte de dissidence, Sophie Gigot interroge le sens profond de nos valeurs démocratiques et de ce que recouvre le terme de solidarité. Donc bonjour Sophie Gigot et merci d'être avec nous aujourd'hui.
1: Bonjour.
0: Alors pour commencer, je vous ai présenté comme une philosophe de terrain et donc avec un livre dans lequel vous vous appuyez sur des rencontres, sur des interviews, des personnes concernées, à la fois des collectifs citoyens mais aussi des personnes exilées, mais pas que. Et la question que je me pose, est-ce que c'est une spécificité de votre approche avec un éloignement peut-être des pratiques habituelles des philosophes?
1: Oui, bah d'abord, merci de m'inviter pour cette émission. Je suis très contente de pouvoir parler de ce livre qui est sorti, ça fera un mois demain. Et oui, effectivement, moi, je fais ce qu'on appelle une philosophie de terrain. Il y a de la pluralité en philosophie. La philosophie de terrain, c'est une approche qui, pour ceux qui ne connaissent pas bien la philosophie de manière générale, travaille moins sur des corpus de textes et plus sur des faits, sur une documentation du réel, c'est-à-dire aller observer ce qui se passe dans un espace ou dans un milieu, aller faire des entretiens avec les personnes qui vivent des expériences que moi, en tant que philosophe, je ne vis pas, en particulier l'expérience de la migration ou ce que c'est que vivre en quartier populaire, puisque je n'y vis pas. Donc aller solliciter l'expertise en fait des personnes qui ont ces expériences. Et ça reste quand même de la philosophie, c'est-à-dire une discipline qui ou un propos permet à la fois d'analyser cette réalité et aussi d'essayer de proposer une réflexion pour comprendre certains enjeux. Et sur la solidarité, je pense que là, la philosophie a vraiment quelque chose à apporter, parce que c'est un mot, on en rediscutera, qui est un peu utilisé à tort et à travers par beaucoup de gens. Et quand le mot est utilisé à travers, il est tout à fait dévoyé et ça crée énormément de confusion. Et là, la philosophie a un rôle à jouer pour dire... quand vous parlez de solidarité, par exemple, nationale, c'est pas vraiment de la solidarité, en fait. C'est autre chose. La solidarité, c'est pas ça. Donc la philosophie, elle est aussi là pour expliquer quels sont les usages corrects et ce qui peut être pensé légitimement.
0: Ça, on va effectivement en reparler, de comment le mot est employé. Mais avant ça, peut-être le titre déjà de cet ouvrage, donc « La solidarité n'est pas un crime ». Moi, la question que je me pose, c'est est-ce que c'est plutôt un slogan militant? Une affirmation politique ou aussi une affirmation peut-être qui est juste aussi un rappel en fait légal de qu'est-ce que la solidarité comme vous l'entendez aussi vous.
1: Dans le livre, c'est d'abord et avant tout une thèse philosophique qui va être argumentée et qui peut avoir l'air d'enfoncer une porte ouverte, parce qu'on peut se dire la solidarité c'est formidable, j'ai jamais rencontré quelqu'un qui était contre la solidarité, qui trouvait que c'était pas bien, sauf qu'en fait on est dans un contexte où il y a de plus en plus de phénomène de criminalisation des solidarités, ce qui fait que ce sens positif de la solidarité, il ne va pas de soi. Et donc c'est important d'argumenter pour redire que la solidarité n'est effectivement pas un crime.
0: Et justement, ça m'amène une autre question aussi, c'est on parle beaucoup de délit de solidarité et avec une question, c'est comment le droit, finalement, en est arrivé à suspecter, voire à condamner ceux et celles qui apportent une aide, en fait, tout simplement, en fait, à autrui. On peut penser à des gens qui vont soutenir des exilés à la frontière franco-britannique ou à d'autres exemples, plutôt dans le sud de la France, où il y a eu beaucoup de procès, en tout cas de discussions politiques, médiatiques sur certaines aides. On peut penser à Cédric Herrou, par exemple, un des plus connus, on va dire, médiatiquement. Et comment le droit en est venu, justement, à se saisir de ce genre de dossier? En fait.
1: Oui, et c'est tout à fait paradoxal parce que historiquement, les solidarités se sont constituées grâce et à travers le droit. Et on hérite d'ailleurs des mouvements sociaux qui ont abouti à des instruments dans le droit qui ont permis de faire avancer les solidarités de façon très concrète, la sécurité sociale par exemple. Donc aujourd'hui, on assiste à un double.

0: double phénomène simultané. D'un côté, on voit bien qu'il y a justement un démantèlement de ces droits qui ont créé de la solidarité. Quelqu'un qui analyse très bien ça, c'est le juriste Alain Supiot. Et en même temps, à un retournement du droit contre des pratiques solidaires. Et quand je parle de criminalisation des solidarités, effectivement, je ne veux pas seulement dire, voilà, on peut entendre des discours médiatiques ou politiques qui condamnent ou qui blâment des formes d'entraide. Je parle vraiment d'une criminalisation aussi au sens pénal, c'est-à-dire des mises en procès de personnes auxquels sont reprochés des actes qu'on peut parfaitement qualifier et légitimement de solidaires. Et là, il y a quelque chose d'étrange, il y a une perplexité, et c'est de cette perplexité que naît la réflexion philosophique, en fait.
1: Et justement, là, on tourne un peu autour de ce mot solidarité, et peut-être justement pour tenter de définir un peu comment on peut saisir la solidarité. Dans votre ouvrage, il y a deux manières un peu de distinguer. C'est d'un côté la solidarité qui va être plus cette côté institutionnel, en tout cas c'est le terme qui est employé, et de l'autre côté plutôt la solidarité horizontale, plutôt informelle. Et donc je ne sais pas comment vous, dans votre thèse, dans votre ouvrage, vous pourriez présenter en fait à la fois ces différentes formes de solidarité, mais aussi la solidarité comme on pourrait l'entendre dans les contextes justement d'aide, d'accompagnement justement des personnes qui sont dans la galère, quoi, tout simplement.
0: Oui, alors cette distinction, elle vient moins d'un travail vraiment conceptuel de définition que de l'observation de comment s'organisent les formes concrètes de solidarité. Et bien sûr qu'une partie d'entre elles, c'est de la solidarité institutionnelle. Et sur le fond, c'est pas quelque chose de mauvais. C'est-à-dire que c'est très bien qu'il y ait des politiques publiques de solidarité. La difficulté, c'est qu'à partir du moment où il y a institutionnalisation, on va avoir des formes très verticales de solidarité, très asymétriques, c'est-à-dire avec des personnes qui aident, qui sont d'ailleurs des professionnels de l'aide, et des bénéficiaires qui sont aidés, et qui peuvent très mal vivre cette manière d'être aidés, parce qu'elles ne sont pas consultées, parce que ça ne répond pas forcément à leurs besoins tels qu'elles les auraient réfléchis. C'est un peu une solidarité qui est pensée sans les personnes concernées par la solidarité elle-même.
1: Sans forcément les personnes concernées, mais aussi avec des droits, des devoirs et des contraintes aussi qui vont derrière.
0: Exactement, c'est-à-dire que ce n'est pas une solidarité inconditionnée, elle a entre guillemets un coût. Donc il faut répondre à des conditions, c'est très contraignant, et beaucoup de personnes bénéficiaires peuvent avoir le sentiment d'être soumis à beaucoup d'injonctions et de devoirs, plus que d'accéder à des droits sociaux, etc. Alors qu'à côté de ça, il y a des formes plus spontanées ou même quand elles sont organisées, plus horizontales de solidarité au sein de groupes. Ça peut être des solidarités de proximité, vraiment de voisinage, des collectifs qui se créent, en particulier dans des contextes de répression ou des contextes où l'entraide devient la condition de la survie. Et moi, ce que j'ai pu observer dans des terrains très différents, c'est-à-dire aussi bien de l'entraide en quartier populaire que des formes de solidarité de personnes en situation de migration très très démunies en zone frontière, ben c'est la mutualisation des ressources, la discussion qui permet à ces formes de fonctionner un peu en surgissant de nulle part, comme ça, face à une situation compliquée, et comment ça se déploie avec, encore une fois, l'accord ou la participation de toutes les personnes impliquées. Ça, c'est des phénomènes qui m'ont beaucoup intéressée.
1: Et justement, peut-être pour donner quelques exemples, moi je reprends par exemple, on a pu les recevoir à plusieurs reprises, hein, c'est HRO, donc Human Rights Observers par exemple, mais aussi Utopia 56, donc qui intervient à la frontière franco-britannique, où justement, il relayait en fait certaines problématiques, notamment c'est des contrôles arbitraires, c'est des contrôles arbitraire sous à répétition, ça va être aussi des moments où justement en fait il y aura des formes d'intimidation, à des moments où en fait il y aura soit des distributions de nourriture, soit des observations d'expulsion d'un espace de vie par exemple. Je sais pas s'il y a quelques exemples que vous pourriez donner pour expliquer en quoi la solidarité finalement elle est réprimée et de quelle manière, quelle forme en fait ça peut prendre quoi au quotidien.
0: Ben déjà, ce qui est intéressant, c'est qu'on voit bien que il y a pas des actes qui en eux-mêmes aurait une valeur de solidarité ou non. Ça dépend à qui les actes s'adressent, ça dépend du contexte, et je vais donner deux exemples très différents. Vous avez évoqué Utopia. Quand Utopia va venir distribuer des tentes ou essayer d'organiser l'accueil de jeunes mineurs qui sont en parcours migratoire à Calais ou sur la métropole lilloise ou à Paris, etc., il se distingue des associations qui font de l'humanitaire et qui vont aussi distribuer des tentes, de la nourriture, etc. Mais elles ne le font pas de la même façon. L'humanitaire, traditionnellement, se distingue de la solidarité parce qu'il y a une collaboration avec les pouvoirs, et en particulier, c'est ça qui est un peu étrange, avec les pouvoirs qui sont eux-mêmes responsables de la situation de détresse qui conduit les humanitaires à venir en aide aux personnes vulnérables. Avec Utopia ou HRO, on est dans une logique beaucoup plus critique de ces pouvoirs, dans une logique même de la contestation, qui a un coût, puisqu'évidemment ces associations ne vont pas être soutenues financièrement par les autorités, par la puissance publique, mais cette indépendance leur permet d'être vraiment dans la co-construction avec les personnes, d'être au plus près de leurs besoins, et pas d'être juste dans une logique distributive et un peu complice avec les institutions. Deuxième exemple, quand par exemple vous achetez un sac à dos à votre voisin, qui a plus de sac à dos, qui est un peu dans la précarité, etc. C'est considéré comme de la solidarité, c'est légitime, etc. Mais si vous offrez un sac à dos, comme l'a fait une jeune femme en Belgique il y a quelques années, à un migrant sans papier, eh bien d'un seul coup, ça devient une association de malfaiteurs et vous vous retrouvez sur les bancs du tribunal accusé de rien moins que de traite d'êtres humains. Et donc on voit bien que là, c'est pas l'acte en lui-même, c'est à qui l'acte s'adresse. Et ça pose quand même des problèmes. Parce que si la condition de la solidarité, c'est qu'elle s'adresse, en gros, pour être un peu caricaturale, à des personnes blanches, citoyennes européennes, etc., et non pas à des personnes extra-européennes ou qui auraient un statut différent de sans-papiers, qui seraient racisées, là, on voit qu'il y a un dévoiement de la solidarité qui passe en fait par ces outils de criminalisation.
1: J'aimerais bien revenir aussi sur votre travail, notamment d'enquête, et se comprendre un peu les différents terrains de recherche. Il y a Roubaix, il y a la Belgique, donc il y a aussi la question de la frontière franco-britannique. Et moi, j'ai envie de savoir, c'est qu'est-ce qui vous amène à travailler sur ces territoires-là, et qu'est-ce que ces différents territoires nous disent, peut-être de manière un peu différente, justement sur les solidarités et là où les formes de répression qui peuvent se jouer.
0: Oui, alors c'est vrai que mon terrain le plus important que j'ai démarré il y a une dizaine d'années, c'est la frontière franco-britannique. Et donc, un terrain, c'est vraiment un objet complexe parce que c'est constitué par des interactions, par des rapports de force et de pouvoir entre des institutions, des personnes. En l'occurrence, ça peut être des migrants, des citoyens, des bénévoles, des humanitaires, des policiers. Enfin voilà, il y a vraiment une grande diversité, donc tout ça crée quelque chose d'assez épais qu'il faut ensuite analyser. C'est vrai que j'avais pas mal travaillé sur la répression aux frontières, les effets des politiques migratoires sur ceux qui les vivent, et il y avait quand même une continuité quand j'ai commencé à faire un terrain en quartier populaire, continuité parce que ce qui m'a intéressé, c'est que les quartiers populaires sont aussi politiquement l'objet d'une gestion coloniale. Donc c'était un peu cette colonialité en fait qui traversait, qui était le fil conducteur, sachant que les quartiers populaires de Roubaix où j'ai fait du terrain pendant 6-7 ans sont des quartiers où beaucoup de personnes ont des descendants qui viennent des anciennes colonies, en particulier du Maghreb, de l'Algérie, donc avec une histoire très tendue où on va retrouver là encore des rapports de pouvoir. Donc je trouvais ça intéressant. Et la Belgique, le terrain là était très différent puisque la Belgique, j'avais entendu parler de ce qu'on a appelé en 2018 le procès de la solidarité. Un peu comme un écho à ce qu'on a pu appeler aussi en France, vous le disiez tout à l'heure, le délit de solidarité. Délit de solidarité qui techniquement d'ailleurs n'existe pas. En fait, c'est une expression forgée par des militants solidaires, notamment du Justi, pour critiquer le fait qu'on puisse réprimer ou faire pression sur des personnes alors qu'elles font tout simplement preuve de solidarité, et donc ça devrait être parfaitement légitime. En fait, effectivement, il y a des personnes en Belgique en 2018 qui ont été mises en procès, accusées de trafic d'êtres humains, parce que ces personnes ont accueilli des migrants sans papier, et les personnes accueillies elles-mêmes, les personnes en situation de migration, ont aussi été inculpées pour le même chef d'accusation. Donc ça, c'était vraiment un objet intéressant, alors inquiétant aussi, bien sûr, mais intéressant à analyser. Et au final, au bout de 3 ans de procédure, toutes ces personnes ont été acquittées, mais elles ont quand même fait l'objet de ce que j'appelle la répression par acquittement. Parce que bien sûr, ça fait peur. Déjà, ça détruit beaucoup de choses pour la dizaine de personnes qui se sont retrouvées au cœur de ce procès, mais pour toutes les autres, bah ça veut dire qu'on y réfléchit à deux fois avant d'avoir un acte solidaire, et c'est précisément le but de ce genre de répression, de criminalisation, d'instrumentalisation, en tout cas d'un certain nombre d'outils législatifs et juridiques pour essayer de diminuer les pratiques solidaires alors qu'elles sont aujourd'hui plus que jamais nécessaires.
1: Et justement, moi je fais le lien d'une manière un peu étrange, mais avec les procédures Bayon, par exemple, où l'idée justement c'est d'empêcher des médias d'enquêter sur tel ou tel sujet. Là j'ai l'impression que c'est un peu des procédures justement pour empêcher la solidarité de se poursuivre, ou en tout cas empêcher, couper l'envie des personnes effectivement de s'investir dans des collectifs, ou en tout cas d'accueillir quelqu'un. Et je ne sais pas si, ça c'est parmi les personnes que vous avez interrogées, est-ce que c'est des choses qui reviennent, hein, des personnes qui justement ont subi un procès, et qui se sont dit, en fait moi j'arrête, parce que c'est trop de risques, c'est des procédures, c'est des frais d'avocat, c'est du temps perdu, et donc j'arrête en fait de mobiliser en fait pour les personnes en fait.
0: Alors, en général, les personnes qui font elles-mêmes l'objet de la répression, ça les renforce dans leur désir de solidarité. Parce que ces procédures, elles sont tellement révoltantes sur le plan moral. Et dans le cas du procès en Belgique, il y a tout un chapitre là-dessus dans le livre, donc je détaille beaucoup ce qui s'est passé, mais voilà, on voit bien qu'il y avait vraiment une pression très politique sur les personnes à ne pas contester la politique du gouvernement en place, à ne pas être dans une position critique de tout simplement de citoyen, de pouvoir exercer librement leur citoyenneté en restant dans les limites du droit. Donc ça a plutôt renforcé la conviction des personnes. En revanche, ça a plutôt des effets sur les personnes qui sont dans l'hésitation, qui se demandent si oui ou non elles vont entrer en solidarité, notamment avec des personnes sans papier. Et là, ça a des effets d'intimidation très clairs. Et d'ailleurs, ça a été très bien dit comme tel, notamment par les avocats qui ont défendu les personnes accusées dans ce procès. C'est que ce procès, c'était un procès pour l'exemple, très clairement, et ça participait. C'était un autre élément, finalement, de la politique de répression à l'égard de la migration, dans la mesure où, bien sûr, que les solidaires, à la fois, ils sont dans une position critique et ils limitent aussi les effets de violence de ces politiques extrêmement répressives. Nous, quand on a monté le collectif Migration 59, qui fait de l'hébergement citoyen pour les personnes en situation de migration qui sont bloquées à la frontière à Calais, et ce collectif, il existe dans toute la région Nord-Pas-de-Calais, région des Hauts-de-France, une des premières questions que les gens nous posaient par rapport à l'accueil citoyen, c'était « Est-ce que c'est légal ?» Et c'était pas par besoin de connaissances théoriques du droit qui posait cette question, c'était par peur. C'est-à-dire, est-ce que c'est légal ? Parce qu'on n'a pas envie de se mettre du mauvais côté du droit et de faire l'objet d'une répression. Donc, c'est quand même quelque chose d'important. Jusqu'à présent, accueillir des personnes migrantes, c'est légal, effectivement. C'est légal, c'est très bien inscrit dans le droit. Mais pour autant, ces procès, ou le procès de Cédric Héroux, par exemple, que vous évoquiez, ils ont un impact médiatique très fort. Et ils participent de la construction de cette peur. Et ça fait partie des outils pour détricoter la solidarité. Et moi, je suis toujours très impressionnée par le désir de solidarité des gens. C'est-à-dire que malgré tout, malgré ces procédés d'intimidation, je rencontre énormément de gens partout en France qui me disent « mais moi j'ai envie de faire quelque chose, j'ai envie d'être solidaire des personnes migrantes ou des personnes dans ma rue, du peuple de Palestine depuis le 7 octobre voilà, ». Les personnes ont envie d'agir, il y a vraiment un élan de solidarité et je crois que ça parle beaucoup aux gens.
1: Mais justement, peut-être pour les personnes qui hésitent, qui se posent des questions, peut-être vous pouvez rappeler un peu le cadre légal, l'hébergement de personnes en difficulté, c'est légal. Distribution de nourriture ou autre, c'est quoi le cadre légal qui pourrait peut-être aider les personnes qui hésitent à s'engager dans une démarche telle que celle-ci ?
0: Alors, on a le droit d'aider des personnes sans papier pour tout ce qui est hébergement, nourriture, leur donner des médicaments, les transporter aussi dans les limites du territoire. Ce qu'on n'a pas le droit de faire, c'est de les emmener pour passer une frontière. Ça c'est effectivement illégal, mais à l'intérieur du territoire français, on peut effectivement être dans une forme d'aide ou d'entraide au nom de ce qu'on appelle dans le droit les motifs humanitaires, en fait. C'est-à-dire, si ces personnes vivent dans des conditions indignes, et c'est effectivement le cas, d'ailleurs la défenseuse des droits, Claire Hédon, l'a très bien montré, Achero, que vous évoquiez aussi, eh bien on peut, on est légitime à le faire. Il n'y a aucun problème là-dessus. Et après, ce qui est intéressant, c'est qu'il y a aussi beaucoup d'associations qui peuvent faire le lien avec les personnes qui sont en détresse et qui peuvent aider à la canalisation de l'élan de solidarité. Après, moi, ce qui m'a intéressée, c'est des situations tout à fait étonnantes. C'est par exemple quand un arrêté municipal est pris à Calais qui interdit une distribution de nourriture et d'eau dans le centre-ville. Ça, c'est inédit, en fait.
1: Ou à l'époque, le fait d'empêcher l'accès aux douches pour des personnes exilées dans les anciens locaux du Secours catholique, il me semble, par exemple, avec des postes d'un camion ou de parpaing, je ne me souviens plus à l'époque, pour empêcher les gens d'accéder à un espace d'aide.
0: Exactement, ou d'enrochement auxquels les associations à Calais sont très souvent confrontées, qui fait qu'elles peuvent plus stationner pour faire les actions de distribution, etc. Donc, quand des bénévoles qui viennent donner un petit déjeuner à des personnes qui sont dans le dénuement se retrouvent verbalisés dans les rues de Calais, là effectivement, il y a un problème. Et alors, bien sûr, ces arrêtés, ils finissent par être cassés en justice.
1: Mais ça prend du temps.
0: Et donc, en attendant, ça fait beaucoup de mal. Et là, je pense qu'il faut vraiment réfléchir collectivement à ces faits-là, quoi.
1: Et peut-être parce que c'est aussi un des enjeux qui est soulevé par l'ouvrage, c'est aussi le lien entre à la fois la répression des solidarités, la question du déni aussi de solidarité, c'est aussi le lien avec la démocratie et en quoi finalement ce qui est abordé ici, cette manière dont les plus vulnérables sont considérés, sont traités, en quoi c'est une forme de miroir aussi de l'état d'une démocratie. Comment on pourrait analyser finalement à travers ce prisme l'état de notre démocratie, de notre société en fait?
0: Alors, sur la question de la démocratie, je pense que la vraie force de la solidarité, ouais, c'est ce que j'essaye de montrer dans le livre et d'argumenter, c'est que le sens de la solidarité, le sens authentique, si je puis dire, et j'assume complètement une position normative parce que la philosophie nous explique aussi ce qu'est le sens authentique des mots, c'est une forme de lien social et d'entraide universelle. Et donc, sans condition de classe sociale, ni de race, ni de genre, etc. Et je pense qu'aujourd'hui, on a affaire à des logiques néolibérales qui sont très puissantes, et aussi à la montée non moins puissante de logiques qui sont plutôt nationalistes, voire clairement néofascistes en Union européenne. Et ces logiques, elles ont en commun de vouloir poser une clôture à la solidarité. De dire on peut être solidaire, mais que avec les personnes qui partagent la même nationalité que nous. C'est l'idée de solidarité nationale. Que avec les personnes d'origine européenne, une sorte de solidarité ethnique, quoi, ethno-civilisationnelle. Ou on va être solidaire, mais qu'entre habitants du 8e arrondissement de Paris. On va s'entraider, ton fils a besoin d'un stage, ah ben justement, chez nous, voilà, le piston, etc. Et là, on ne parle pas, par exemple, de communautarisme, on ne parle pas de sectarisme, ce sont pourtant des mécanismes d'entraide, mais qui sont internes et limités à une classe. Moi, j'appelle à défrontiériser la solidarité, parce que sinon, on se retrouve avec des sociétés complètement morcelées, où il y a des mécanismes de collusion d'intérêts, de coterie, de caste finalement, qui sont exactement le contraire de la visée ou de l'horizon d'une démocratie, où il s'agit de se partager le pouvoir, l'exercice de la citoyenneté, et donc aussi de se partager les ressources. L'un ne va pas sans l'autre. Et cette idée de partage, de mutualité, de réciprocité et surtout d'universalité, c'est-à-dire aucune exclusion, c'est vraiment le sens profond de la solidarité. Donc je ne vois pas comment il peut y avoir de démocratie avec des solidarités qui seraient clôturées par les différentes clôtures qu'on vient d'évoquer.
1: Et peut-être pour une toute dernière question, sur la question un peu de la portée de votre travail, à la fois sur les objectifs que vous avez construits à travers cet ouvrage, en tant que philosophe de terrain. C'est quoi l'objectif ? C'est d'informer, d'alerter, peut-être aussi donner des arguments pour justifier en fait la solidarité que portent des citoyens, des citoyennes, des collectifs, des associations, en tout cas toute personne de bonne volonté qui souhaite justement aider des sans-papiers, des exilés ou autres.
0: Oui, je n'ai pas écrit pour ce texte un texte purement académique qui s'adresserait à des universitaires. C'est vraiment un ouvrage qui est assez court, qui voudrait être un outil pour les personnes qui sont animées par un désir de solidarité. Et ça leur permet d'être très au clair sur quelles sont les formes de solidarité, qu'est-ce qui n'en relève pas. Donc de lever la confusion, d'être très au clair et d'avoir des outils, mais aussi des arguments pour pouvoir défendre leurs pratiques solidaires, pour pouvoir les construire et les construire sans craindre d'être menacés par de la répression.
1: Merci beaucoup.
0: Avec plaisir.
1: Je ne sais pas si vous voulez ajouter quelque chose.
0: Inviter tout le monde à renforcer son élan solidaire.
1: Pour rappel, donc, Sophie Gigot, vous êtes philosophe de terrain et notamment fondatrice du collectif Migration 59. Donc, il y a quelques semaines, vous avez publié donc, aux éditions textuelles un essai mêlant philosophie, histoire, sociologie, donc intitulé « La solidarité n'est pas un crime ». Et donc, partant de votre expérience auprès des personnes exilées, notamment à la frontière franco-britannique, mais aussi des personnes vivant dans les quartiers populaires, vous analysez le processus de criminalisation de l'aide humanitaire et citoyenne. Donc à une époque où l'hospitalité semble parfois devenir un acte de dissidence, cet ouvrage interroge le sens profond de nos valeurs démocratiques, de ce que recouvre le terme de solidarité, à l'heure des dévoiements de cette notion, de cette action.

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1: Et c'est avec cette interview de Sophie Gigot que se termine cette tranche d'actu. Pour rappel, sur l'antenne de Micro-Rebelle, vous pouvez écouter différentes tranches d'actu, donc du lundi au vendredi à 8h, à midi et à 17h, tandis que de 18h à 20h, différentes émissions thématiques sur des enjeux de société sont diffusées. Si vous avez une information à nous transmettre, une actualité, un événement, si vous souhaitez partager cette information, vous pouvez nous contacter via cette adresse redaction@micro-rebelle.fr. 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Et on va se quitter en musique avec le morceau Radioman par le rappeur Runa. Bon après-midi à vous. Ciao, ciao.
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1: Bonjour à toutes et tous, bonjour et bienvenue dans notre émission des nouvelles du monde sur Micro Rebelle 99.6, une émission diffusée chaque jeudi à 18h et rediffusée le dimanche à 19h. C'est Lucien au micro et aujourd'hui je vous propose un petit tour du monde au travers de lectures dans les médias. On va commencer par les États-Unis, dans le bras de fer qu'ils livrent à la Chine, notamment pour bloquer la progression chinoise dans le domaine de l'intelligence artificielle. Nous feuilletons le monde diplomatique du mois de juin et l'article d'Evgeny Morozov, un article titré « Face à la Chine, l'Amérique a un plan ». Ce plan, on peut l'énoncer simplement, les USA entendent contrôler quelles entreprises, quels pays peuvent disposer de quelles technologies, de quels matériaux, de quelles ressources. Voici un premier extrait de cet article d'Evgeny Morozov.
2: Face à la Chine, l'Amérique a un plan. Par Evgeny Morozov, Le Monde diplomatique, juin 2026, lu par Thibaut Delavigne.
3: L'histoire commence en 2016-2017 lorsqu'une petite coterie de faucons obsédés par la Chine, au premier rang desquels M. Peter Thiel, seul acteur de la Silicon Valley à soutenir M. Trump à l'époque, décrète que les États-Unis doivent à tout prix bloquer la progression de Pékin dans les technologies mobiles, la 5G et les puces. L'interdiction de Huawei en 2019 tient lieu de banc d'essai. L'alternance politique n'y change rien. Au contraire, M. Joseph Biden perfectionne le processus en créant des strates administratives sophistiquées qui déterminent quel pays peut acquérir quelle technologie américaine. Son administration étend les restrictions d'exportation au-delà des puces elles-mêmes pour englober les machines permettant de les graver, les logiciels d'automatisation de la conception électronique, les mémoires avancées, les biotechnologies, les infrastructures d'informatique quantique et bien d'autres choses. Devenue une sorte de denrée de base dont aucun pays n'estime pouvoir se passer, l'IA exacerbe les enjeux, et les États-Unis ont le doigt sur l'interrupteur. Le second mandat de M. Trump consolide cet héritage bipartisan en centralisant les opérations. Assis sur une montagne de cash qu'il dépense peu ou prou à sa guise, le Pentagone pilote désormais la planification. Son budget gargantuesque lui pose surtout des problèmes de personnel. Dénicher des gens capables de prendre des décisions à 9 chiffres et plus à l'aise avec le déploiement de capitaux que de troupes. La tâche échoit de nos jours non pas à un service de ressources humaines relégué au sous-sol, mais à des chasseurs de tête qui facturent à l'heure et savent se montrer persuasifs. À en croire une offre de recrutement préparée par l'un d'eux et divulguée dans la presse, le Pentagone cherche à constituer une équipe de 30 personnes chargées d'investir jusqu'à 200 milliards de dollars d'argent public en 3 ans, plus proche du monde enchanté du capital risque tendance cocardière que de celui de la fonction publique. Les émoluments promis vont de 300 000 dollars pour les salariés internes à 600 000 dollars pour ceux employés via des organisations vassales. On fait également miroiter aux postulants un accès inégalé à de hauts responsables de l'administration et à des réseaux de collecte de fonds incluant des fortunes royales, garanties de juteuses opportunités de sortie. Cette prose aguicheuse est rédigée pour le compte de l'Economic Defense Unit, l'EDU, une agence créée en avril au sein du Pentagone par le milliardaire Stephen Feinberg, secrétaire adjoint à la guerre et grand donateur de M. Trump devant l'Éternel. M. Feinberg a aussi cofondé la société d'investissement Cerberus Capital Management, qui gère 65 milliards de dollars d'actifs et a bâti son empire sur les ruines de fleurons industriels américains, comme le géant de l'automobile Chrysler ou l'armurier Remington, l'un des plus anciens du pays. L'EDU travaillera en tandem avec l'Office of Strategic Capital, OSC, un organisme de prêt né sous l'ère Biden, devenu entre les mains de M. Feinberg, un bureau d'investissement qui place les deniers publics dans les minéraux, les câbles sous-marins, les drones ou encore les satellites. Le premier gros contrat conclu par cette entité permet de mieux comprendre comment circule l'argent. Le fonds 1789 Capital, qui compte le fils aîné du président au nombre de ses associés, est entré au capital de Vulcan Elements 3 mois avant que l'entreprise ne bénéficie d'un prêt de 620 millions de dollars de l'OSC, le plus élevé de toute l'histoire de l'agence. L'exécution de l'accord a pu être accélérée grâce à une dispense d'études technico-économiques, conformément à un décret présidentiel de mars 2025 qui allège les conditions d'approbation pour les projets relatifs aux minéraux critiques. L'investissement est on ne peut plus stratégique, puisque Vulcan fabrique les aimants en terres rares dont le Pentagone a désespérément besoin pour fabriquer ses avions F-35, refroidir ses data centers d'IA et dont la Chine détient le quasi-monopole.
1: En pratique, pour assurer leur contrôle de toute la chaîne de production qui sous-tend l'IA, l'intelligence artificielle, les États-Unis jouent de la carotte et du bâton auprès de tous les pays concernés, à commencer par les pays qu'ils estiment être dans leur sphère d'influence. On écoute à ce sujet un deuxième extrait.
2: Face à la Chine, l'Amérique a un plan. Par Yevgeny Morozov, Le Monde diplomatique, juin 2026, lu par Thibaut Delavigne.
3: Toutefois, les États-Unis ne demandent pas à leurs alliés de se pâmer devant leur éthique, seulement de se mettre en conformité avec leur stratégie vis-à-vis de la Chine à tous les niveaux. Chaîne d'approvisionnement, exportation de puces, achat de minéraux, règlement sur les données, infrastructure énergétique. La carotte bénéficiait de leur crédit bon marché, de leur cloud et de leur processeur graphique. Le bâton, perdre l'accès aux licences d'utilisation américaine. Jusqu'à présent, le projet n'a rencontré pratiquement aucune résistance. Fer de lance de cette politique, la coalition Pax Silica, annoncée par la Maison-Blanche le 12 décembre 2025, vise à sécuriser la chaîne d'approvisionnement de l'IA afin de réduire les dépendances coercitives. Aux 8 partenaires initiaux, Arabie Saoudite, Australie, Corée du Sud, États-Unis, Israël, Japon, Royaume-Uni et Singapour, se sont joints depuis les Émirats Arabes Unis, la Finlande, la Grèce, l'Inde, la Norvège, les Philippines, le Qatar et la Suède. Chaque nouveau signataire met en avant ses atouts. L'Inde promet que ses oligarques débloqueront 210 milliards de dollars pour construire des infrastructures nationales d'intelligence artificielle utilisant des plateformes américaines. La contradiction avec son appartenance au groupe des BRICS n'a fait tiquer personne. Les Émirats Arabes Unis apportent leur géant G42, rhabillé en Microsoft après s'être débarrassé de ses fâcheuses associations chinoises sous la pression de l'administration Biden. Le cas de la Malaisie, qui n'est pas membre de la coalition, sert d'avertissement. En mai 2025, la vice-ministre des Communications avait annoncé une stratégie nationale d'intelligence artificielle articulée autour des équipements Huawei. 24 heures plus tard, après un tweet de M. David Sachs, tsar américain de l'IA, elle rétro-pédalait. La Commission européenne a engagé des pourparlers pour rejoindre l'Alliance, nous apprend Bloomberg le 12 mai 2026. Présent lors du sommet inaugural, les Pays-Bas, dont le champion national, ASML, fournit en machines de lithographie tous les fabricants de microprocesseurs avancés du monde, ont poliment refusé de signer. Les États-Unis pensent cependant avoir trouvé la parade pour les faire plier. Le Multilateral Alignment of Technology Controls on Hardware Act, dit MATCH, projet de loi déposé début avril à la Chambre des représentants et soutenu par les deux parties, laisserait 150 jours aux pays alliés actifs dans l'industrie des puces pour aligner leurs contrôles d'exportation sur ceux de Washington, sous peine de mesures de rétorsion unilatérales. ASML, dont le PDG dénonce depuis longtemps les motivations plus économiques que sécuritaires de ces restrictions, est bien sûr dans la ligne de mire. Le gouvernement néerlandais a protesté.
1: Et puis, il y a les autres pays, les pays africains, les pays du Sud. Dans ce cas, c'est davantage le bâton que la carotte qui prime. Autrement dit, c'est le chantage qui devient la norme, comme nous pouvons l'entendre dans l'extrait qui suit.
2: Face à la Chine, l'Amérique a un plan. Par Yevgeny Morozov, Le Monde diplomatique, juin 2026, lu par Thibaut Delavigne.
3: Face aux pays du Sud, les Américains prennent moins de gants. Depuis le démantèlement de l'Agence des États-Unis pour le développement international, dans les premiers mois de 2025, l'aide étrangère passe par la Development Finance Corporation, DFC, et la Banque d'import-export des États-Unis, Exim Bank, ouvertement conçues comme des armes de guerre économique. Fin 2025, la Development Finance Corporation, dit DFC, a vu un relèvement de son plafond d'investissement à 205 milliards de dollars, plus du triple du niveau antérieur, et un renforcement de ses capacités en matière de prise de participation au capital. Lors d'un forum du Council on Foreign Relations en avril, son directeur, M. Benjamin Black, qui vient du capital investissement et n'a aucune expérience dans le secteur du développement, a décrit la mission de l'agence avec la poésie d'un agent de change, je le cite. Bâtir des écosystèmes économiques holistiques arrimés à nos marchés financiers, protéger des prises de contrôle ennemies et structurer de telle sorte qu'ils génèrent des rendements élevés pour le contribuable américain. Sous Trump II, les prêts ouvrent des droits sur les résultats. Un exemple, en décembre 2025, la DFC a signé une créance de 553 millions de dollars à l'opérateur du corridor ferroviaire de Lobito. L'objectif, moderniser la section angolaise de cette ligne stratégique qui permet d'acheminer le cuivre et le cobalt congolais, et à terme le cuivre zambien, vers l'Atlantique et les chaînes d'approvisionnement américaines pour batteries et puces, les éloignant ainsi de la mainmise chinoise sur les exportations de minerais dans la région. Quand les prêts conditionnels ne suffisent pas, les États-Unis menacent de refermer l'armoire à pharmacie. Lancée en septembre 2025, l'America First Global Health Strategy oblige des dizaines de pays, en majorité africains, à transférer aux agences et laboratoires pharmaceutiques américains leurs données nationales de santé. Plus, dans le projet d'accord zambien, 25 années de séquençage génomique d'agents pathogènes, sous peine de voir couper le robinet des financements pour les traitements contre le sida et la tuberculose. Un mémo du département d'État obtenu par le New York Times révèle le type de chantage devenu la norme. La Zambie se voit offrir 1 milliard de dollars d'aide à la santé sur 5 ans, à peine la moitié de ce qu'elle recevait jusqu'en 2025, à condition de signer une convention séparée ouvrant aux États-Unis l'accès à son cuivre, son cobalt et son lithium. Au Kenya, l'accord déjà conclu a été suspendu le temps que la haute cour statue sur sa constitutionnalité. Et lorsque le Zimbabwe a décidé de se retirer d'un arrangement à 367 millions de dollars, Washington a immédiatement annoncé la suppression progressive de son aide humanitaire à ce pays. Le piège le plus redoutable pour le Sud reste cependant la fausse promesse de l'IA souveraine qu'on lui offre en guise de consolation. Investir dans les technologies américaines veut dire importer chez soi les data centers, les puces, les modèles et les programmes, puis prétendre qu'ils représentent une capacité nationale, ce qui n'est évidemment pas le cas. Les puces peuvent être désactivées, les modèles sont des boîtes noires que la protection du secret commercial interdit d'ouvrir, et faute d'être intégrés à une vision industrielle plus globale, les data centers deviennent des appendices extractifs qui produisent surtout des moyens d'influence supplémentaires pour Washington. Le scénario développementaliste classique des années 70 et 1980, qui voyait un pays commencer par les pièces détachées automobiles avant de passer à la fabrication de voitures complètes, puis de véhicules électriques, n'a pas d'équivalent évident dans le domaine de l'IA.
1: Bien sûr, Evgeny Morozov ne manque pas de souligner que ce plan américain n'est ni plus ni moins que du pillage légal pour une bonne moitié de la planète. Tout cela rappelle un autre empire, l'Empire britannique au XVIIIe siècle, au temps de la Compagnie des Indes orientales, pilotée par l'État, comme aujourd'hui l'État américain, les États-Unis, pilote la stratégie IA. La comparaison peut se prolonger concernant l'assujettissement des pays. À l'époque de l'Empire britannique, il s'agissait de pays colonisés, tels les Indes. Aujourd'hui, il n'est plus question de parler de colonies. Pour autant, derrière l'IA mise en œuvre par l'État américain et ses multinationales, il y a le cuivre et le cobalt congolais, il y a les séquences génomiques livrées par les cliniques zambiennes en échange de traitements antituberculaux qui n'arriveront peut-être jamais, il y a les aquifères vidés pour refroidir des data centers. Et Evgeny Morozov conclut « Tout cela n'est pas visible aujourd'hui. À Londres, la famine de 1770 au Bengale ne l'était pas non plus. Un défaut d'architecture, sans doute. »
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1: Pause musicale maintenant. Fin mai dernier, le 25 mai 2026 exactement, le saxophoniste et compositeur américain de jazz Sonny Rollins est décédé. Je vous propose d'écouter une de ses plus fameuses compositions. Il s'agit de Saint Thomas. C'est probablement le morceau le plus connu du répertoire de Sonny Rollins. Cette mélodie est considérée comme un standard de jazz et a été enregistrée par des dizaines d'artistes. Le titre Saint Thomas fait référence à l'île Saint Thomas qui fait partie des îles Vierges des États-Unis.

On poursuit notre émission des Nouvelles du Monde sur Microrebelle 99.6, une émission diffusée chaque jeudi à 18h et rediffusée le dimanche à 19h. C'était donc Saint Thomas par Sonny Rollins qui est décédé ce 25 mai 2026. On vient d'évoquer la course pour l'IA entre les États-Unis et la Chine. Et je vous propose de rester en Chine. Il n'est plus question d'IA, il est question d'extraction, et plus précisément d'extraction de charbon, une réalité qui peut nous parler ici dans le bassin minier. Nous lisons un article du journal La Croix, un article qui est directement tiré d'une dépêche AFP, un article titré « En Chine, une paisible localité endeuillée par la pire catastrophe minière depuis 2009 ». On est à 500 km au sud-ouest de Pékin, dans la province de Shaanxi. Dans la mine de charbon de Liu Shenyu, un coup de grisou a fait au moins 82 morts sur les 287 mineurs qui se trouvaient au fond au moment de l'explosion. 128 autres ont par ailleurs été hospitalisés. La dépêche AFP, reprise par La Croix, précise « Les premières conclusions » indique que l'entreprise exploitant la mine a commis des violations graves selon les médias officiels. C'est malheureusement un scénario que l'on ne connaît que trop bien, à toutes les époques et sous toutes les latitudes. En 1974, à Liévin, ce sont 42 mineurs qui étaient victimes d'un coup de grisou. La fatalité a été invoquée. En Chine, un témoin rapporte, selon l'AFP, quand on travaille dans une mine de charbon, ce genre d'accident est inévitable. Dans tous les cas, ce sont les travailleurs, ici les mineurs, qui meurent au travail. D'autres regards, cependant, se tournent vers les dirigeants des sites miniers. C'est apparemment le cas en Chine, où sont évoquées des violations graves. D'autres, enfin, incriminent un système productif qui fait le choix de la productivité au détriment de la sécurité. C'était le cas à Liévin, en 1974, avec y compris la mise en œuvre d'un tribunal populaire pour juger, je cite, « les houillères assassins ». On continue à parcourir la presse. Nous ouvrons Alternatives économiques. C'est un article signé Aude Martin le 28 mai 2026, un article titré « La Cisjordanie, de plus en plus morcelé par les colonies israéliennes ». Comme souvent dans Alternatives économiques, l'article est illustré par plusieurs graphiques que je me propose de vous commenter. Le premier graphique dessine une carte de la Cisjordanie avec différentes taches de couleur pour marquer les zones bâties palestiniennes, les colonies israéliennes, les communautés pastorales et enfin les avant-postes des colons israéliens. Au final, cette carte de la Cisjordanie est un vrai puzzle, tant les colons israéliens y multiplient leurs avant-postes. Et la journaliste précise, ces implantations non officielles sont souvent la première étape avant qu'Israël ne légalise ces zones d'habitation pour en faire des colonies. Ces dernières restent évidemment illégales au regard du droit international, qui considère la Cisjordanie dans son ensemble comme un territoire palestinien occupé. Un deuxième graphique représente Jérusalem, avec Jérusalem-Ouest qui a été annexée par Israël en 1949, avec Jérusalem-Est qui a été colonisée par Israël en 1967 et annexée en 1980, avec en bleu les quartiers israéliens et les colonies israéliennes, et enfin en orange les quartiers palestiniens. Au final, ce qui saute aux yeux, ce sont les quartiers palestiniens de Jérusalem-Est, avec 300 000 habitantes et habitants, qui sont encerclés, pris en étau par Israël. Le troisième graphique est tout à fait intéressant et significatif. C'est un graphique de type diagramme bâton qui représente le nombre de créations d'avant-postes, c'est-à-dire de colonies non encore reconnues officiellement par l'État israélien en Cisjordanie. Quelques données issues de ce diagramme. Entre 1996 et 2005, chaque année, ce sont entre 0 et 22 colonies non officielles qui étaient reconnues par l'État israélien. Entre 2012 et 2022,
on est dans le même ordre d'idées, voire même un peu moins. Chaque année, ce sont entre 3 et 18 colonies non officielles qui étaient reconnues par l'État israélien. Depuis 2023, et on peut faire le lien avec ce qui a succédé au 7 octobre, c'est l'emballement. En 2023, 32 colonies non officielles sont reconnues. En 2024, 62 colonies non officielles sont reconnues. Enfin, en 2025, ce sont 86 colonies non officielles qui sont reconnues. De là, Aude Martin peut conclure, l'implantation des colons en Cisjordanie atteint un rythme sans précédent. Le graphique suivant est en quelque sorte un corollaire du précédent. Il est question de l'évolution de la population de colons en Cisjordanie. Ce graphique est une simple courbe avec en abscisse les années et en ordonnée le nombre de colons en Cisjordanie. Ce graphique est une belle droite linéaire qui n'arrête pas de monter. En 1977, ce n'est pas si vieux que ça, il n'y avait pas de colons en Cisjordanie. En 1992, ils étaient 100 000. Les accords d'Oslo, d'Oslo II en 1995, n'ont pas freiné la progression avec 200 000 colons en 2000, 300 000 en 2010 et 400 000 en 2015. Aujourd'hui, ils sont plus de 500 000. Ce qui fait dire à Aude Martin, je cite, « Pour faciliter cette annexion rampante, Israël avance méthodiquement et a autorisé en février dernier l'achat de terres en zone C par les Juifs israéliens, jusque-là réservés aux Palestiniens, et mis fin au gel du cadastre foncier en vigueur depuis 1968. Conséquence, comme dans bien des cas, il n'y a pas moyen de prouver les titres de propriété, ces terres reviendront potentiellement à l'État israélien, ce qui pourrait représenter 58% de la zone C, craint Didier Billon, directeur adjoint de l'Institut de Relations Internationales et Stratégiques, l'IRIS. Le dernier graphique de cet article, de Aude Martin, dans Alternative.

0: des terres agricoles et fait disparaître chaque jour un peu plus la possibilité de création d'un État palestinien. Pour museler toute contestation de sa politique nationaliste et raciste qui vise à l'instauration d'un grand Israël de la mer au Jourdain et dont la colonisation est un pilier central, le Parlement israélien a aussi adopté un texte très controversé. Entré en vigueur le 17 mai, il prévoit l'application de la peine de mort en cas d'acte terroriste ayant pour l'intention de nier l'existence de l'État d'Israël et vise de facto exclusivement des Palestiniens. Fin de citation. Toujours dans notre émission des Nouvelles du Monde sur Microrebelle 99.6, je vous propose de continuer à parler d'Israël au travers d'un nouvel article tiré du Monde diplomatique de ce mois de juin. C'est un article du journaliste Yossi Bartal, un article titré « Elnet, histoire d'un lobby pro-Israël en Europe ». On n'est donc pas directement en Palestine, on est en Europe. Cet article est par ailleurs ironiquement sous-titré « Toutes les ingérences ne viennent pas de Moscou ». Il est donc question d'ingérence israélienne en Europe avec la création en 2007 du lobby Elnet. Elnet signifie European Leadership Network. Elnet en Europe correspond à l'EPAC, le principal lobby pro-israélien à Washington. Voici un premier extrait de l'article présentant Elnet.
1: Elnet, histoire d'un lobby pro-Israël en Europe, par Yossi Bartal, journaliste. Le Monde diplomatique, juin 2026, lu par Anne Langlais.
2: Importer en Europe les méthodes du grand frère américain, telle est la volonté qui a présidé à la création d'Elnet en 2007. L'EPAC est parvenu à faire du soutien à Israël une position politiquement payante et coûteuse à contrer, en finançant grassement des campagnes électorales et en imposant son point de vue dans les médias. Mais l'Europe, où la communauté juive est plus restreinte et où les candidats à des fonctions politiques sont moins tributaires des dons directs, n'était pas prête pour ce type de manœuvre. Elnet s'est donc attaché à courtiser des Européens fortunés en les encourageant à participer à des levées de fonds calquées sur celles de l'EPAC, tout en développant d'autres formes d'influence, comme l'organisation de voyages tout frais payés en Israël à l'intention des élus. L'organisation emploie actuellement plusieurs dizaines de salariés répartis entre ses 6 bureaux européens, Paris, Berlin, Bruxelles, Londres, Rome et Varsovie, son siège de Tel Aviv et sa succursale new-yorkaise, immatriculée sous le nom de Friends of Elnet. Son budget annuel, qui atteint les 20 millions de dollars, est essentiellement abondé par des bienfaiteurs américains profitant d'un avantage fiscal limité aux dons effectués à l'étranger. Et si chaque branche nationale est officiellement indépendante, un même petit groupe d'Américains et d'Israéliens siège dans presque tous les comités de direction.
0: L'article du Monde Diplo détaille en particulier l'action d'Elnet en Allemagne. L'Allemagne est aujourd'hui le plus solide allié d'Israël au sein de l'Union européenne et Elnet n'y est sans doute pas pour rien, ainsi que l'aborde ce nouvel extrait.
1: Elnet, histoire d'un lobby pro-Israël en Europe, par Yossi Bartal, journaliste. Le Monde diplomatique, juin 2026, lu par Anne Langlais.
2: Monsieur Elias ne fait pas mystère du rôle joué par l'organisation qu'il a présidée de 2014 à 2016 dans la promotion au plus haut niveau de l'État allemand d'une politique offensive face à la campagne internationale Boycott des investissements sanctions, BDS, affirmant que même le parti d'extrême-gauche Die Linke a fini par prendre publiquement position contre elle. L'introduction du premier projet de résolution anti-BDS devant une assemblée législative allemande en 2017 est l'œuvre de M. Carsten Ovens, jeune et ambitieux élu de l'Union chrétienne démocrate, CDU, au Parlement de Hambourg. Plusieurs propositions comparables seront ensuite déposées devant d'autres assemblées régionales avant le vote au Bundestag en mai 2019 d'un texte qualifiant le mouvement BDS d'antisémite. C'est aussi en 2019 que M. Ovens est nommé à la tête du bureau allemand d'Elnet, un poste qu'il pourra cumuler avec son siège parlementaire pendant toute une année grâce au laxisme de la réglementation allemande en matière de lobbying. Elnet Allemagne se targue de n'avoir aucune affiliation politique et de s'adresser à toutes les formations, à l'exclusion du parti d'extrême droite Alternative pour l'Allemagne,

0: AFD. Comme dans d'autres pays, les voyages de délégations parlementaires sont au cœur de sa stratégie. De 2014 à 2018, au moins 36 membres du Bundestag se rendent en Israël aux frais de la princesse. Le rythme des missions connaît une accélération notable sous la présidence de M. Ovens, avec des thèmes parfaitement calibrés pour correspondre au comité du Bundestag, santé, changement climatique, villes connectées, et un programme consacré aux jeunes élus. À ce jour, 160 parlementaires allemands, principalement du Bundestag mais aussi d'assemblées locales et du Parlement européen, auraient participé à une délégation Elnet. S'ajoute à cela un cycle de conférences à huis clos intitulé « Dialogue stratégique germano-israélien », souvent co-organisé avec un institut lié au ministère de la Défense allemand, et des campagnes grand public officiellement destinées à combattre l'antisémitisme et à favoriser le dialogue interreligieux. L'une d'elles, le mur des questions, subventionné par plusieurs collectivités territoriales, a ainsi vu fleurir des centaines d'affiches à l'esthétique cartoonesque demandant innocemment « Est-ce que les Juifs mangent des cheeseburgers ?» ou « Est-ce que Harry Potter est juif ?» Le site internet propose d'autres questions plus orientées, comme « Israël est-il un état d'apartheid ?» ou « Israël est-il en train de commettre un génocide contre les Palestiniens ?» auxquelles il est bien sûr répondu par la négative.
1: Si dans un premier temps, Elnet pouvait faire preuve d'ouverture et d'une certaine proximité avec le centre et le centre-gauche de l'échiquier politique israélien, l'élection de Donald Trump a entraîné la droitisation généralisée du soutien à Israël et également de Elnet.
2: Elnet, histoire d'un lobby pro-Israël en Europe, par Yossi Bartal, journaliste. Le Monde diplomatique, juin 2026, lu par Anne Langlais.
0: La nouvelle orientation d'Elnet s'est rapidement traduite dans ses activités européennes. Désormais, les excursions pour parlementaires ne passent plus par Ramallah et ne prévoient guère d'entrevues avec des députés israéliens travaillistes ou socialistes. En revanche, de plus en plus de penseurs et de militants d'extrême droite sont invités à s'y joindre. En 2025, pour la première fois, une délégation est allée visiter des colonies israéliennes en Cisjordanie et rencontrer leurs représentants politiques. L'organisation a également renforcé sa collaboration avec l'industrie israélienne de l'armement, présentant Israël comme un allié essentiel de l'Union européenne en temps de crise. Prompte à capitaliser sur l'envolée des dépenses européennes de défense après l'invasion de l'Ukraine par la Russie en 2022, et ce, alors même que Tel Aviv s'opposait aux sanctions occidentales contre Moscou et refusait d'armer Kiev directement, elle s'est vantée d'avoir joué un rôle déterminant dans l'acquisition par l'Allemagne d'un système de défense antimissile pour près de 3,5 milliards d'euros, le plus gros contrat de l'histoire d'Israël. Au lendemain du 7 octobre 2023, alors que les Israéliens peinaient encore à prendre la mesure de leurs pertes humaines, le réseau patiemment tissé par Elnet pendant 10 ans lui a permis de réagir plus rapidement que la plupart des gouvernements. Dès midi le 9 octobre, le lobby avait déjà parachuté l'essayiste français Bernard-Henri Lévy à Sderot, site d'une des pires tueries du Hamas. S'enchaînèrent ensuite les missions de solidarité d'urgence en menant des groupes en combinaison de protection, escortés par des employés d'Elnet armés dans des kibbutzim détruits ou sur le site du festival Tribe of Nova. Plusieurs participants affirment s'être rendus également dans des morgues et au camp Shura, où l'armée israélienne avait établi son centre d'identification des victimes. Au cours des semaines et des mois suivants, le gouvernement Netanyahou a évoqué, parfois ouvertement, la nécessité de préparer l'opinion mondiale à l'ampleur de sa riposte. Elnet a répondu présent. Tandis que les ruines s'amoncelaient à Gaza, son impact sur les décideurs politiques est devenu plus crucial que jamais. À l'heure où des démocrates américains de premier plan commencent à dénoncer les ingérences politiques de l'EPAC, Elnet conserve une image de respectabilité. Bien que les opérations militaires d'Israël à Gaza et ailleurs suscitent une opposition populaire de plus en plus forte dans leurs pays respectifs, des hommes, des femmes politiques européens de gauche continuent de profiter des événements ou des voyages gracieusement offerts par une organisation proche de la mouvance trumpiste et souvent administrée par des colons.
1: Nouvelle pause musicale. Nous avons évoqué précédemment le décès du saxophoniste Sonny Rollins en mai 2026. Nous évoquons maintenant celui de Areski Belkacem le 1er juin 2026. Areski est notamment connu au travers du tandem qu'il formait avec Brigitte Fontaine et nous vous proposons de les écouter tous les deux nous interpréter « Le bonheur ».

Nous allons maintenant terminer cette émission des Nouvelles du Monde sur Microrebelle 99.6 en évoquant le Sénégal. Nous nous appuyons sur une publication de l'IRIS. L'IRIS n'est pas un média à proprement parler, c'est l'Institut de Relations Internationales et Stratégiques. Au sein de l'IRIS, Caroline Roussy est directrice de recherche et responsable du programme Afrique. Elle publie un article titré « Sénégal, chronique d'un divorce entre le président Faye et son premier ministre Sonko ». Lors de l'élection présidentielle de mars 2024, Bassirou Diomaye Faye était apparu comme un candidat de substitution à Ousmane Sonko, le leader du PASTEF, les patriotes africains du Sénégal pour le travail, l'éthique et la fraternité. Cette candidature de substitution pouvait se cristalliser dans le slogan « Diomaye Moy Sonko, Sonko Moy Diomaye, Diomaye c'est Sonko, Sonko c'est Diomaye ». Ousmane Sonko avait été rendu inéligible par les manœuvres de l'ancien président Macky Sall. Ousmane Sonko bénéficiait d'une grande popularité à la suite de ses dénonciations de longue date de la corruption et de son discours anti-impérialiste visant en particulier la France. Ces discours lui avaient valu des années de prison et de lourdes condamnations destinées à l'écarter de la course à la présidence. À chacune de ces attaques, la jeunesse était descendue dans la rue, bravant les forces de répression au prix de nombreux morts. Caroline Roussy insiste sur le fait que dans ce contexte, Diomaye Faye semblait mal parti. Sans le plébiscite populaire porté par Sonko, il n'aurait sans doute jamais accédé à la présidence de la République. Et donc, pour beaucoup, celui qui a véritablement remporté la présidentielle, c'est Sonko, pas Faye, encore largement inconnu du grand public à l'époque. Ceci étant, vendredi 22 mai, Ousmane Sonko est limogé de ses fonctions de Premier ministre. Caroline Roussy s'interroge sur le pourquoi de cette rupture. Il y aurait, historiquement, une tradition sénégalaise, si l'on peut dire, une tradition concernant le divorce des tandems politiques. Et elle cite les exemples de Léopold Sédar Senghor et Mamadou Dia, puis de Abdou Diouf et Moustapha Niass, autant d'exemples qui n'ont pas bien fonctionné. Mais elle précise, concernant Bassirou Diomaye Faye et Ousmane Sonko, sans doute une partie des dissensions entre les deux hommes nous échappe. Et néanmoins, elle s'interroge, Faye a semblé empêché de devenir pleinement président, cohabitant avec un Premier ministre, aspirant lui-même à la présidence, une équation impossible. On peut effectivement estimer que le principal enjeu de cette crise politique est la rivalité entre les deux hommes en vue de la prochaine élection présidentielle. Ousmane Sonko conserve avec lui la majorité des députés et a d'ailleurs été élu président de l'Assemblée nationale 4 jours après son limogeage. Bassirou Diomaye Faye a quant à lui le contrôle de l'appareil d'État. Et si l'on s'intéresse au programme des deux hommes, rien sur le fond ne les différencie vraiment. Ousmane Sonko, alors Premier ministre, ne s'est pas opposé à la hausse des produits alimentaires ni à celle des prix du logement. Il ne s'est pas opposé à la répression subie par les étudiants qui réclamaient le paiement de leurs bourses. Il a également soutenu le durcissement des lois contre l'homosexualité. Nous laissons donc la conclusion à Caroline Roussy de l'IRIS. 2 ans après l'alternance, plusieurs réformes annoncées demeurent inabouties ou retardées, nourrissant une attente croissante au sein de la population. Mais au-delà du duel entre les deux hommes, ce sont surtout les attentes sociales, les jeunes, les électeurs, une population confrontée aux défis de l'emploi, du pouvoir d'achat et de la crise des services publics qui risquent de payer le prix fort de la crise politique. Le pays avait-il besoin de ça? La question mérite d'être posée. Voilà, cette émission des Nouvelles du Monde touche à sa fin. Merci de nous avoir écoutés. N'hésitez pas à nous faire part de vos remarques et de vos suggestions concernant l'actualité internationale.
Le plus simple est de nous écrire à l'adresse rédaction, sans accent, hein, R-E-D-A-C-T-I-O-N, @micro-rebelle.fr, le tout au pluriel, micro avec un S, rebelle avec un S, micro-rebelle.fr. Nous nous retrouvons très vite sur Micro Rebelle 99.6. Bye bye.

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Allez! Le moment autopromo s'arrête là-dessus. Dans les prochaines secondes, c'est la suite de vos programmes sur Micro Rebelle. Ne bougez pas.

0: Le 99 Bis, c'est un endroit où on accueille des artistes.
1: Courant des Arts est un collectif regroupant des artisans, métiers d'art et des créateurs.
2: Quartier de la Fosse 12 à Lens, la maison familiale des Riquet, anciennement un estaminet minier, se transforme actuellement en centre d'art contemporain.
3: Ce qu'ils ont bien, c'est qu'on est juste à côté de l'œuvre à laquelle tu as participé avec les habitants et habitantes. Est-ce que tu peux nous en dire un peu plus ?
4: On va parler ensemble, évidemment, des prochaines dates, des prochains spectacles qui sont proposés dans la programmation de Culture Commune.
5: La culture, c'est ce qui nous permet souvent de garder le moral, et le moral, c'est la santé.
2: Et dans cette idée de corps en mouvement, il y avait l'idée de raconter quelque chose.
6: Et sinon, vous avez toujours une visite qui est dite commentée.
7: Elle nous a fait vivre les œuvres, et quand on les voit, j'ai cru que je les avais vues en face.
8: C'était très intéressant, et malgré le fait qu'on n'ait pas les œuvres en face, on a quand même vécu le truc ensemble et c'était vraiment très bien, je pense que j'y retournerai.
9: On vient d'assister à un super beau discours d'artistes qui se sont mis à nu, seulement vêtus d'un masque, mais le poing levé.
10: Des mots, en fait, peuvent amener des idées politiques, peuvent amener ailleurs.
11: S'il y a une nécessité de dire et de raconter ce qui se passe dans notre monde aujourd'hui, alors ça peut être un peu un cri du cœur et du corps.
12: En fait, comme si on avait un regard neutre. Mais en fait, on n'est pas neutre. Notre regard, il est tout sauf neutre. Il est construit, il est influencé, il est orienté.
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14: Bonjour à toutes et à tous et bienvenue dans l'émission Le Coin des Arts. Vous entendrez pour commencer l'interview de Jérôme Bailly au sujet d'un nouvel album qui vient de sortir, Musique pour plantes et âmes sensibles. Nous enchaînerons ensuite avec l'interview par ma collègue Roxane de Luc, co-organisateur du festival Écoute que coûte, le festival de l'écoute et de la radio qui se tiendra en juillet, août et septembre prochains. Puis nous entendrons un reportage de mon collègue Pierre au sujet de l'exposition à voir au 99 Bis de Oigny jusque début décembre sur le thème du risque et de la mine. Et enfin, nous terminerons par une interview par mon collègue Pierre de Pierre Gauthier, co-créateur du festival Rock in Bourlon, qui se déroulera les 26, 27 et 28 juin prochains. Ce sera un extrait. Belle écoute à vous sur Micro-Rebelle 99.6. Un bourdonnement d'insectes, un cri de poule d'eau démarrée ou de pique et pêche, le vent dans les branches, le bruit de l'eau d'une mare ou d'une rivière, la pulsation de l'écorce d'un arbre centenaire. Voilà la matière sonore qui compose le nouvel album de la mécanique des sons intitulé « Musique pour plantes et âmes sensibles », sorti fin mai sous forme de livre CD. L'artiste sonore à l'origine du projet, Jérôme Bailly, parcourt les coins de nature de notre région pour enregistrer la faune, la flore, les minéraux qui nous entourent. Un travail de montage et de mixage permet la création de 5 morceaux rythmés ou planants à écouter sans modération. Comme « Ode aux fleurs », le premier morceau de l'album que nous entendons ici. Jérôme Bailly nous en dit plus sur son activité d'artiste sonore au sein de la mécanique des sons.
3: Effectivement, la mécanique des sons, au début, je faisais beaucoup de créations radiophoniques, même de documentaires radio, et beaucoup de prises de sons. Et je me suis spécialisé un peu dans le paysage sonore au fur et à mesure. Et maintenant, je propose vraiment ça, des paysages sonores, donc là, que du son d'un lieu, par exemple, et avec, bien sûr, pas mal de montage et des morceaux choisis. Hein. Je peux enregistrer quelquefois plusieurs jours sur un lieu pour en tirer 5 minutes à la fin, que j'aime beaucoup ça, en fait, faire parler, raconter quelque chose rien qu'avec le son, un lieu, raconter un lieu. Et j'aime beaucoup la musique aussi, donc mes créations, c'est un mélange de paysages sonores et de compositions musicales que je fais depuis quelques années, et sur scène, en live, on va dire, je propose sous la forme de sieste musicale. Donc voilà, depuis Mécanique des sons, ça fait depuis 2016 que ça tourne officiellement, et puis depuis après Covid, ou à 2020, 21, où vraiment je fais des compositions musicales et sonores.
4: Tu dis hein, dans la présentation de cet album que les plantes sont sensibles à la musique et en particulier aux ondes sonores. Tu proposes beaucoup de paysages sonores, ça veut dire aller en pleine nature, prendre du son, voilà. Comment tu fais pour collecter tous ces sons ?
3: Oui, en pleine nature, mais pas que. Ça peut être dans des lieux industriels, par exemple, ou en ville, hein, milieu urbain, même si je préfère vraiment la nature. C'est pour ça que là, je voulais un album consacré à ça, aux plantes. Et donc, pour ma façon de faire, après, bah, je parlerai un peu des musiques des plantes, la sensibilité. Mais en fait, voilà, j'ai des micros sensibles, donc j'ai des tout types de micros. Hein, j'ai une panoplie maintenant de matériel. Et donc, je vais dans des lieux, je choisis un lieu, que ce soit dans des marais, par exemple, de la Sensée, ou dans un parc, et puis je vais enregistrer pendant plusieurs heures, quitte à revenir pour réenregistrer, parce que malheureusement, le jour-là, il y a une tondeuse, il y a toujours des contraintes, il y a toujours ce qu'on appelle la pollution sonore, donc, ou des avions, ou un tracteur, ou des voitures, des motos, enfin, il y a plein de choses, en fait.
4: Tu as l'activité humaine.
3: L'activité humaine, oui, et notamment tout ce qui est travaux de jardin, les tondeuses, les souffleurs, tout ça, ben, ça pollue la prise de son, donc des fois, il faut attendre, il faut revenir. Donc une fois que j'ai récolté cette matière-là, là je vais les trier et puis les monter hein, sur ordinateur. Donc comme on monte un podcast ou une interview, mais là qu'avec du son. Et par la suite, ou alors même en amont, ben, je compose des mélodies musicales. Il y a des soirs où je vais vraiment être sur ordinateur à chercher des petites mélodies, des choses qui me plaisent et à faire aussi ce qu'on appelle du design sonore. Donc transformer des sons. Et notamment les sons d'ambiance que j'ai, pouvoir les boucler, pouvoir en faire d'autres textures sonores avec des choses un peu plus techniques qui s'appellent par exemple la synthèse granulaire. C'est-à-dire qu'on va reprendre un son et on va réexploiter les grains sonores pour en refaire des textures comme on entend un peu plus dans les morceaux ambiantes de l'album. Hein. Et donc là, je vais avoir pas mal d'éléments sonores un peu à part au départ et de temps en temps, je vais me dire, bah, tiens, ça pourrait être bien cette petite mélodie que j'ai fait là avec ce paysage sonore. Donc je vais faire un mélange des deux et que je vois, c'est même des sons de plusieurs endroits. C'est pour ça que c'est suite à des demandes que j'ai mis dans l'album, hein, dans le livre, les endroits où sont faites les prises de son. Parce que justement, on voit qu'il y a plusieurs endroits, et notamment sur l'eau, voilà, je recrée des sortes de paysages sonores et musicaux fictifs, quoi, finalement, à partir de plusieurs lieux de prise de son.

0: Et pour ta question sur la sensibilité des plantes, en fait, c'est des études scientifiques qui montrent aujourd'hui que les plantes sont sensibles à la musique. Il y a même des expériences un peu loufoques, je crois, en Norvège ou aux Pays-Bas, c'est aux Pays-Bas, où ils font écouter du Rammstein à des pousses, je sais plus quoi, à des plants, pour qu'ils poussent mieux. Et apparemment, c'est prouvé qu'ils poussent mieux avec certains types de musique, certaines fréquences sonores. Il s'agit de fréquences, en fait. Et notamment, là, durant les sessions musicales, je fais écouter les plantes, et pendant les ateliers aussi, la musique des plantes, on branche des capteurs sur les plantes, et grâce à ces capteurs, un petit appareil, ça permet de capter les fréquences bioacoustiques de la plante avec la photosynthèse, et ils captent les fréquences et ça les change en notes de musique. Donc on entend des petites mélodies aléatoires avec des instruments qu'on choisit dessus, hein, souvent les xylophones, des choses comme ça. Ça marche très très bien avec les vibraphones, mais on peut mettre de la voix dessus, c'est très rigolo, mais en même temps c'est pas farfelu, c'est scientifiquement prouvé, quoi.
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3: Le morceau « Ce fragile géant » nous raconte l'histoire d'un arbre robinier qui ne s'est pas laissé abattre.
0: C'est vraiment un arbre qui est plus que centenaire, va même à quasi 200 ans, et qui a failli être abattu. Et les habitants se sont mobilisés pour le garder. Voilà. Et finalement, c'est intéressant parce que j'ai pu enregistrer un habitant, enfin justement, qui a fait en sorte que l'arbre soit préservé. Et c'est un peu expérimental, mais là, vraiment, j'ai branché les capteurs là, dont je parlais sur cet arbre, les éléments qui sont avec l'arbre, le lierre par exemple, l'écorce, les champignons, etc. Donc c'est assez intéressant aussi.
3: Et donc tu le disais au début, mais peut-être préciser, donc quand tu as toute cette matière sonore, après c'est quand même toi qui décides le rythme que ça va donner.
0: Oui, c'est ça. En fait, il y a énormément de compositions aussi, je disais, de design sonore, où je vais aller, on va essayer de voir comment ça peut sonner quand même, et j'ai fait moi-même le mixage sonore aussi à la fin, ce qui n'est pas évident, mais là, le mastering a été fait à Audioblend à Roubaix, mais c'est moi qui ai fait tout le mixage audio aussi, donc c'est intéressant que je puisse le faire, c'est d'habitude je ne le faisais pas, parce que ça permet à faire des choix artistiques justement là, à ce moment-là, de me dire bah tiens, je vais entendre plus tel instrument, telle texture sonore.
3: Parle de son, je souhaiterais maintenant qu'on parle d'image, puisque nous sommes également en contact avec Luc-Marie Martin, qui t'a accompagné sur ce projet. Merci d'être avec nous donc à distance. Toi, tu es photographe, et alors effectivement, je tiens dans les mains votre livret qui accompagnera le CD, c'est magnifique. C'est-à-dire que l'objet livré en lui-même est très beau, le papier est épais, glacé, avec même du relief, et les photos, donc des photos de nature, sont assez exceptionnelles. Et donc c'est toi, Luc, qui a fait tout ce travail photographique. Est-ce que tu peux peut-être nous parler de cette collaboration? Comment t'en es venu à travailler sur ce projet-là? Qu'est-ce qui t'a donné envie de faire des photos pour ce projet? Est-ce que à la base, ce qui concerne la nature, c'est quelque chose qui t'attire?
4: J'ai rencontré Jérôme il y a environ 4 ans et j'ai trouvé son projet particulièrement intéressant. D'autant plus que, à mon niveau, c'est vrai que je fais de la photo depuis un certain temps aussi. Et je trouvais justement qu'il pouvait y avoir une dimension sonore, musicale, qui rajouterait une certaine profondeur à mes propres recherches. Alors finalement, il s'agit d'une sorte d'accord entre nous qui se fait de manière assez naturelle, où j'essaye d'accompagner Jérôme par rapport aux morceaux qu'il compose. Et donc j'essaie de trouver des correspondances et des contreparties visuelles pour... renforcer peut-être l'expérience de celui qui vient en contact de nos créations. Par exemple, pour cet album-ci, il m'avait indiqué qu'il cherchait quelque chose de très coloré, très dynamique au niveau des couleurs. Et donc je vais piocher parfois dans des photos déjà existantes parce que je trouve qu'elles correspondent bien avec les thèmes qu'il essaye de mettre en place. Et ça m'arrive aussi d'aller à des endroits précis pour faire des photos. C'était le cas pour l'album précédent qui s'appelle Echo, où je me souviens que Jérôme tenait à ce qu'il y ait des images de flamants roses. Je suis de Saint-Amand-les-Eaux dans les Hauts-de-France, donc il n'y a pas beaucoup de flamants roses par chez moi et je me suis déplacé finalement en Normandie pour en trouver au parc de Claire, avec grand bonheur finalement.
3: Et pour le dernier titre, on parlait tout à l'heure avec Jérôme, le fragile géant, donc ce robinier qui a été menacé d'abattage. Est-ce que tu es venu spécifiquement prendre une photo de ce robinier-là ?
4: Tout à fait, avec Jérôme, j'ai pris mon petit baluchon et mon matos photo et on est parti. Enfin, je suis parti pour le rejoindre sur place et prendre différents clichés de cet arbre.
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0: En fait, l'album Echo, j'avais fait 100 CD et puis finalement, j'ai remarqué que le CD n'est pas mort. Tout le monde voulait quand même avoir le livre CD. Donc là, il y aura directement le CD dedans, dans ce petit livre.
3: Et oui, nous avons encore nos petits postes avec lecteur CD.
0: Et c'est important, le côté physique, on se rend compte, même le vinyle, il y a un regain, mais c'est avant tout, même pas forcément l'écoute, et on peut discuter là-dessus de la qualité d'écoute, etc. Mais c'est aussi avoir l'objet et de ne pas avoir tout en numérique, tout numérisé, mais avoir aussi chez soi l'objet, de pouvoir le feuilleter de temps en temps, etc.
3: Musique pour plantes et âmes sensibles, le dernier album de la Mécanique des sons est sorti fin mai en livre CD et courant juin en vinyle. Retrouvez toutes les infos sur le site internet mecaniquedessons.com. Merci à Jérôme Bailly et Luc-Marie Martin de Diagonal Horizon. Ce reportage a été réalisé par Elsa pour Micro Rebelle.
6: Cette émission est proposée dans le cadre des productions coopératives des radios associatives du nord de la France. Une coopération qui a reçu le soutien de la région Hauts-de-France.
5: Et toi ?
6: Bonjour à vous, voyageuses et voyageurs des ondes. Sachez que dans les arrière-boutiques des radios associatives de la région se prépare un événement pour vous qui aimez la radio, qui aimez l'art, qui aimez la création. Que vous préfériez l'écouter ou y participer, que vous soyez curieux, curieuse ou carrément féru d'écoute et de radio, le festival Écoute que coûte vous tend les bras avec plusieurs rendez-vous en juillet, en août et en septembre. C'est un festival nomade dont la 4e édition qui s'annonce aura lieu à M, à Elem et à Roubaix. Si cela vous intrigue, je vous propose de prêter une oreille attentive à cet échange avec Luc Chaden qui fait partie des organisateurices. Bonne écoute. Salut Luc.
7: Salut Roxane.
6: Merci d'être avec nous pour nous parler du festival Écoute que coûte. Tu fais partie de Radio PFM qui est une des radios participantes. Est-ce que tu peux nous annoncer un petit peu ce qui va s'y passer dans le cadre de ce festival de la radio et de l'écoute de la radio ?
7: Alors le festival Écoute que coûte cette année, c'est la 4e édition. Ce qui va se passer cette année, on a choisi de regrouper sur deux temps forts. Un premier qui sera le 3 et 4 juillet au Théâtre de l'Aventure à M. Et un peu axé sur le spectacle cette année. Il y aura deux spectacles radio, quand même, les deux soirs, et puis d'autres moments, mais on va peut-être en reparler après, et un autre temps fort qui se passera sur les journées du matrimoine. C'est un peu dans le collectif à l'initiative de Allez Saboum, et ça, ce sera le 19 septembre.
8: Donc c'est une organisation collective, ce festival. Qui est-ce qui fait partie des associations artistes organisatrices ?
7: À la base, c'est quand même porté par une association qui s'appelle Hors Piste, qui avait pour objectif de surtout faire des séances d'écoute radiophonique avec des discussions, voilà, ce qu'ils appelaient des cinémas pour les oreilles. Ça, c'est la base. Il y a des gens qui ont commencé à se greffer individuellement, des associations, et puis maintenant, c'est un peu plus intégré à la FRANF, quand même, Fédération des radios associatives du Nord de la France, qui, elles, participent en tant qu'entité. Il y a des radios associatives qui participent. Donc, cette année, il y a PFM et Radio Scarpe Sensé et Boomerang, parce que Allez Saboum, c'est à la base une émission de Radio Boomerang. Et il y a aussi le Théâtre de l'Aventure et notamment les gens de Super Cambrousse. Alors après, c'est assez ouvert. Il y a des gens qui peuvent être là à titre individuel, il y a des gens qui sont là au nom de leur radio, qu'ils soient bénévoles ou salariés, au nom de leur association. Il y a des gens qui vont chaque année, il y a des gens qui viennent. On essaye d'avoir un fonctionnement comme ça assez collectif, assez collégial. Et on va dire que les années ne se ressemblent pas forcément. Chaque année, on remet un peu tout à plat pour l'instant. Voilà, c'est pas forcément qu'on cherche la formule idéale, mais c'est comme ça que ça nous convient. Donc en fait, cette année, c'est ça, c'est deux temps fort plus concentré, mais il se peut que l'année prochaine ce soit complètement différent. Et d'ailleurs l'année dernière c'était complètement différent. Il y avait des trucs partout dans les Hauts-de-France, à Marly, à Douai, à Arras et j'en passe.
8: Alors si on parle du programme lui-même, les spectacles du 3 et 4 juillet, qu'est-ce que c'est ?
7: Alors on accueille le vendredi soir un spectacle qui s'appelle Les Podacastières. Donc il est fait par Irène de Cotigny et Audrey Fenas, mis en scène par Martin Poris. Et alors c'est un spectacle radio en fait qui mêle le théâtre et la radio et qui repose sur toute une série de témoignages radiophoniques qui ont été faits en amont de la représentation et tout ça, qui seront un peu mis en scène ces témoignages au moment de la représentation et qui interrogent le ratage artistique. Alors bon, moi je suis pas à l'origine de ce spectacle donc je peux pas en dire énormément plus, mais en tout cas la thématique c'est ça et on sait que ça va mêler ces témoignages là et puis une mise en scène théâtrale parce qu'à la base c'est quand même une troupe de théâtre et mais voilà qui aime la radio, qui aime faire des podcasts et donc ils ont essayé d'hybrider les deux. L'autre spectacle qui s'appelle Live and Love et c'est s'appelle Dites à penser à éteindre la radio de Annabelle Brouard et Olivier Minot. Alors là, on n'a pas grand chose. Je peux vous lire le pitch, mais ça va pas beaucoup indiquer. Et moi-même, je sais pas trop ce qu'il y aura dans ce spectacle. Ça dit parfois il suffit juste d'allumer le poste et on se fait des films. Parfois il suffit juste de fabriquer des sons ensemble et on chavire. Parfois la fin d'une émission sonne comme une rupture. Comment se tisse ce fil invisible ? Qu'est-ce qui se noue entre les oreilles de l'auditeur et la voix derrière les micros ? Autant de questions sensibles et existentielles auxquelles vous trouverez peut-être des réponses grâce à ce Radio Live and Love. Donc Olivier Minot, je connais moins Annabelle Brouard, mais Olivier Minot c'est une grande figure de la radio qui a fait énormément de choses, qui a été à Radio Canu, qui a été à Arte Radio, qui maintenant fait ce spectacle. Bon, moi personnellement, dans ma pratique d'écoute, ça fait longtemps que je le suis et je suis pas le seul dans notre collectif. Donc on est super content de pouvoir l'accueillir. Voilà pour les deux spectacles du 3 et 4 juillet.
8: Est-ce qu'il faut s'inscrire ?
7: Oui, c'est mieux. C'est mieux. Alors, on peut retrouver ça sur les réseaux sociaux. Bon, là, il y a un QR code qui mène à un truc super bien fait où on peut s'inscrire à tout. Donc, il y a ces spectacles. C'est mieux de s'inscrire. Tout est gratuit. Tout est gratuit pendant ces deux jours et même toutes les autres choses qu'on va faire. Tout est gratuit, mais c'est mieux de s'inscrire. Voilà. Mais il faut suivre un QR code. Alors, à part ça, comment faire ? Vous allez sur les réseaux et puis vous tapez « Écoute que coûte numéro 4 ». Et puis vous trouverez, je pense, assez facilement, c'est bien référencé. Voilà, écoute que coûte. Puis il n'y a pas que des spectacles le 3 et 4 juillet, il y a deux séances d'écoute. Parce qu'à la base, c'est quand même ça qu'on aime bien faire. C'est proposer des séances d'écoute et de rencontres pour discuter de radio. On a toujours fait ça depuis le départ. Il y a des choses assez variées. Donc on va dire, il n'y a pas vraiment de ligne éditoriale. On ne se fixe pas de plan. Ça marche sur proposition. Une rencontre écoute avec Aurélie Sfez, qui elle est réalisatrice, autrice, productrice de documentaires pour des grandes radios, hein, France Inter, France Culture, Radio Nova, Arte. Donc ça, c'est le vendredi, donc avant le spectacle, de 18h à 19h30, et c'est animé par Iman Olwig. Donc là, voilà, on propose, c'est sur scène quand même, comme dans un petit théâtre, on écoute des extraits, il y a une interview qui est menée, et puis on donne aussi la parole au public. Le but, c'est de parler de la radio, parce que c'est ce qui nous passionne et c'est ce qui nous anime. Et la seconde séance d'écoute qui aura lieu le samedi, c'est à 16h celle-là, c'est moi qui l'anime, et c'est avec Inès Duperron et Aurélie Charron, qui, elles... produisent une tranche sur France Culture qui s'appelle L'Expérience, qui est assez intéressante parce qu'ils offrent vraiment la possibilité de produire des formats très originaux, très divers. C'est d'ailleurs difficile à classer, mis à part que le but, c'est de favoriser la création radiophonique. Et il y a des super trucs qui sont faits dans cette émission grâce à ces productrices. Voilà. Un peu le même format, on écoute des extraits, interviews, discussions, on parle de radio. Comment ça se fait tout ça?
8: Et pour apprendre comment ça se fait, il y a aussi un atelier Reaper.
7: Alors ouais, parce que ça a été une demande, mais des gens du collectif. Alors c'est ouvert au public quand même, place limitée. Ça c'est le vendredi toute la journée. Donc il y a deux ateliers, un atelier d'initiation qui est mené le matin. C'est moi qui anime l'atelier d'initiation à Reaper le matin. Et c'est Jérôme Bailly qui lui est journaliste à Scarpe Sensé et qui est aussi artiste sonore, qui sait super bien bidouiller les sons et maîtrise absolument la prise de son et notamment de paysage sonore. Il anime il a un truc qui s'appelle la mécanique des sons où il fait ces choses-là.
8: Et on peut dire qu'il vient de sortir un album pour plantes et âmes sensibles. Voilà. Vous pouvez retrouver une interview sur Micro Rebelle.
7: Exactement, ouais, c'est vrai ça. Qui sera là plus du perfectionnement. Donc on essaye en fait aussi de faire des trucs qui soient, on va dire, à la base aussi pour nous. En fait, on essaye de s'ouvrir au public, bien évidemment, mais le but, c'est aussi de se retrouver, nous, pour faire de la radio, parce que parfois, dans les radios, dans nos associations, on est un peu tous isolés, on n'a pas souvent l'occasion de se rencontrer, on n'a pas souvent d'avoir une pratique radio collective. Alors, c'est un peu moins le cas cette année, mais on l'a beaucoup plus fait l'année dernière, et on essaye aussi, voilà, de faire ces ateliers où tout le monde est convié, on fait de la radio ensemble, on fait de la radio peut-être un peu différemment que dans notre routine, en fait, de radio habituelle, mais ça reste à chaque fois ouvert au public. Voilà, donc initiation, alors là c'est montage sonore, hein. C'est pour apprendre à faire du montage sonore grâce au logiciel Reaper. Voilà, sans vouloir leur faire de pub, mais c'est un logiciel qui marche bien, qui est assez accessible. Voilà, ça, voilà, on a fait tout le programme du 3 et 4 juillet. Ça va être super. Théâtre de l'Aventure à M pour ces deux jours. Et alors, effectivement, tu me posais la question du 19 septembre. Alors entre deux, l'été, Alessa Boum anime des ateliers. 19 août et 20 août, c'est pareil, alors il faut aller voir sur notre petite page internet écoute que coûte pour pouvoir s'inscrire. Il y en a deux, mettre en voie le parcours, les femmes à l'honneur, et le deuxième atelier, le jeudi 20, c'est décrypter le parcours, les femmes à l'honneur. Donc voilà, tout ça s'inscrit dans le but de produire des sons pour ces journées du patrimoine, en fait, avec un accent féministe évident, mené par cette émission qui s'appelle Alessa Boum, qui a aussi une association qui s'appelle Alessa Va Production, et voilà, qui est animée aussi par l'idée de faire la radio, de la radio sur des thématiques féministes, et qu'ils le font très bien. Et voilà, et puis changer de regard aussi sur ces journées du patrimoine, et puis ne serait-ce que déjà de changer le nom, ça change déjà un peu tout. C'est vrai qu'on s'en rend pas compte, mais si on essaye de percevoir un peu le sens que ça véhicule, voilà, le patrimoine fait par les hommes, le matrimoine, ça existe aussi, c'est déjà bien de le dire. Bon, il y a une petite journée aussi le 1er juillet, mais là, il est à destination des radios de la Fédération des radios associatives du Nord de la France. Et là, c'est axé sur, on va dire, la question du journalisme, de la déontologie, du statut, des conventions, et aussi sur quel journalisme dans nos radios associatives. Là, c'est pareil, c'est plutôt entre nous, Radio de la France, avec l'idée essayer d'alimenter des réflexions, de réfléchir à des pratiques, d'essayer de progresser en fait aussi dans ce qu'on fait, dans la manière dont on fait de la radio.
8: Top, c'est super, c'est très enthousiasmant tout ce programme, et puis si on est disponible seulement début juillet, si on est disponible en août ou alors en septembre, il y a des choses à faire dans le cadre de ce festival Écoute que coûte.
7: J'ai oublié un truc, j'ai parlé des ateliers Reaper, mais en fait il y en a un autre, toujours avec Jérôme Bailly de Radio Scarpe Sensée, et qui a pour thématique écouter au-delà de la pollution sonore. Donc c'est ce qu'on disait tout à l'heure, Jérôme il est un peu spécialiste aussi des paysages sonores, il fait ça très très bien, et c'est vrai que c'est pas facile d'écouter en milieu urbain. Donc là il va faire son atelier de prise de son, mais directement dans l'environnement du théâtre de l'aventure. Essayer de réfléchir comment on se positionne, quel type de micro on emploie, qu'est-ce qu'on fait des sons qu'on a, et comment essayer d'en retirer quelque chose dans un environnement sonore qui est effectivement assez pollué. C'est vrai que dès qu'on met un micro dans une ville, ce qu'on entend de manière assez frontale, ce sera toujours les voitures qui passent en fait, et c'est un peu gênant parce que c'est pas forcément ce qu'on veut faire écouter. Là, je sais pas, on est à l'extérieur, on va peut-être entendre un petit peu les oiseaux derrière, mais ça reste un peu lointain. Donc qu'est-ce qu'on fait de tout ça? Voilà, animé par Jérôme Bailly.
8: Super, j'espère que ça vous a donné envie. À vous, auditeurs, auditrices, merci beaucoup Luc.
7: Avec plaisir, donc n'hésitez pas, allez taper ça sur internet, écoute que coûte, vous trouverez ça facilement, c'est sûr.
6: Ainsi, le prochain rendez-vous du festival Écoute que coûte, le festival de l'écoute et de la radio, sera le vendredi 3 juillet pour deux ateliers de découverte ou d'approfondissement du montage, une séance d'écoute et un spectacle. Le samedi 4 juillet pour un atelier sur la prise de son, une séance d'écoute et un spectacle. Puis, les femmes seront à l'honneur les 19, 20 et 21 août à Elem. Et finalement, les festivaliers et festivalières se retrouveront pour les journées du Matrimoine le 19 septembre avec plusieurs surprises au programme. Merci d'avoir écouté, c'était un reportage de Roxane pour Micro.

0: Remontée au jour, le dimanche 7 juin 2026, nous sommes allés à la rencontre de la commissaire de l'exposition, Sophie Huc, ainsi que de Philippe et Denis, deux visiteurs d'un jour qui reviennent sur leurs premières impressions. On écoute tout d'abord Sophie Huc, médiatrice du patrimoine au 99 bis de Wany. Elle nous en dit plus sur le contexte de création de cette exposition et sur le message qu'elle souhaitait faire passer à travers la sélection des œuvres.
1: Pour remonter au jour, en fait, on parle spécifiquement des dangers auxquels étaient confrontés les mineurs. En réalité, on pensait déjà en parler sur l'exposition de l'année dernière, donc Révéler l'impact, qui était une exposition sur l'impact de l'extraction minière au sens global. Dans cette expo de l'année dernière, on voulait parler vraiment de l'impact de l'extraction sur les paysages, sur les sols, les sous-sols, sur les hommes. Et en fait, on s'est rendu compte que tout ça n'allait pas rentrer dans une seule expo. Donc c'est un peu comme si on avait choisi de scinder l'exposition de l'année dernière en deux, avec un premier volet sur l'impact de l'extraction sur les paysages, les sols et les sous-sols. Et cette année, avec Remontée au jour, on a plutôt travaillé sur l'impact sur les hommes, en faisant un focus vraiment sur les dangers auxquels ils étaient confrontés quand ils étaient au fond, mais aussi la manière dont on a un peu répondu à ces dangers avec toute la mise en place de normes de sécurité, d'équipement, etc. Et avec le fait que, malgré tout ça, malgré tout ce qu'on a pu mettre en place, n'empêche qu'envoyer des hommes à plusieurs centaines de mètres sous la terre pour extraire du minerai, ça reste et ça restera toujours un métier dangereux.
2: Comment on représente justement la dangerosité du métier? Comment on le représente à travers des œuvres, que ce soit des photos, des illustrations, que ce soit des œuvres aussi construites, comment on peut le représenter?
1: Alors pour commencer, en fait, la conception un peu de l'exposition, avec les collègues, on est vraiment revenu à la base de se dire les dangers, qu'est-ce qui faisait peur aux mineurs? Donc très rapidement, on est arrivé sur les grisous, les incendies, les éboulements, accidents, catastrophes. Et en fait, c'est vraiment en tirant chacun de ces fils où on a pu ensuite arriver à des thématiques particulières, à des artistes peut-être qu'on avait croisé dans d'autres expos, des artistes que moi j'ai repéré par ailleurs, et donc vraiment en s'attachant à des choses à la fois simples, des artistes par exemple qui ont travaillé sur le feu, des artistes plutôt spécialistes de la monumentalité, des artistes qui travaillent plutôt sur de la sculpture de bouteilles de gaz, enfin voilà, des choses assez variées, d'autres plutôt sur les questions d'enfermement. C'est vraiment par cet angle thématique qu'on a choisi les artistes, et après soit on a accueilli des œuvres déjà existantes, soit pour certains, on a eu la chance de pouvoir faire des commandes pour des installations in situ, donc qui ont vraiment été construites pour la salle des douches, qui n'existeront plus après cette exposition, ou plus sous la même forme en tout cas.
2: Quand on rentre maintenant dans le 99 bis, on rentre avec une œuvre qui est assez monumentale. Je ne sais pas si vous pourriez la décrire, puis un peu nous dire aussi ce que ça signifie en fait.
1: Alors effectivement, la salle des douches, c'est une salle qui est assez particulière, hein, comme le lieu d'exposition. On est loin des salles de musée avec les murs blancs. Ici, on est vraiment dans un espace qui lui-même est monumental, très haut de plafond. Donc il fallait trouver une œuvre et des artistes qui ont cette habitude du monumental. Et donc on a fait appel à deux artistes, Camille Bello et François Potier, qui travaillent sur un bestiaire fantastique, souvent avec l'idée, enfin un peu la seule ligne de conduite qu'on leur a donnée au départ, c'est de se dire, la mine, le danger était partout. Comment est-ce qu'on pourrait illustrer tout ça? Et donc, ils ont créé cette espèce de créature mi-bestiole, mi-plante, on ne sait pas trop, qui serait un petit peu venue du fond des âges, qui donne l'impression qu'elle sort comme ça du carrelage de la salle des douches pour envahir tout l'espace avec ses multiples tentacules. Et c'est une créature qui est recouverte comme ça d'écailles faites de bois brûlé, qui peut avoir à la fois pour certains un côté inquiétant, pour d'autres un côté rassurant, le côté un peu cabane. Donc c'est vrai qu'on a des points de vue publics très différents, et on a l'impression que cette créature cherchera à s'échapper vraiment de la salle des douches, sortir par les fenêtres en hauteur, venir nous happer aussi quand on passe trop près. Donc voilà, c'était vraiment l'idée comme ça d'une créature et d'un passé qui viendrait ressurgir, même des années après la fermeture du charbon, qui viendrait ressurgir et qui pourrait nous happer à tout moment en fait.
2: Et une seconde œuvre, moi, qui m'a un peu marqué en baladant un peu ici, c'est ces écrans avec ces personnes là qui donnent un peu une impression d'enfermement. Je sais pas comment la décrire et comment décrire aussi le sentiment qu'on peut avoir en regardant ces différents écrans.
1: Alors, effectivement, il s'agit de l'œuvre de Nicolas Close Frames, qui est une série de 8 écrans qui donne l'impression d'être des boîtes, en fait, dans lesquelles des personnes qui ont été filmées donnent l'impression de pas vraiment se débattre, mais essayer de se mouvoir comme ça en espace contraint. Et c'est vraiment cette sensation-là que je trouvais qu'il faisait vraiment, en tout cas, un lien avec la mine, c'est de se dire que, la mine a forcé les mineurs à travailler dans des espaces très contraints, avec des positions de travail très inconfortables. Et c'est vraiment...

0: l'œuvre fait vraiment penser à ça. Et au niveau du sentiment qu'elle, qu'elle procure, c'est vrai que l'artiste ne s'est pas contenté de filmer ces personnes dans les boîtes et de ensuite diffuser le film. C'est qu'il a choisi, avec les mouvements qui sont faits par, le, par ces personnes qu'il a filmées, il a choisi de fragmenter le mouvement, de le répéter, de le ralentir. Et ça donne un côté qui peut être un peu malaisant, en fait, quand on le regarde. Après, ça, ça dépend des gens. Je dirais, pour le ressentir, c'est une œuvre, pour le coup, il faut vraiment venir la voir, y être confronté. C'est une œuvre qui est aussi assez monumentale. Et c'est vrai, tant par l'échange de regards entre les personnages qui sont filmés et le public, que ce côté, justement, fragmentation du mouvement, oui, il y a un côté, je pense, qui peut mettre mal à l'aise beaucoup de monde. C'était pas forcément le but d'être mal à l'aise. En tout cas, c'était vraiment de comprendre que nous, on a une grande liberté de mouvement. Je veux dire, là, aujourd'hui, on est ensemble, on peut se déplacer comme on veut, on peut étirer les bras, on peut lever les bras, on peut faire ce qu'on veut. Ben non, il faut se dire qu'encore aujourd'hui, il y a des mineurs qui travaillent dans des espaces extrêmement contraints, avec des conditions de travail qui sont effroyables. Et c'est vrai que de montrer, essayer de se mettre à la place de ces personnes et sentir son corps contraint, voilà, ça aussi, ça met mal à l'aise.
1: Et justement, ça, c'est cette question du risque dans la mine, et on en parle aujourd'hui, en tout cas en France, ou en tout cas au 99 bis au passé, mais c'est pas le passé partout, parce qu'en fait, il y a d'autres pays où encore il y a des mines en activité, où il y a des personnes qui risquent encore leur vie, justement, peut-être cette exposition, c'est aussi à la fois faire un rappel au passé, mais aussi de parler du présent.
0: C'est vraiment quelque chose qu'on essaye de faire dans chacune des expos, c'est de dire qu'il y a toujours une résonance avec notre monde contemporain. C'est quand on discute avec les gens, on se rend compte que tous, hein, nous-mêmes, on a tendance à parler de la mine au passé, alors que non, au moment même où on parle, là, il y a des mineurs, parfois même très jeunes, qui sont en train de descendre dans des mines, dans des conditions effroyables, parfois des mines clandestines, donc dans lesquelles, autrement dit, s'il y a un accident, tout le monde s'en fiche, mais royalement. Donc c'est vrai que c'était quelque chose d'important pour nous. Il y a notamment la dernière salle d'exposition qui est plus une salle qu'on a conçue aussi comme une salle un peu mémorielle où il y a des œuvres qui parlent justement de toutes ces catastrophes, de la mort aussi de tous ces mineurs et auxquelles on a essayé de confronter des chiffres très contemporains des catastrophes minières, des 10, 15 plus grandes catastrophes qu'il va y avoir au fil du temps. Et c'était justement montrer qu'il y a un côté universel et intemporel à ce monde minier, à ces extractions et malheureusement du coup à ces catastrophes. Et donc oui, c'est pas fini. Et quelque part, on voulait pas qu'il y ait de côté moralisateur là-dedans, mais ça nous pose la question aussi du fonctionnement de nos mondes d'aujourd'hui, puisque tous ces minerais, ces métaux, ces terres rares qu'on va chercher, on en a cruellement besoin pour nos vies modernes. Mais voilà, il faut se dire que tout ce qu'on utilise, que ce soit nos voitures ou nos téléphones ou nos ordinateurs, pour les créer, il y a quelqu'un à l'autre bout du monde qui est descendu dans une mine.
1: On entend maintenant Philippe, artiste plasticien issu du bassin minier, est venu découvrir cette exposition. Il partage au micro ses impressions et des œuvres qui l'ont marqué.
2: C'est une très belle expo, j'ai beaucoup aimé. Surtout les œuvres photographiques en fait là sur le feu, les premières qu'on peut voir là, et aussi l'œuvre vidéo qui est en haut sur les 20 jours 20 nuits en fait sur la catastrophe de Courrière, que je connaissais la catastrophe de Courrière mais j'avais pas du tout cette notion que des personnes avaient été restées 20 nuits en fait, enfin 20 jours 20 nuits dans les galeries pour ressortir par un autre puits en fait, donc c'est assez incroyable. Et voilà. Et après, l'endroit est aussi magnifique. Donc ça, enfin, je sais pas, il y a quelque chose quand même au niveau de la mémoire, de ce qu'on peut ressentir de fort. Enfin, aussi surtout ce patrimoine, ce travail des hommes que je trouve incroyable. Enfin, voilà.
1: Comment décrire ça, ce 20 jours, 20 nuits, l'œuvre? Comment la décrire?
2: C'est un peu particulier parce que c'est une œuvre vidéo alors qui mélange finalement des repérages en fait des galeries, donc avec des nouveaux moyens en fait hein, qu'on a actuellement pour pouvoir peut-être faire éviter qu'il y ait des effondrements ou en tout cas les prévenir, avec des témoignages aussi de personnes, donc ce que j'ai compris, hein, des témoignages qui avaient été récupérés des personnes, des survivants justement qui avaient pu sortir après 20 jours, 20 nuits. Et puis des images actuelles aussi du paysage en surface qui sont assez tristes finalement. Enfin, même si je viens du Nord, j'ai quand même beaucoup de paysages qui sont quand même assez tristes. Donc voilà, tout ce mélange et des images 3D aussi finalement de ce qu'on peut avoir maintenant des galeries grâce avec les nouveaux moyens techniques. Et tout ça mélangé en fait, ça crée quelque chose de très je sais pas, très, très calme et en même temps comme un voyage, en fait. Ça nous emmène un peu dans ce voyage, sans dire que c'était dans ce travail de 20 jours, 20 nuits de ces personnes, des survivants, hein. Mais quand même dans un voyage presque pour sortir de quelque chose, j'ai l'impression, enfin de sortir peut-être de quelque chose d'horrible quand même. Enfin, on ressent ça, je pense, ouais.
1: Et cette exposition, Remontée au jour, ça évoque vraiment la question du travail. Bon, le travail dans les mines à l'époque, mais ça pose aussi des questions sur le travail aujourd'hui aussi, sur la question des risques au travail. Je ne sais pas si vous l'avez ressenti aussi comme ça, si vous pouvez aussi projeter peut-être aussi le travail aujourd'hui en lien avec la difficulté, la dangerosité du travail dans les mines.
2: Dans la salle noire, par exemple, où on voit qu'il y a encore eu des catastrophes comme ça, et pas plutôt récentes. Et on sait encore qu'il y a des mineurs partout dans le monde actuellement, alors même pour le charbon, mais après pour tout ce qu'on a besoin actuellement. Donc, tous ces nouveaux, ces nouvelles ressources, en fait. Et je pense que, ouais, il y a toujours le même danger, enfin, même si maintenant il y a des façons de prévenir qui sont peut-être différentes, mais je me dis, bon, selon les pays et selon les propriétaires de ces mines et les droits de l'homme, enfin, je pense qu'on a encore quand même des endroits où c'est horrible, quoi, tout simplement, et qu'il y a des catastrophes, on n'est même pas au courant, je pense. Donc,
1: Nous sommes toujours dans la salle des douches du 99 bis de Wany et tendons dorénavant notre micro à Denis, issu de l'agglomération lilloise et qui découvrait ce lieu et cette exposition Remontée au jour. Il nous en dit plus sur ce qu'il retient de cette exposition.
3: Ce que j'en retiens d'abord, c'est le mélange de culture contemporaine et puis d'histoire industrielle. Donc ça, je trouve ça vraiment très intéressant. Et puis le lieu architectural également.
1: Est-ce qu'il y a une œuvre en particulier qui vous a un peu marqué ?
3: Oui, justement, celle dont on vient de parler, c'est une compilation de boîtes où il y a des écrans vidéo où des gens sont enfermés dedans avec des mouvements très saccadés, en couleur.
1: Là, Remontée au jour, donc c'est une exposition qui parle des risques dans la mine, les mines. Et qu'est-ce que ça vous évoque peut-être avec aujourd'hui, la question des risques au travail ? Est-ce que c'est quelque chose qu'on peut un peu transposer ou qu'on peut laisser justement à ce qui se déroulait dans les mines auparavant ?
3: Je dirais, moi, je connais pas forcément très bien les risques à la mine, mais bon, évidemment, les coups de grisou, etc., la difficulté physique du travail, ça, on connaît. Est-ce qu'on a l'équivalent aujourd'hui ? Alors, ce serait peut-être moins des risques physiques, mais plutôt des risques psychologiques.
1: Vous venez d'entendre un reportage réalisé le dimanche 16 juin 2026 au 99 bis de Wany, situé dans le Pas-de-Calais, entre Lille et Lens. Ce reportage portait sur l'exposition en cours, Remontée au jour, et vous a permis d'entendre successivement Sophie Huc, médiatrice du patrimoine et commissaire de l'exposition, ainsi que Philippe et Denis, deux visiteurs d'un jour. Cette exposition est accessible jusqu'au 6 décembre 2026 et est ouverte en libre accès au public du mercredi au dimanche de 14h à 18h, tandis que des visites guidées gratuites sont organisées le samedi et le dimanche à 16h30. Ce reportage a été réalisé par Pierre pour Micro Rebelle.

0: Les 26, 27 et 28 juin prochains, c'est la 14e édition de Rock in Bourlon, un festival de rock, de métal, de musique alternative qui se déroule chaque année dans le village de Bourlon situé à 15 minutes de Cambrai. Pour aborder la programmation 2026 ainsi qu'un concert gratuit qui se déroulera le 15 mai à Arras, nous sommes en compagnie de Pierre Gauthier, donc co-créateur du festival, donc créé en 2010, date de la première édition qui se déroulait à l'époque sur une remorque de camion. Depuis, le festival a bien grandi. En 2025, la 13e édition réunissait 6000 personnes. Donc salut Pierre, et merci d'être avec nous aujourd'hui.
1: Salut, mais merci de m'avoir invité.
0: Peut-être pour commencer l'interview, est-ce que vous pourriez nous dire quelques mots déjà sur la création de ce festival? Donc c'était il y a 16 ans maintenant.
1: C'est ça, ouais, c'était il y a 16 ans. C'est parti d'un truc très simple. À l'époque, j'étais étudiant en BTS et j'avais un groupe. Et tout simplement, l'idée, c'était juste d'organiser un concert à Bourlon, puisque je suis originaire de Bourlon. J'ai grandi à Bourlon et j'y ai vécu pendant longtemps. Et on a tout simplement été voir un des cafés du village et on lui a demandé si on pouvait faire un concert devant son bar sur une remorque de camion, puisque ça coûtait 0€ de ramener une remorque de camion devant le bar. Et voilà, du coup on a juste fait ça, c'était un peu à l'arrache, hein. Moi j'avais 18-19 ans à l'époque, avec une bande de potes du même âge, quoi. Et on a mis 4 groupes locaux sur la remorque, et puis en fait il y avait du monde, plus que ce que j'aurais imaginé finalement. Et du coup ça a fait germer un peu l'idée de faire un festival de rock à Bourlon, un vrai festival, quoi. Et on a créé du coup l'asso l'année d'après, en 2011, année où il n'y a pas eu de festival. Et ensuite, en 2012, on a bougé sur l'Abreuvoir, qui est le site, toujours le site actuel du festival, qui est la deuxième place du village, qui se prête parfaitement à faire un festival. En gros, c'est un triangle d'herbe entouré d'arbres, donc voilà, c'est dur de faire mieux. Et le festival s'est depuis développé là-dessus. Au départ, le modèle, c'était une journée, donc il n'y avait pas de camping, rien, c'était entrée gratuite. Et puis ensuite, ça s'est développé presque tout seul, j'ai envie de dire, au fil des années, quoi.
0: Et justement, là, vous dites, donc fait avec une bande de potes, ils sont toujours là aujourd'hui avec vous
1: ou... Ouais, il y en a qui sont toujours là, d'autres non, il y en a qui sont partis, qui reviennent, enfin, c'est un peu. Enfin, je pense que là, c'est un peu l'histoire de beaucoup de projets associatifs, quoi. Ça reste du bénévolat pour l'immense majorité d'entre nous. Et du coup, il y a des événements de vie, des choses qui font que certaines années, on est plus dispo que d'autres. Mais en tout cas, pour donner une idée, on est entre 15 et 20 personnes à être actifs vraiment à l'année et à être là tous les ans.
0: Après, c'est quoi? C'est des personnes actives en tant que bénévoles, en tant que salariés aussi?
1: Il n'y a pas de salariés permanents. Après il y a certains techniciens les plus importants qui sont employés en intermittence, enfin qui sont des intermittents, donc qui travaillent sur le festival à ce titre-là, et quelques autres personnes qui sont payées pour des missions spécifiques, comme moi depuis quelques années sur la programmation par exemple. On a quelqu'un qui s'occupe de l'administration, quelqu'un qui s'occupe de la gestion des 230 bénévoles qui viennent travailler sur le week-end. Donc voilà, on a quelques postes rémunérés, mais après tout le reste est bénévole, en sachant qu'on a quasiment aucun prestataire, à part sur les domaines où c'est obligatoire, comme la sécurité privée par exemple, ou le secourisme, mais tout ce qui est restauration, on le gère nous-mêmes. Il n'y a pas de stand extérieur qui vend des t-shirts qui n'ont aucun rapport avec le festival, etc. Donc ça reste un modèle où, purement associatif, où tout est géré par l'asso, quoi.
0: Ok, et justement là, par rapport à cette création de festival, donc ça partait justement d'une volonté en tant qu'artiste de se produire aussi dans le village, enfin c'est ce que vous dites là
1: à la
0: première
1: base,
0: année.
1: Oui. Ouais.
0: Et justement, peut-être parler un petit peu de votre rapport à la musique entre cette bande de potes, de dire c'est quoi justement votre rapport à la musique, votre rapport à la production musicale aussi, et qui vous a amené justement à créer ce festival, quoi.
1: À l'époque, c'était pas forcément, comment dire, il n'y avait pas un gros fond... pas intellectuel, mais je sais pas comment dire, mais il y avait pas une grosse réflexion en fait forcément derrière. Enfin, comme je disais, j'avais 18-19 ans à l'époque, j'avais un groupe, l'idée c'était juste de faire un concert dans le village dans lequel j'avais toujours habité du coup à l'époque. Et ensuite ça a fait, j'ai toujours eu par exemple moi personnellement la volonté de travailler dans la musique, je voulais faire de la musique ma vie en gros, et ça a été clairement un des trucs qui a mis le pied à l'étrier pour que ça finisse par arriver, ce qui est, et ça a fini par arriver. Et en fait, ce qui est vraiment ce qui est super en fait avec ce festival, c'est que finalement dans cette bande de potes, on est plusieurs à vraiment avoir un peu pour qui le festival ça a été comme un stage pratique en fait. Donc moi,
2: par l'apprentissage quoi de jouer, de l'organisation, de la coordo.
1: Plutôt de l'organisation. Par exemple, moi aujourd'hui, mon travail c'est d'être programmateur de ce festival, de programmer aussi des concerts en majorité sur l'île, mais aussi ailleurs. Et d'organiser des événements en fait, etc. De booker des tournées, c'est un autre aspect de mon travail. Bah tous, on retrouve tous ces aspects-là, ils sont dans le festival, donc forcément d'année en année, ça a été à chaque fois un exercice pour apprendre en fait. Et moi, à un niveau personnel, à me professionnaliser. Et ça a été le cas pour d'autres personnes. Je pense à mon ami Adrien qui s'occupe de la vidéo par exemple, parce qu'on filme tous les concerts. Il a commencé à le faire en 2015 et c'est super drôle en fait de regarder les vidéos de 2015-2016 et de les comparer avec celles de maintenant où là on atteint une qualité vraiment pro. Et
2: il y a une petite montée en compétence.
1: Ouais, voilà, il y a une montée en compétence de tout le monde en fait avec ce festival et ouais, ça c'est quelque chose quand même de super important. Et en plus, c'est quelque chose qu'on essaye en tout cas de perpétuer, c'est-à-dire que les gens qui peuvent être plus jeunes, qui ont moins d'expérience, qui nous rejoignent, bah il y en a aussi certains qui, je pense à par exemple des étudiants qui sont en études de son, bah ils viennent faire bénévole 3 jours sur la grande scène du festival, bon bah quand ils repartent ils ont appris des choses quoi, et ça se voit sur plein de pôles différents en fait, parce que finalement sur un festival on couvre plein de compétences et plein de domaines en fait, parce qu'il faut construire en fait comme une salle de concert éphémère à partir de rien, hein, où la place où on organise c'est juste une place, il y a rien dessus quoi. Donc ouais, ça c'est un côté qui est vachement important et qu'on veut faire perdurer quoi.
2: Et justement sur cet esprit du festival, avant d'en venir toujours un peu au concert, c'est quoi un peu l'idée que vous voulez transmettre via ce festival? C'est, il y a le côté justement les bénévoles pour apprendre, il y a le côté aussi un peu humain de le faire aussi dans un espace un peu rural, hein, aussi du côté de Bourlon. C'est quoi un peu les objectifs, mais aussi un peu l'idée qui est derrière, parce que c'est pas anodin de faire un festival dans ce genre d'endroit et non, pas forcément dans des grosses villes, des grosses métropoles où on attire un autre public aussi, quoi.
1: Bah c'est vrai. Alors c'est paradoxal parce qu'à la fois ça peut paraître plus difficile et à la fois c'est tellement plus facile. C'est-à-dire qu'il y a vraiment les deux aspects. Je pense que ce qui a fait que le Rock in Bourlon, ça a pris, en fait, parce que maintenant, dans la population à Bourlon, on est vraiment soutenu de façon très forte, que ce soit par les riverains ou par la municipalité. On a de plus en plus de bénévoles qui sont des gens qui habitent à Bourlon, en fait. Et leur proportion, elle fait que augmenter, ce qui est forcément un bon signe. Mais je pense que si on avait débarqué du jour au lendemain avec un événement de 3 jours qui ramène 6000 personnes, ça aurait pu mal passer, plus mal passer en tout cas. Je dis pas que ça aurait pu bien se passer aussi, mais je pense qu'on aurait en tout cas eu à faire face à plus d'opposition. Là, en fait, ça a commencé avec quelques centaines de personnes, puis ça a pris petit à petit. Les gens, en fait, ils ont vu l'événement grossir de façon un peu cohérente et du coup, ça a fait, je pense que ça a facilité l'acceptation du truc. Après, à l'inverse, bah même si c'est un événement voilà alternatif avec des esthétiques musicales qu'on retrouve pas à la télé à 20h, bah c'est un village. Donc moi, étant originaire de ce village, forcément, on connaît un peu tout le monde dans un village. Tout le monde se connaît un peu et ça facilite les choses en fait quand on a besoin de quelque chose, de matériel par exemple, bah on peut souvent se le faire prêter, il y a des ressources dans le village, il y a des petites entreprises qui sont très contentes de filer un coup de main, il y a des agriculteurs qui peuvent prêter des tracteurs, de la paille, j'en sais rien, plein de tout ce qui peut servir en fait. Et ça, je pense que dans un environnement de grande ville ou de grande métropole, ça aurait été beaucoup plus compliqué parce qu'on aurait dû louer ou acheter toutes ces choses-là. Et le fait qu'on ait eu accès à plein de services et de dons, en fait, comme ça, spontanés, ça aussi fait que c'était facile dans un sens.
2: Et avant de parler encore une fois du festival, hein, il y a une date qui approche déjà, c'est le 15 mai prochain. Donc là, il y a déjà eu le 2 mai dernier, c'est ce que vous appelez les warm-up.
1: Ouais.
2: C'est quoi, des séances un peu d'échauffement?
1: C'est ça, ouais.
2: Et donc là, le 15 mai, c'est à Arras, c'est ça?
1: Ouais, le 15 mai, c'est à Arras, au théâtre. Alors pas au théâtre, c'est dans une des salles du théâtre. La salle Rébaz du théâtre d'Arras. Ça s'est fait de façon super spontanée. En fait, il y a une asso que certains connaissent sûrement à Arras qui s'appelle PAM, qui est une asso d'organisation de concerts. Ils organisent notamment un festival le 1er mai qui s'appelle Call of the Rats, qui a eu lieu du coup il y a quelques jours. Et ils nous ont contactés en disant qu'ils avaient réussi à avoir le soutien de la ville d'Arras pour un événement au théâtre. Et que du coup ils auraient aimé le faire avec nous pour promouvoir le festival, donc ça s'est fait comme ça. Après on s'est mis d'accord sur une programmation et voilà, tout simplement. Du coup là c'est sur, on part sur une programmation plus stoner doom, pour ceux qui connaissent un peu les multiples niches de notre jungle musicale, et avec des groupes que locaux. Sauf Kermes qui vient de Tours, mais voilà, Mihar, Slot Temple et Bagarre 288, c'est trois groupes assez connus de la scène stoner psyché dans la région. Mihar d'ailleurs qu'on a vu sur la scène du Rockin' Bourlon le dimanche de l'année dernière.
2: Et l'idée c'est quoi? C'est quelque chose que vous faites chaque année, d'avoir cette petite séance pré-festival, ou c'est une première?
1: Non, ça arrive, c'est pas forcément régulier, ça dépend du temps qu'on a, ça dépend aussi des propositions qu'on a. Par exemple, là, celui d'Arras, c'est venu d'une proposition d'une autre asso qui nous a approché. Ça dépend vraiment de... Ça dépend des circonstances de chaque année. Là c'est vrai que ça s'est présenté comme ça. Et c'est cool, on en a aussi à Paris le dimanche 17 mai. C'est l'occasion de faire des events où, pour une fois, on fait pas grand chose.
2: En termes d'organisation.
1: C'est ça, et du coup, les bénévoles peuvent venir aussi profiter. Et voilà, c'est l'idée de se retrouver, de créer du lien aussi, sans être en train de charbonner pendant tout un week-end et d'être un peu plus tranquille, quoi.
2: Profiter du concert.
1: C'est ça. Et puis ça offre à chaque fois des aperçus de programmation du Rockin' Bourlon. Enfin, c'est forcément à chaque fois la programmation est en lien avec le festival, donc on y retrouve au moins des styles qu'on retrouve sur le festival, mais souvent aussi des groupes qui ont déjà joué, quoi.
2: Et donc voilà, ça c'est donc vendredi 15 mai, donc à Arras, donc j'ai noté voilà la salle André Rebaz. Et peut-être que est-ce qu'il y a besoin de réserver ou autre, ou c'est venir comme on
1: est? Il n'y a pas besoin de réserver, c'est l'entrée gratuite, donc il suffit de venir tout simplement.
2: Parlons maintenant donc de la 14e édition, donc qui se déroulera les 26, 27 et 28 juin. Et pour les personnes qui méconnaissent peut-être le style des concerts auxquels elles pourront assister, peut-être pouvez-vous présenter en quelques mots un peu la couleur musicale de cette programmation 2026?
1: Ouais, alors pour ceux qui connaissent pas le festival, il faut savoir qu'à la base, la programmation du fest, elle vient vraiment des scènes stoner, doom, donc c'est pour vraiment les profanes, c'est un peu... C'est la recette de Black Sabbath appliquée au fil des décennies sur le style, on va dire. Donc des styles qui sont un peu psychédéliques, un peu sur des tempos plutôt lents et accordés bas, voilà. Ensuite, à partir de 2022, en fait, le festival a un peu grossi, donc on a rajouté une deuxième scène, on a rajouté un troisième jour, et de là, ça a permis de diversifier un peu plus la prog. Donc parce que là on est quand même sur une quarantaine d'artistes sur 3 jours, et donc en gros l'idée c'est d'avoir un paysage en fait de ce qui se fait dans l'underground rock et metal à l'instant T.
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Bienvenue dans notre émission La Révolution en chantant. La Révolution en chantant, c'est sur Micro Rebelle 99.6, chaque jeudi à 21h, avec une rediffusion le lendemain, vendredi, à 10h. Rappelons également que toutes nos émissions sont à retrouver en podcast et en téléchargement sur notre site micro-rebelle.fr. En particulier, cette émission est accessible par le menu Émissions et en déroulant pour retrouver La Révolution en chantant. Chansons engagées, chansons politiques, chansons sociales. Depuis toujours, les chansons de protestation, de contestation, de révolte accompagnent les mouvements sociaux et politiques, parfois les précèdent et même les initient. Si la télévision et les nouveaux médias laissent peu de place à la chanson engagée, celle-ci n'a jamais complètement disparu. Quoi de plus naturel qu'une émission consacrée à la chanson sociale, à la chanson révolutionnaire, sur une radio qui s'appelle Micro Rebelle. Durant une heure, La Révolution en chantant va s'efforcer de vous présenter quelques chansons qui reflètent les contestations, les mobilisations, les tentatives de subversion ou de soulèvement, les luttes armées et les autres formes d'action directe collective. Certains airs sont très connus, d'autres moins. Nous nous efforcerons, bien sûr, de vous faire entendre des textes en français, mais pas seulement. Et puis, si nous vous proposerons des chants socialistes ou anarchistes, nous ne nous priverons pas des chanteuses et chanteurs plus contemporains. Bonne écoute à toutes et à tous. Bienvenue à toutes et tous. Aujourd'hui, pour cette nouvelle émission de La Révolution en chantant, sur Micro Rebelle 99.6. Lors de notre dernière émission, nous avons abordé en chanson la guerre d'Espagne en 1936-1939 et la révolution sociale espagnole en 1936-1937. C'était donc il y a 90 ans. Pour la première chanson de notre émission aujourd'hui, nous restons dans cette thématique, mais avec un focus particulier, la place des femmes. Tout d'abord, les femmes subissent des violences spécifiques liées à leur genre de la part du camp nationaliste. Idolâtrée par la phalange comme valeur virile, la violence est utilisée pour semer le désarroi dans une population numériquement supérieure aux rebelles nationalistes. La violence doit désarticuler le corps social. Femmes et hommes républicains en sont les victimes, mais les femmes sont les seules à subir deux formes de violence sexuelle apparues dès le début du conflit, les viols et les tontes. Dans les prisons franquistes, les femmes sont torturées, violées et souvent exécutées. Les récits poignants de Dulce Chacón et Almudena Grandes dans leur roman « La voz dormida »« Voix endormie » et « El corazón helado » »« Le cœur glacé » retracent ces souffrances avec une intensité bouleversante. À la fin de la guerre, en avril 1939, lorsque les troupes franquistes entrent triomphalement dans Madrid, les femmes républicaines sont les premières victimes de la répression. Beaucoup sont tondues en place publique, humiliées et ostracisées. Celles qui ont perdu leur mari ou leur fils sur les champs de bataille doivent désormais lutter pour survivre dans une Espagne ravagée par la guerre et la dictature. Mais dès juillet 1936, lorsque les premières escarmouches éclatent à Madrid, Barcelone et Séville, des milliers de femmes prennent les armes, rejoignant les milices pour défendre la République. Cependant, dès décembre 1936, les femmes sont progressivement écartées des lignes de front, reléguées à des rôles de soutien. Les miliciennes de la CNT, la Confédération nationale du travail, et du PUM, le Parti ouvrier d'unification marxiste, sont contraintes de quitter les tranchées pour s'occuper des blessés, organiser des ravitaillements ou encore enseigner aux enfants dans les zones républicaines. Et c'est là qu'il nous faut évoquer l'organisation de femmes libertaires espagnoles, Mujeres Libres, Femmes Libres. Ce groupe, fondé en 1933, était d'abord une structure féministe avant de se transformer en 1936
après la victoire du Frente Popular en organisation politique. Son but était d'obtenir l'émancipation des femmes par l'alphabétisation. L'Espagne comptait alors plus de 50% d'illettrés, de femmes illettrées. Son but est également d'obtenir l'émancipation des femmes par la dénonciation du capitalisme, la lutte contre la prostitution et enfin par la recherche de l'égalité entre les sexes. Particulièrement active en Catalogne et à Madrid, l'organisation a également appelé à rejoindre le front et à combattre. Mais cet espoir égalitaire a été de courte durée. Lors de la militarisation des groupes de volontaires en octobre 1936, elles ont été renvoyées à l'arrière. Le groupe Mujeres Libres n'a jamais été reconnu comme l'un des noyaux centraux du mouvement libertaire espagnol. Détaillons néanmoins l'action des Mujeres Libres. La plupart des Mujeres Libres sont des travailleuses. De 1936 à 1939, elles conduisent les tramways et négocie avec le syndicat des transports de Madrid l'ouverture d'une auto-école pour remplacer les hommes partis au front. Elles ouvrent des centres de formation professionnelle, apprennent à tirer et à sauter en parachute. Elles sont contraintes de mendier auprès des syndicats le moindre local, le moindre subside. Une importante réflexion est menée sur la meilleure éducation à donner aux enfants, privilégiant la méthode de l'aide permettant l'épanouissement des richesses intrinsèques de chacun, évitant les punitions et les prix, la mesquine compétition. Une place importante est accordée à la puériculture, à l'éducation sexuelle, définie selon les termes de l'époque comme la connaissance du fonctionnement physiologique de notre organisme, plus spécialement l'aspect eugénique et sexologique. À Barcelone, Mujeres Libres est notamment à l'origine de la création de la Casa de la Dona Treballadora et de la campagne en faveur de la réinsertion des prostituées dans les liberatorios de prostitution. La prostitution est fermement combattue. Mujeres Libres se veut un pilier important du mouvement libertaire espagnol. Mais en octobre 1938, la déception est grande quand le mouvement libertaire et la CNT refusent de considérer la Fédération Nationale des Mujeres Libres comme une de ses composantes spécifiques. Mujeres Libres regroupe à son apogée plus de 20 000 femmes. Elle s'est auto-dissoute dans les derniers mois de la République espagnole, alors que la déroute de l'armée républicaine ne fait plus de doute lors de la chute de la Catalogne, bastion de l'association. Entre 1936 et 1938, Mujeres Libres a publié 13 numéros d'un journal du même nom, Mujeres Libres. Voici donc, en chanson, à Las Mujeres Libres.

C'était donc à las mujeres libres, en référence aux mujeres libres, les femmes libres, durant la guerre d'Espagne. Cette chanson donne en quelque sorte le ton de notre émission du jour, puisque nous vous proposons de la consacrer aux femmes dans les luttes. Nous allons tout d'abord évoquer la grande grève des mineurs britanniques en 1984-1985. En 1984, la Commission nationale du charbon britannique, sous l'impulsion du gouvernement de Margaret Thatcher, décide de fermer les mines de charbon. 20 sites déficitaires dans un premier temps, puis d'autres progressivement. Les mineurs, avec leur syndicat, la National Union of Mine Workers, s'opposèrent à cette mise à mort brutale de leur secteur d'activité par une grève qui dura un an, de mars 1984 à mars 1985. La grève fut durement réprimée et aboutit à la défaite des mineurs. En une année, 11 000 mineurs grévistes furent arrêtés, 5 653 mineurs poursuivis en justice, 200 emprisonnés et près d'un millier licenciés. 6 sont morts sur les piquets de grève. La grève des mineurs britanniques a été le thème de chansons pour de nombreux groupes de musique. De même, de nombreux galas de solidarité ont été mis en place. Le plus grand événement de collecte de fonds fut le concert caritatif Pits and Perverts, Puits et Pervers, à l'initiative du groupe de soutien Lesbians and Gays Support the Miners, LGSM. Par ailleurs, un groupe de soutien important a également retenu l'attention, le groupe National Women Against Pit Closures, Femmes contre la fermeture des puits. Nous écoutons leur hymne Women of the Working Class, Femmes de la classe ouvrière. C'est ici une interprétation de Mal Finch, l'auteur de cet hymne.

C'était donc Women of the Working Class, femmes de la classe ouvrière, qui était en quelque sorte l'hymne des femmes contre la fermeture des puits. Cependant, concernant cette grande grève des mineurs britanniques en 1984-1985, une autre chanson montre que cette lutte a entraîné comme changement chez les femmes qui l'ont menée. Cette lutte. Celles et ceux qui ont déjà participé à des luttes puissantes, à des mouvements de grève importants, par exemple à des occupations d'usines, ils et elles savent que de tels mouvements collectifs transforment individuellement celles et ceux qui y participent. On n'est plus le même, on n'est plus la même quand on a mené un conflit avec d'autres camarades de lutte. C'est ce qu'évoque la chanson « No Going Back », un titre que l'on pourrait traduire par « Pas de retour en arrière ». « No Going Back » a été composé par la chanteuse folk Sandra Kerr pour le collectif des femmes du North Staffordshire et enregistré par celle-ci en 1989 pour collecter des fonds afin de faire face aux frais de justice des mineurs poursuivis. Cette chanson montre le changement que cette lutte a initié pour ces femmes en lutte, en elles et sur lequel elles ne reviendront pas, « No Going Back ». Elles ont tenu les piquets de grève avec les hommes et les ont accompagnés dans leur combat. Elles ont trouvé leur voie. Elles revendiquent des droits égaux, rappellent que leur place n'est pas à la cuisine et appellent les hommes à les soutenir dans leur combat pour plus de justice, de la même façon qu'elles l'ont fait pour eux. Elles soulignent également que si la vie est dure pour les travailleurs masculins, elle l'est encore plus pour les minorités.

pauvres, les plus âgés et les femmes. Chant de soutien aux grévistes poursuivis en justice, il est donc aussi, surtout, chant de revendication féministe et à ce titre s'adresse à tous, à toutes. Voici une traduction de quelques couplets. Depuis que la grève des mineurs est terminée, une nouvelle vie a commencé. Nous sommes des femmes changées par ce que nous avons vu et fait. Nous avons appris que le monde est divisé et nous avons fait notre choix. Nous avons peut-être perdu une bataille, mais nous avons trouvé une voie. La vie est dure quand vous êtes un travailleur. Elle est encore plus dure quand vous êtes noir. Elle est dure quand vous êtes vieux ou pauvre ou que vous vous faites virer. Elle est plus dure pour une femme quand elle tente de dire qu'elle ne pense pas que l'évier de la cuisine est l'endroit où elle doit rester. Certaines familles nient, d'autres comprennent que les droits des femmes sont égaux à ceux des hommes. Alors si tu veux m'appeler sœur, quand j'arrive sur le piquet de grève, il vaudrait mieux que tu sois là, frère, quand je me bats pour mes droits. Enfin, No Going Back se conclut sur l'idée d'une fraternité dans la lutte et d'un avenir plein d'espoir grâce à la lutte. Nous n'avons que des chaînes à perdre et le monde à gagner. C'est le dernier vers de la chanson. We have only chains to lose and all the world to win. Ce vers fait bien sûr référence aux propos de Karl Marx. Je cite « Les prolétaires n'ont rien à perdre que leurs chaînes. Ils ont un monde à gagner. Prolétaires de tous les pays, unissez-vous. » Fin de citation. On écoute donc No Going Back, interprété par Christine Moon.

Un autre domaine dans lequel les chansonniers évoquent les luttes de femmes, c'est la guerre. Montéhu est la vedette incontestable de la chanson sociale à la Belle Époque. Il compose et chante des centaines de chansons populaires. Dans ses chansons au style vif, entraînant, Montéhu s'oppose à la guerre, à l'exploitation capitaliste, à la prostitution, à la misère, à l'hypocrisie religieuse, mais aussi à l'impôt sur le salaire. En 1905, Montéhu causa un véritable scandale au sein de la société française de l'époque avec sa chanson « La grève des mères ». Dans cette chanson, il anticipe la Première Guerre mondiale et il dénonce la guerre qui vient en encourageant les mères à ne plus donner de fils à sacrifier aux bourreaux. Perçue comme une chanson abortive et comme une incitation à l'avortement, l'auteur fut condamné à 2 mois de prison. La chanson, elle, fut interdite d'exécution publique. Dans cette chanson, Montéhu est extrêmement révolté. Il est alors proche du journal La Guerre sociale, qui est à l'époque un hebdomadaire antimilitariiste qui rassemble des socialistes révolutionnaires et des anarchistes sur une ligne communiste libertaire. Notons néanmoins que dès qu'éclate la guerre de 14-18, il applaudit l'union sacrée et le patriotisme. Franc-maçon, membre du Parti socialiste SFIO, il obtient par ailleurs la Légion d'honneur en 1947. C'est ce qu'on peut appeler l'ironie de l'histoire. On va donc écouter La grève des mères. Les paroles sont de Montéhu, comme on l'a vu, et la musique est de Chantegrelais. Nous vous en proposons tout d'abord une première version, interprétée par Laurent Audemars.

retour à l'écoute de La Grève des Mères de Montéhu, une autre version par le groupe de rock alternative Les Amis de ta femme.

On va maintenant évoquer une autre lutte, une lutte victorieuse d'ailleurs, et une lutte de femmes. C'est la lutte des Pensardines, il y a quasiment 100 ans, en 1924. Les Pensardines, ce sont les têtes de sardines, en breton. Et ce sont donc les ouvrières des conserveries de Douarnenez, dans le Finistère, au début du XXe siècle. Des ouvrières qui ont une vie bien misérable. Elles sont donc en grève, en 1924-1925, une grève qui dure plus de 6 semaines, qui se conclut par une augmentation des salaires et qui fut un moment d'intense politisation pour plus de 3000 travailleuses. La chanson que nous allons écouter est écrite en 2005 par Claude Michel, autrice, interprète, compositrice, et composée par Jean-Pierre Dau.

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1: Nous poursuivons notre émission « La Révolution en chantant » sur Micro-Rebelle 99.6 le jeudi à 21h avec rediffusion le lendemain, vendredi à 10h. Nous venons d'écouter des chants révolutionnaires qui traitent des luttes des femmes au sein du mouvement ouvrier. Nous changeons maintenant de perspective en évoquant une femme dont l'action a fortement marqué les luttes révolutionnaires. Il s'agit bien sûr de Louise Michel. Louise Michel est institutrice, militante, anarchiste, écrivaine, poétesse, dessinatrice, pionnière du féminisme. Elle participe activement à la Commune de Paris en 1871, ce qui lui vaut la déportation en Nouvelle-Calédonie, d'où elle revient en 1880. Elle multiplie alors les réunions et les manifestations en faveur des prolétaires. Plusieurs fois emprisonnée, elle doit s'exiler à Londres. Elle a été la première à brandir le drapeau noir adopté par le mouvement libertaire. On va écouter trois chansons qui évoquent Louise Michel. La première est interprétée par Pauline Floury et Séverin Vallière. Il et elle chantent un poème écrit par Jules Jouy en 1889, autrement dit du vivant de Louise Michel. Jules Jouy est un goguetier, poète et chansonnier montmartrois de la deuxième moitié du XIXe siècle.
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deuxième chanson concernant Louise Michel, une chanson interprétée par la chorale Les Voix Rebelles. Les Voix Rebelles, c'est un groupe de chants militants, féministes et informels. Le groupe répète à la Maison des Femmes de Paris ou à celle de Montreuil et s'accompagne au piano ou à l'accordéon. La chanson qu'elles interprètent, Louise Michel, est un détournement de la chanson La Maktovtchina et se chante donc sur l'air des partisans. On peut noter, à l'écoute de la chanson, une évocation d'une autre militante de la Commune de Paris, Nathalie Lemel, ouvrière elle aussi déportée en Nouvelle-Calédonie à l'issue de la Commune de Paris.

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Voilà, cette émission La Révolution en chantant se termine sur Micro Rebelle 99.6. Nous vous donnons rendez-vous très vite pour découvrir d'autres titres et nous vous proposons de nous quitter avec la chanson Ma blonde. Un autre titre de cette chanson, c'est Au devant de la vie. À l'origine, c'est une chanson soviétique composée pour la bande originale du film Contre-plan en 1932. Elle connut un grand succès et devint un air populaire en Union soviétique. La chanson est composée par Dmitri Shostakovich et les paroles écrites par Boris Kornilov, qui sera par la suite exécuté en 1938 lors des Grandes Purges. Malgré la condamnation de son auteur, la chanson continue d'être diffusée régulièrement à la radio pendant les années qui suivent sa mort. Kornilov est finalement officiellement réhabilité le 5 janvier 1957. La chanson a par la suite connu un certain succès à l'étranger. En France, de nouvelles paroles sont écrites par Jeanne Perret en 1935 et la chanson est alors très populaire, par exemple dans les auberges de jeunesse. Elle devient un symbole du Front populaire il y a tout juste 90 ans. On écoute donc Ma blonde, interprétée par la chorale Mêle-toi du monde. Bonne continuation à toutes et tous. Bye bye.

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1: Bonjour à toutes, bonjour à tous. Vous êtes à l'écoute de Micro-Rebelle sur la 99.6 FM et vous écoutez La Tranche d'Actu, un programme d'actualité d'une heure, enregistré en direct à midi, puis rediffusé le même jour à 17h et le lendemain à 8h. Au programme de l'émission du jour, en ce jeudi en juin 2026, nous débuterons avec une revue de presse de l'actualité de ces derniers jours, suivie d'un reportage réalisé dimanche dernier au 99 bis de Wany pour aborder l'exposition en cours nommée « Remonter au jour ». Puis, on écoutera l'interview de Sophie Gigot qui nous parle de son dernier ouvrage « La solidarité n'est pas un crime », suivi d'un agenda local des événements à venir et bien évidemment un peu de musique. Et on débute par une revue de presse de l'actualité de ces derniers jours. Alors, on va d'abord aborder les questions européennes et notamment le pacte européen sur la migration qui a été dénoncé comme xénophobe par différentes associations mobilisées sur le sujet. Et c'est un article de Basta qui nous raconte les coulisses de ce pacte européen et les détails de ce qui nous attend. Donc c'est début juin, donc le Parlement européen et les États membres ont conclu un accord sur de nouvelles règles migratoires visant notamment la création de hubs de retour hors des frontières de l'Union européenne. Donc ce texte qui complète le pacte sur la migration et l'asile qui a été adopté en 2024 entre en vigueur ce vendredi 12 juin. Donc sur le plan politique, cette réforme cristallise de vives oppositions. L'eurodéputée écologiste française, donc Mélissa Camara, dénonce notamment un accord honteux, né d'une convergence entre la droite et l'extrême droite. Donc selon elle, le texte fragilise les droits fondamentaux en autorisant la détention de mineurs, en allongeant les durées de rétention jusqu'à 24 mois et en facilitant les interdictions d'entrée sur le territoire. Et l'un des points les plus controversés demeure l'externalisation des procédures vers des pays tiers, donc un modèle qui est inspiré des initiatives italiennes en Albanie, qui vise à déporter la gestion des flux migratoires hors du bloc européen. Et donc ces mesures sont également contestées, je le disais précédemment, par des organisations de défense des droits humains comme le GISTI ou la CIMAD. Donc ces associations pointent une grave régression et une technicité administrative masquant un objectif de tri et de refoulement massif. Donc les associations redoutent que des procédures expéditives ne conduisent, dans les faits, à un déni systématique du droit d'asile. On poursuit avec les questions environnementales et avec un chiffre qui marque. En 2025, les banques ont déboursé 900 milliards d'euros pour les énergies fossiles. Donc ces reporters qui nous racontent cette hausse des dépenses dans les énergies fossiles et l'investissement des banques à travers notamment un rapport publié par Reclaim Finance mais aussi 8 ONG. Donc ça s'inscrit dans un contexte d'urgence climatique où les 65 plus grandes banques mondiales continuent donc de soutenir massivement les énergies fossiles. Donc ce rapport Banking on Climate Chaos évalue donc les dépenses des établissements bancaires à 906 milliards de dollars en 2025, soit une augmentation de 8% par rapport à l'année précédente. Et donc ce chiffre révèle une tendance inquiétante. Plus de la moitié de ces financements sont destinés à des entreprises qui lancent de nouveaux projets d'exploitation pétrolière ou gazière, contredisant donc les objectifs internationaux de neutralité carbone. Les banques américaines dominent ce classement, porté par l'essor du gaz naturel liquéfié, avec notamment la banque JP Morgan en chef de file. La situation en France est contrastée. Globalement, les banques françaises ont réduit leur soutien à l'expansion des énergies fossiles, passant de 18 à 16 milliards d'euros en un an. Toutefois, cette tendance ne fait pas consensus. La Société Générale fait figure d'exception en augmentant nettement ses financements. Donc selon Reclaim Finance, la banque a accru son aide à la production pétrolière et gazière de 29% et s'impose en 2025 comme le premier soutien financier de Total Energy. A l'inverse, des banques comme BNP Paribas et le Crédit Agricole confirment une baisse continue de leurs engagements dans ces secteurs depuis 2021. On va parler maintenant d'élevage intensif avec les 50 ans de mépris de la loi sur la sensibilité des animaux. C'est ce que nous raconte Reporter. Parce que 50 ans, c'est 50 ans après la promulgation de l'article L214 du Code rural qui reconnaît l'animal comme un être sensible devant être placé dans des conditions compatibles avec ses impératifs biologiques. Et donc le bilan est assez sombre. Dans un rapport publié il y a quelques jours, c'était hier, le 10 juin, par l'association L214, donc qui porte le même nom que cette loi, dénonce une déconnexion totale entre le droit et la réalité des élevages intensifs en France. Donc le rapport souligne l'épuisement des organismes animaux génétiquement modifiés pour accroître la productivité. Donc les poulets atteignent aujourd'hui des poids records, tandis que les cadences de reproduction des lapines et des truies ont drastiquement augmenté. Ces conditions, marquées par l'enfermement et l'impossibilité de comportements naturels, génèrent des troubles graves tels que le cannibalisme ou l'agression, alors même que la loi impose le respect des besoins physiologiques de chaque espèce. Et alors que les autorités, à l'instar de la ministre Annie Genevard, défendent la conformité des élevages, les associations de défense des droits des animaux déplorent une absence criante de contrôle. Seulement 1% des sites sont inspectés chaque année. Donc la primauté des impératifs économiques sur le bien-être animal, couplée à une logique néolibérale de la compétitivité, transforme, donc selon les spécialistes, le concept de bien-être animal en une simple gestion technique de la souffrance. Donc L214 et de nombreux chercheurs et chercheuses appellent à une transformation du système. L'enjeu dépasse la simple réforme des pratiques, il interroge notre modèle de consommation globale, soutenu par une offre alimentaire saturée de produits animaux. Et face à ce constat d'échec législatif, l'association propose désormais 20 mesures pour engager une transition vers une alimentation végétale, répondant ainsi à une demande croissante des citoyens pour la fin de l'élevage industriel. Donc pour en savoir plus, je vous invite à aller sur le site de L214 où le rapport est présent, et notamment les 20 mesures proposées. Dernier article de cette revue de presse du jour, on reste sur les questions environnementales avec le Sénat qui vote la possibilité de dérogation environnementale pour des fins militaires. Donc c'était le mardi 9 juin que le Sénat a adopté donc l'actualisation de la loi de programmation militaire, donc pour 2024-2030, donc qui est marquée par une disposition particulièrement controversée, la création d'un état d'alerte de sécurité nationale. Ce nouveau régime d'exception autorise le gouvernement à s'affranchir, par décret, de certaines normes environnementales et d'urbanisme pour répondre à des impératifs de défense ou des menaces jugées graves et actuelles. Donc lors des débats, le groupe écologiste, notamment par la voix du sénateur Guillaume Gontard, a dénoncé le flou entourant la définition de ces menaces, alertant sur le risque de dérive autoritaire si le Parlement est tenu à l'écart du déclenchement de ce dispositif. Malgré les inquiétudes exprimées par plusieurs élus de gauche, la suppression de cet article n'a pas été retenue. Donc alors que le gouvernement prévoit de porter le budget des armées à 436 milliards d'euros d'ici à 2030, les sénateurs réclament une rallonge supplémentaire de 14 milliards d'euros, visant un effort financier à hauteur de 2,7% du PIB. Donc c'est une augmentation du budget qui interroge face aux difficultés rencontrées par de nombreux secteurs relevant de l'État. On peut penser à l'éducation nationale, l'environnement, la santé, la culture, ou, c'est dans le débat depuis quelques jours, quelques semaines, le secteur de la justice qui peine à suivre de nombreux dossiers et avec des difficultés financières importantes et des coupes budgétaires de ces dernières années. Voilà, ainsi se termine cette revue de presse. Avant de passer à la suite de cette émission, de cette tranche d'actu, je vous propose d'écouter un morceau de Costa et de Medine, un morceau intitulé « No Face, No Case ».

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1: Vous êtes de retour dans la tranche d'actu de Micro-rebelle sur la 99.6 FM et à l'instant c'était Costa et Medine avec le morceau No Face, No Case. Pour la suite de cette émission, on va écouter un reportage qui a été réalisé dimanche dernier, donc il y a quelques jours. C'était au 99 bis de Wany, dans la salle des douches, où une exposition est actuellement en cours et ce jusqu'au 6 décembre. C'est une exposition qui revient sur les risques au travail, les risques dans les mines, et donc qui est intitulée Remonter au jour. Depuis le 4 avril et ce jusqu'au 6 décembre 2026, le 99 bis de Wany, situé dans le Pas-de-Calais, accueille l'exposition « Remonter au jour ». Une exposition qui met en lumière les risques encourus par les travailleurs des mines et qui interroge sur la manière dont les mineurs vivaient avec la crainte de ne pouvoir remonter vivant de la mine. L'exposition réunit les œuvres de 11 artistes contemporains mêlant œuvres de palettes, photographies et images animées pour interpeller les visiteurs et visiteuses. Pour en savoir plus sur Remonter au jour, le dimanche 7 juin 2026, nous sommes allés à la rencontre de la commissaire de l'exposition, Sophie Huc, ainsi que de Philippe et Denis, deux visiteurs d'un jour qui reviennent sur leurs premières impressions. On écoute tout d'abord Sophie Huc, médiatrice du patrimoine au 99 bis de Wany. Elle nous en dit plus sur le contexte de création de cette exposition et sur le message qu'elle souhaitait faire passer à travers la sélection des œuvres.
2: Pour remonter au jour, en fait, on parle spécifiquement des dangers auxquels étaient confrontés les mineurs. En réalité, on pensait déjà en parler sur l'exposition de l'année dernière, donc Révéler l'impact, qui était une exposition sur l'impact de l'extraction minière au sens global. Dans cette expo de l'année dernière, on voulait parler vraiment de l'impact de l'extraction sur les paysages, sur les sols, les sous-sols, sur les hommes. Et en fait, on s'est rendu compte que tout ça n'allait pas rentrer dans une seule expo. Donc c'est un peu comme si on avait choisi de scinder l'exposition de l'année dernière en deux, avec un premier volet sur l'impact de l'extraction sur les paysages, les sols et les sous-sols. Et cette année, avec Remonter au jour, on a plutôt travaillé sur l'impact sur les hommes, en faisant un focus vraiment sur les dangers auxquels ils étaient confrontés quand ils étaient au fond, mais aussi la manière dont on a un peu répondu à ces dangers avec toute la mise en place de normes de sécurité, d'équipement, etc. Et avec le fait que, malgré tout ça, malgré tout ce qu'on a pu mettre en place, n'empêche qu'envoyer des hommes à plusieurs centaines de mètres sous la terre pour extraire du minerai, ça reste et ça restera toujours un métier dangereux.
1: Comment on représente justement la dangerosité du métier? Comment on le représente à travers des œuvres, que ce soit des photos, des illustrations, que ce soit des œuvres aussi construites, comment on peut le représenter?
2: Alors pour commencer, en fait, la conception un peu de l'exposition, avec les collègues, on est vraiment revenu à la base de se dire les dangers, qu'est-ce qui faisait peur aux mineurs? Donc très rapidement, on est arrivé sur les grisous, les incendies, les éboulements, accidents, catastrophes. Et en fait, c'est vraiment en tirant chacun de ces fils où on a pu ensuite arriver à des thématiques particulières, à des artistes peut-être qu'on avait croisé dans d'autres expos, des artistes que moi j'ai repéré par ailleurs, et donc vraiment en s'attachant à la fois simples, des artistes par exemple qui ont travaillé sur le feu, des artistes plutôt spécialistes de la monumentalité, des artistes qui travaillent plutôt sur de la sculpture de bouteilles de gaz, enfin voilà, des choses assez variées, d'autres plutôt sur les questions d'enfermement. C'est vraiment par cet angle thématique qu'on a choisi les artistes, et après soit on a accueilli des œuvres déjà existantes, soit pour certains, on a eu la chance de pouvoir faire des commandes pour des installations in situ, donc qui ont vraiment été construites pour la salle des douches, qui n'existeront plus après cette exposition, ou plus sous la même forme en tout cas.
1: Quand on rentre maintenant dans le 99 bis, on rentre avec une œuvre qui est assez monumentale. Je ne sais pas si vous pourriez la décrire, puis un peu nous dire aussi ce que ça signifie en fait.
2: Alors effectivement, la salle des douches, c'est une salle qui est assez particulière, hein, comme le lieu d'exposition. On est loin des salles de musée avec les murs blancs. Ici, on est vraiment dans un espace qui lui-même est monumental, très haut de plafond. Donc il fallait trouver une œuvre et des artistes qui ont cette habitude du monumental. Et donc on a fait appel à deux artistes, Camille Bello et François Potier, qui travaillent sur un bestiaire fantastique, souvent avec l'idée, enfin un peu la seule ligne de conduite qu'on leur a donnée au départ, c'est de se dire, la mine, le danger était partout. Comment est-ce qu'on pourrait illustrer tout ça? Et donc, ils ont créé cette espèce de créature mi-bestiole, mi-plante, on ne sait pas trop, qui serait un petit peu venue du fond des âges, qui donne l'impression qu'elle sort comme ça du carrelage de la salle des douches pour envahir tout l'espace avec ses multiples tentacules. Et c'est une créature qui est recouverte comme ça d'écailles faites de bois brûlé, qui peut avoir à la fois pour certains un côté inquiétant, pour d'autres un côté rassurant, le côté un peu cabane. Donc c'est vrai qu'on a des points de vue publics très différents. Et on a l'impression que cette créature chercherait à s'échapper vraiment de la salle des douches, sortir par les fenêtres en hauteur, venir nous happer aussi quand on passe trop près. Donc voilà, c'était vraiment l'idée comme ça d'une créature et d'un passé qui viendrait ressurgir, même des années après la fermeture du charbon, qui viendrait ressurgir et qui pourrait nous happer à tout moment en fait.
1: Et une seconde œuvre, moi, qui m'a un peu marqué en me baladant un peu ici, c'est ces écrans avec ces personnes là qui donnent un peu une impression d'enfermement. Je sais pas comment la décrire et comment décrire aussi le sentiment qu'on peut avoir en regardant ces différents écrans.
2: Alors, effectivement, il s'agit de l'œuvre de Nicolas Close Frames, qui est une série de 8 écrans qui donne l'impression d'être des boîtes, en fait, dans lesquelles des personnes qui ont été filmées donnent l'impression de pas vraiment se débattre, mais essayer de se mouvoir comme ça en espace contraint. Et c'est vraiment cette sensation-là que je trouvais qu'il faisait vraiment, en tout cas, un lien avec la mine, c'est de se dire que, bah voilà, la mine a forcé les mineurs à travailler dans des espaces très contraints, avec des positions de travail très inconfortables. Et c'est vraiment, l'œuvre fait vraiment penser à ça. Et au niveau du sentiment qu'elle procure, c'est vrai que l'artiste ne s'est pas contenté de filmer ces personnes dans les boîtes et de ensuite diffuser le film. C'est qu'il a choisi, avec les mouvements qui sont faits par ces personnes qu'il a filmées, il a choisi de fragmenter le mouvement, de le répéter, de le ralentir. Et ça donne un côté qui peut être un peu malaisant, en fait, quand on le regarde. Après, ça dépend des gens. Je dirais, pour le ressentir, c'est une œuvre, pour le coup, il faut vraiment venir la voir, y être confronté. C'est une œuvre qui est aussi assez monumentale. Et c'est vrai, tant par l'échange de regards entre les personnages qui sont filmés et le public, que ce côté, justement, fragmentation du mouvement, oui, il y a un côté, je pense, qui peut mettre mal à l'aise beaucoup de monde. C'était pas forcément le but d'être mal à l'aise. En tout cas, c'était vraiment de comprendre que nous, on a une grande liberté de mouvement. Je veux dire, là, aujourd'hui, on est ensemble, on peut se déplacer comme on veut, on peut étirer les bras, on peut lever les bras, on peut faire ce qu'on veut. Ben non, il faut se dire qu'encore aujourd'hui, il y a des mineurs qui travaillent dans des espaces extrêmement contraints, avec des conditions de travail qui sont effroyables. Et c'est vrai que de montrer, essayer de se mettre à la place de ces personnes et sentir son corps contraint, voilà, ça aussi, ça met mal à l'aise.
1: Et justement, ça, c'est cette question du risque dans la mine. Et on en parle aujourd'hui, en tout cas en France, ou en tout cas au 99 bis au passé. Mais c'est pas le passé partout. Parce qu'en fait, il y a d'autres pays où encore il y a des mines en activité, où il y a des personnes qui risquent encore leur vie. Justement, peut-être, cette exposition, c'est aussi à la fois faire un rappel au passé, mais aussi de parler du présent.
2: C'est vraiment quelque chose qu'on essaye de faire dans chacune des expos, c'est de dire qu'il y a toujours une résonance avec notre monde contemporain. C'est vrai, quand on discute avec les gens, on se rend compte que tous, hein, nous-mêmes, on a tendance à parler de la mine au passé, alors que non, au moment même où on parle, là, il y a des mineurs, parfois même très jeunes, qui sont en train de descendre dans des mines, dans des conditions effroyables, parfois des mines clandestines, donc dans lesquelles, autrement dit, s'il y a un accident, tout le monde s'en fiche, mais royalement. Donc c'est vrai que c'était quelque chose d'important pour nous. Il y a notamment la dernière salle d'exposition qui est plus une salle qu'on a conçue aussi comme une salle un peu mémorielle, où il y a des œuvres qui parlent justement de toutes ces catastrophes, de la mort aussi de tous ces mineurs, et auxquelles on a essayé de confronter les chiffres très contemporains des catastrophes minières, des 10, 15 plus grandes catastrophes qu'il va y avoir au fil du temps. Et c'était justement montrer qu'il y a un côté universel et intemporel à ce monde minier, à ces extractions et malheureusement du coup à ces catastrophes. Et donc oui, c'est pas fini. Et quelque part, on ne voulait pas qu'il y ait de côté moralisateur là-dedans, mais ça nous pose la question aussi du fonctionnement de nos mondes d'aujourd'hui, puisque tous ces minerais, ces métaux, ces terres rares qu'on va chercher, on en a cruellement besoin pour nos vies modernes. Mais voilà, il faut se dire que tout ce qu'on utilise, que ce soit nos voitures ou nos téléphones ou nos ordinateurs, pour les créer, y a quelqu'un à l'autre bout du monde qui est descendu dans une mine.
1: On entend maintenant Philippe, artiste plasticien issu du bassin minier, est venu découvrir cette exposition. Il partage au micro ses impressions et les œuvres qui l'ont marqué.
3: C'est une très belle expo, j'ai beaucoup aimé. Surtout les œuvres photographiques, en fait, là, sur le feu, les premières qu'on peut voir là. Et aussi l'œuvre vidéo qui est en haut, sur les 20 jours, 20 nuits, en fait, sur la catastrophe de Courrières. Que je connaissais la catastrophe de Courrières, mais je n'avais pas du tout cette notion que des personnes avaient été restées 20 nuits, en fait, enfin 20 jours, 20 nuits, dans les galeries pour ressortir par un autre puits, en fait. Donc c'est assez incroyable. Et voilà. Et après, l'endroit est aussi magnifique. Donc ça, enfin, je sais pas, il y a quelque chose quand même au niveau de la mémoire, de ce qu'on peut ressentir de fort. Enfin, aussi surtout ce patrimoine, ce travail des hommes que je trouve incroyable. Enfin, voilà.
4: Comment décrire ça, ce 20 jours, 20 nuits, l'œuvre? Comment la décrire?
3: C'est un peu particulier parce que c'est une œuvre vidéo, alors qui mélange finalement des repérages en fait des galeries, donc avec des nouveaux moyens en fait qu'on a actuellement pour pouvoir peut-être faire éviter qu'il y ait des effondrements ou en tout cas les prévenir, avec des témoignages aussi de personnes, donc ce que j'ai compris, hein, des témoignages qui avaient été récupérés des personnes, des survivants justement qui avaient pu sortir après 20 jours, 20 nuits. Et puis des images actuelles aussi du paysage en surface qui sont assez tristes finalement. Enfin, même si je viens du Nord, j'ai quand même beaucoup de paysages qui sont quand même assez tristes. Et donc voilà, tout ce mélange et des images 3D aussi finalement de ce qu'on peut avoir maintenant des galeries grâce avec les nouveaux moyens techniques. Et tout ça mélangé en fait, ça crée quelque chose de très... je sais pas, très, très calme et en même temps comme un voyage en fait. Ça nous emmène un peu dans ce voyage, alors sans dire que c'était dans ce travail de 20 jours, 20 nuits de ces personnes, des survivants, hein, mais quand même dans un voyage presque pour sortir de quelque chose, j'ai l'impression, enfin de sortir peut-être de quelque chose d'horrible quand même. Enfin, on ressent ça, je pense, ouais.
4: Et cette exposition, Remonter au jour, ça évoque vraiment la question du travail. Bon, le travail dans les mines à l'époque, mais ça pose aussi des questions sur le travail aujourd'hui aussi, sur la question des risques au travail. Je ne sais pas si vous l'avez ressenti aussi comme ça, si vous pouvez aussi projeter peut-être aussi le travail aujourd'hui en lien avec la difficulté, la dangerosité du travail dans les mines.
3: Dans la salle noire, par exemple, où on voit qu'il y a encore eu des catastrophes comme ça, et pas plutôt récentes. Et on sait encore qu'il y a des mineurs partout dans le monde actuellement, alors même pour le charbon, mais après pour tout ce qu'on a besoin actuellement. Donc, tous ces nouveaux, ces nouvelles ressources, en fait. Et je pense que, il y a toujours le même danger, enfin, même si maintenant il y a des façons de prévenir qui sont peut-être différentes, mais je me dis, bon, selon les pays et selon les propriétaires de ces mines et les droits de l'homme, enfin, je pense qu'on a encore quand même des endroits où c'est horrible, quoi, tout simplement, et qu'il y a des catastrophes, on n'est même pas au courant, je pense. Donc,
1: Nous sommes toujours dans la salle des douches du 99 bis de Wany et tendons dorénavant notre micro à Denis, issu de l'agglomération lilloise et qui découvrait ce lieu et cette exposition Remontée au jour. Il nous en dit plus sur ce qu'il retient de cette exposition.
5: Ce que j'en retiens d'abord, c'est le mélange de culture contemporaine et puis d'histoire industrielle. Donc ça, je trouve ça vraiment très intéressant. Et puis le lieu architectural également.
4: Est-ce qu'il y a une œuvre en particulier qui vous a un peu marqué ?
5: Oui, justement, celle dont on vient de parler, c'est une compilation de boîtes où il y a des écrans vidéo où des gens sont enfermés dedans avec des mouvements très saccadés, en couleur.
4: Là, Remonter au jour, donc c'est une exposition qui parle des risques dans la mine, dans les mines. Et qu'est-ce que ça vous évoque peut-être avec aujourd'hui, la question des risques au travail? Est-ce que c'est quelque chose qu'on peut un peu transposer ou qu'on peut laisser justement à ce qui se déroulait dans les mines auparavant?
5: Je dirais, moi, je connais pas forcément très bien les risques à la mine, mais bon, évidemment, les coups de grisou, etc., la difficulté physique du travail, ça on connaît. Est-ce qu'on a l'équivalent aujourd'hui? Alors, ce serait peut-être moins des risques physiques, mais plutôt des risques psychologiques.
1: Vous venez d'entendre un reportage réalisé le dimanche 16 juin 2026 au 99 bis de Wany, situé dans le Pas-de-Calais, entre Lille et Lens. Ce reportage portait sur l'exposition en cours, Remontée au jour, et vous a permis d'entendre successivement Sophie Huc, médiatrice du patrimoine et commissaire de l'exposition, ainsi que Philippe et Denis, deux visiteurs d'un jour. Cette exposition est accessible jusqu'au 6 décembre 2026 et est ouverte en libre accès au public du mercredi au dimanche de 14h à 18h, tandis que des visites guidées gratuites sont organisées le samedi et le dimanche à 16h30. Ce reportage a été réalisé par Pierre pour Micro Rebelle.
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4: Et à la suite de donc, ce reportage réalisé dimanche dernier au 99 bis de Wani, on va faire une seconde pause musicale. On va écouter cette fois TH et le titre Tic Tac.

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1: Vous venez d'écouter Tic Tac par le rappeur TH sur Micro Rebelle 99.6 FM. Pour la suite de cette tranche d'actu, on va écouter une interview réalisée il y a quelques semaines avec Sophie Djigo, donc qui est philosophe de terrain et autrice, et nous la recevions en plateau pour aborder avec elle son dernier ouvrage, La solidarité n'est pas un crime. Nous recevons aujourd'hui Sophie Djigo, philosophe de terrain et notamment fondatrice du collectif Migraction 59. Et donc il y a quelques semaines, elle a publié aux éditions textuelles un essai mêlant philosophie, histoire, sociologie, percutant, intitulé « La solidarité n'est pas un crime ». Partant de son expérience auprès des personnes exilées, notamment de la frontière franco-britannique, mais aussi des personnes vivant dans les quartiers populaires, Sophie Djigo analyse le processus de criminalisation de l'aide humanitaire et citoyenne. Et donc à une époque où l'hostilité semble parfois devenir un acte de dissidence, Sophie Djigo interroge le sens profond de nos valeurs démocratiques et de ce que recouvre le terme de solidarité. Donc bonjour Sophie Djigo et merci d'être avec nous aujourd'hui.
2: Bonjour.
1: Alors pour commencer, je vous ai présenté comme une philosophe de terrain et donc avec un livre dans lequel vous vous appuyez sur des rencontres, sur des interviews, des personnes concernées, à la fois des collectifs citoyens mais aussi des personnes exilées, mais pas que. Et la question que je me pose, est-ce que c'est une spécificité de votre approche avec un éloignement peut-être des pratiques habituelles des philosophes?
2: Oui, bah d'abord, merci de m'inviter pour cette émission. Je suis très contente de pouvoir parler de ce livre qui est sorti, ça fera un mois demain. Et oui, effectivement, moi je fais ce qu'on appelle une philosophie de terrain. Il y a de la pluralité en philosophie. La philosophie de terrain, c'est une approche qui, pour ceux qui ne connaissent pas bien la philosophie de manière générale, travaille moins sur des corpus de textes et plus sur des faits, sur une documentation du réel. C'est-à-dire aller observer ce qui se passe dans un espace ou dans un milieu, aller faire des entretiens avec les personnes qui vivent des expériences que moi, en tant que philosophe, je ne vis pas, en particulier l'expérience de la migration ou ce que c'est que vivre en quartier populaire puisque je n'y vis pas. Donc aller solliciter l'expertise en fait des personnes qui ont ces expériences et ça reste quand même de la philosophie, c'est-à-dire une discipline ou un propos permet à la fois d'analyser cette réalité et aussi d'essayer de proposer une réflexion pour comprendre certains enjeux. Et sur la solidarité, je pense que là, la philosophie a vraiment quelque chose à apporter, parce que c'est un mot, on en rediscutera, qui est un peu utilisé à tort et à travers par beaucoup de gens. Et quand le mot est utilisé à travers, il est tout à fait dévoyé et ça crée énormément de confusion. Et là, la philosophie a un rôle à jouer pour dire... quand vous parlez de solidarité, par exemple, nationale, c'est pas vraiment de la solidarité, en fait. C'est autre chose. La solidarité, c'est pas ça. Donc, la philosophie, elle est aussi là pour expliquer quels sont les usages corrects et ce qui peut être pensé légitimement.
1: Ça, on va reparler de comment le mot est employé. Mais avant ça, peut-être le titre déjà de cet ouvrage, donc « La solidarité n'est pas un crime ». Moi, la question que je me pose, c'est est-ce que c'est plutôt un slogan militant? Une affirmation politique ou aussi une affirmation peut-être qui est juste aussi un rappel en fait légal de qu'est-ce que la solidarité comme vous l'entendez aussi vous.
2: Dans le livre, c'est d'abord et avant tout une thèse philosophique qui va être argumentée et qui peut avoir l'air d'enfoncer une porte ouverte, parce qu'on peut se dire, la solidarité, c'est formidable. J'ai jamais rencontré quelqu'un qui était contre la solidarité, qui trouvait que c'était pas bien. Sauf qu'en fait, on est dans un contexte où il y a de plus en plus de phénomène de criminalisation des solidarités, ce qui fait que

0: politique, médiatique sur certaines aides. On peut penser à Cédric Herrout, par exemple, un des plus connus, on va dire, médiatiquement. Et comment le droit en est venu justement à se saisir de ce genre de dossier, en fait ?
1: Oui, et c'est tout à fait paradoxal parce que historiquement, les solidarités se sont constituées grâce et à travers le droit. Et on hérite d'ailleurs des mouvements sociaux qui ont abouti à des instruments dans le droit qui ont permis de faire avancer les solidarités de façon très concrète, la sécurité sociale par exemple. Donc aujourd'hui, on assiste à un double phénomène simultané. D'un côté, on voit bien qu'il y a justement un démantèlement de ces droits qui ont créé de la solidarité. Quelqu'un qui analyse très bien ça, c'est le juriste Alain Supiot. Et en même temps, un retournement du droit contre des pratiques solidaires. Et quand je parle de criminalisation des solidarités, effectivement, je ne veux pas seulement dire, voilà, on peut entendre des discours médiatiques ou politiques qui condamnent ou qui blâment des formes d'entraide. Je parle vraiment d'une criminalisation aussi au sens pénal, c'est-à-dire des mises en procès de personnes auxquels sont reprochés des actes qu'on peut parfaitement qualifier et légitimement de solidaires. Et là, il y a quelque chose d'étrange, il y a une perplexité, et c'est de cette perplexité que naît la réflexion philosophique, en fait.
0: Et justement, là, on tourne un peu autour de ce mot solidarité, et peut-être justement pour tenter de définir un peu comment on peut saisir la solidarité. Dans votre ouvrage, il y a deux manières un peu de distinguer. C'est d'un côté la solidarité qui va être plus cette côté institutionnel, en tout cas c'est le terme qui est employé, et de l'autre côté plutôt la solidarité horizontale, plutôt informelle. Et donc je ne sais pas comment vous, dans votre thèse, dans votre ouvrage, vous pourriez présenter en fait à la fois ces différentes formes de solidarité, mais aussi la solidarité comme on pourrait l'entendre dans les contextes justement d'aide, d'accompagnement justement des personnes qui sont dans la galère, quoi, tout simplement.
1: Oui, alors cette distinction, elle vient moins d'un travail vraiment conceptuel de définition que de l'observation de comment s'organisent les formes concrètes de solidarité. Et bien sûr qu'une partie d'entre elles, c'est de la solidarité institutionnelle. Et sur le fond, c'est pas quelque chose de mauvais. C'est-à-dire que c'est très bien qu'il y ait des politiques publiques de solidarité. La difficulté, c'est qu'à partir du moment où il y a institutionnalisation, on va avoir des formes très verticales de solidarité, très asymétriques, c'est-à-dire avec des personnes qui aident, qui sont d'ailleurs des professionnels de l'aide, et des bénéficiaires qui sont aidés, et qui peuvent très mal vivre cette manière d'être aidés, parce qu'elles ne sont pas consultées, parce que ça ne répond pas forcément à leurs besoins tels qu'elles les auraient réfléchis. C'est un peu une solidarité qui est pensée sans les personnes concernées par la solidarité elle-même.
0: Sans forcément les personnes concernées, mais aussi avec des droits, des devoirs et des contraintes aussi qui vont derrière.
1: Exactement, c'est-à-dire que ce n'est pas une solidarité inconditionnée, elle a entre guillemets un coût. Donc il faut répondre à des conditions, c'est très contraignant, et beaucoup de personnes bénéficiaires peuvent avoir le sentiment d'être soumis à beaucoup d'injonctions et de devoirs, plus que d'accéder à des droits sociaux, etc. Alors qu'à côté de ça, il y a des formes plus spontanées ou même quand elles sont organisées, plus horizontales de solidarité au sein de groupes. Ça peut être des solidarités de proximité, vraiment de voisinage, des collectifs qui se créent, en particulier dans des contextes de répression ou des contextes où l'entraide devient la condition de la survie. Et moi, ce que j'ai pu observer dans des terrains très différents, c'est-à-dire aussi bien de l'entraide en quartier populaire que des formes de solidarité de personnes en situation de migration très très démunies en zone frontière, ben c'est la mutualisation des ressources, la discussion qui permet à ces formes de fonctionner un peu en surgissant de nulle part, comme ça, face à une situation compliquée, et comment ça se déploie avec, encore une fois, l'accord ou la participation de toutes les personnes impliquées. Ça, c'est des phénomènes qui m'ont beaucoup intéressée.
0: Et justement, peut-être pour donner quelques exemples, moi je reprends par exemple, on a pu les recevoir à plusieurs reprises, hein, c'est HRO, donc Human Rights Observers par exemple, mais aussi Utopia 56, donc qui intervient à la frontière franco-britannique, où justement, il relayait en fait certaines problématiques, notamment c'est des contrôles arbitraires, c'est des contrôles arbitraire à répétition, ça va être aussi des moments où justement en fait il y aura des formes d'intimidation, à des moments où en fait il y aura soit des distributions de nourriture, soit des observations d'expulsion d'un espace de vie par exemple. Je sais pas s'il y a quelques exemples que vous pourriez donner pour expliquer en quoi la solidarité finalement elle est réprimée et de quelle manière, quelle forme en fait ça peut prendre, quoi, au quotidien.
1: Déjà, ce qui est intéressant, c'est qu'on voit bien qu'il n'y a pas des actes

0: qui, en eux-mêmes, auraient une valeur de solidarité ou non. Ça dépend à qui les actes s'adressent, ça dépend du contexte. Et je vais donner deux exemples très différents. Vous avez évoqué Utopia. Quand Utopia va venir distribuer des tentes ou essayer d'organiser l'accueil de jeunes mineurs qui sont en parcours migratoire à Calais ou sur la métropole lilloise ou à Paris, etc., ils se distinguent des associations qui font de l'humanitaire et qui vont aussi distribuer des tentes, de la nourriture, etc. Mais elles ne le font pas de la même façon. L'humanitaire, traditionnellement, se distingue de la solidarité parce qu'il y a une collaboration avec les pouvoirs, et en particulier, c'est ça qui est un peu étrange, avec les pouvoirs qui sont eux-mêmes responsables de la situation de détresse qui conduit les humanitaires à venir en aide aux personnes vulnérables. Avec Utopia ou HRO, on est dans une logique beaucoup plus critique de ces pouvoirs, dans une logique même de la contestation, qui a un coût, puisqu'évidemment ces associations ne vont pas être soutenues financièrement par les autorités, par la puissance publique, mais cette indépendance leur permet d'être vraiment dans la co-construction avec les personnes, d'être au plus près de leurs besoins, et pas d'être juste dans une logique distributive et un peu complice avec les institutions. Deuxième exemple, quand par exemple vous achetez un sac à dos à votre voisin, qui a plus de sac à dos, qui est un peu dans la précarité, etc. C'est considéré comme de la solidarité, c'est légitime, etc. Mais si vous offrez un sac à dos, comme l'a fait une jeune femme en Belgique il y a quelques années, à un migrant sans papier, eh bien d'un seul coup, ça devient une association de malfaiteurs et vous vous retrouvez sur les bancs du tribunal accusé de rien moins que de traite d'êtres humains. Et donc on voit bien que là, c'est pas l'acte en lui-même. C'est à qui l'acte s'adresse. Et ça, ça pose quand même des problèmes. Parce que si la condition de la solidarité, c'est qu'elle s'adresse, en gros, pour être un peu caricaturale, à des personnes blanches, citoyennes européennes, etc., et non pas à des personnes extra-européennes ou qui auraient un statut différent de sans-papiers, qui seraient racisées, voilà. Là, on voit qu'il y a un dévoiement de la solidarité qui passe en fait par ces outils de criminalisation.
1: J'aimerais bien revenir aussi sur votre travail, notamment d'enquête, et se comprendre un peu les différents terrains de recherche. Il y a Roubaix, il y a la Belgique, donc il y a aussi la question de la frontière franco-britannique. Et moi, j'ai envie de savoir, c'est qu'est-ce qui vous amène à travailler sur ces territoires-là, et qu'est-ce que ces différents territoires nous disent, peut-être de manière un peu différente, justement sur les solidarités et là où les formes de répression qui peuvent se jouer.
0: Oui, alors c'est vrai que mon terrain le plus important que j'ai démarré il y a une dizaine d'années, c'est la frontière franco-britannique. Et donc, un terrain, c'est vraiment un objet complexe parce que c'est constitué par des interactions, par des rapports de force et de pouvoir entre des institutions, des personnes. En l'occurrence, ça peut être des migrants, des citoyens, des bénévoles, des humanitaires, des policiers. Enfin voilà, il y a vraiment une grande diversité. Donc tout ça crée quelque chose d'assez épais qu'il faut ensuite analyser. Et c'est vrai que j'avais pas mal travaillé sur la répression aux frontières, les effets des politiques migratoires sur ceux qui les vivent. Et il y avait quand même une continuité quand j'ai commencé à faire un terrain en quartier populaire. Continuité parce que ce qui m'a intéressé, c'est que les quartiers populaires sont aussi politiquement l'objet d'une gestion coloniale. Donc c'était un peu cette colonialité en fait qui traversait, qui était le fil conducteur, sachant que les quartiers populaires de Roubaix où j'ai fait du terrain pendant 6-7 ans sont des quartiers où beaucoup de personnes ont des descendants qui viennent des anciennes colonies, en particulier du Maghreb, de l'Algérie, donc avec une histoire très tendue où on va retrouver là encore des rapports de pouvoir. Et donc je trouvais ça intéressant. Et la Belgique, le terrain là était très différent puisque la Belgique, j'avais entendu parler de ce qu'on a appelé en 2018 le procès de la solidarité, un peu comme un écho à ce qu'on a pu appeler aussi en France, vous le disiez tout à l'heure, le délit de solidarité qui techniquement d'ailleurs n'existe pas. En fait, c'est une expression forgée par des militants solidaires, notamment du Justi, pour critiquer le fait que on puisse réprimer ou faire pression sur des personnes alors que elles font tout simplement preuve de solidarité et donc ça devrait être parfaitement légitime. Et en fait, effectivement, il y a des personnes en Belgique en 2018 qui ont été mises en procès, accusées de trafic d'êtres humains parce que ces personnes ont accueilli des migrants sans papier et les personnes accueillies elles-mêmes, les personnes en situation de migration, ont aussi été inculpées pour le même chef d'accusation. Donc ça, c'était vraiment un objet intéressant, alors inquiétant aussi, bien sûr, mais intéressant à analyser. Et au final, au bout de 3 ans de procédure, toutes ces personnes ont été acquittées, mais elles ont quand même fait l'objet de ce que j'appelle la répression par acquittement. Parce que bien sûr, ça fait peur. Déjà, ça détruit beaucoup de choses pour la dizaine de personnes qui se sont retrouvées au cœur de ce procès, mais pour toutes les autres, bah, ça veut dire qu'on y réfléchit à deux fois avant d'avoir un acte solidaire. Et c'est précisément le but de ce genre de répression, de criminalisation, d'instrumentalisation, en tout cas d'un certain nombre d'outils législatifs et juridiques pour essayer de diminuer les pratiques solidaires alors qu'elles sont aujourd'hui plus que jamais nécessaires.
1: Et justement, moi je fais le lien de manière un peu étrange, mais avec les procédures Bayon, par exemple, où l'idée justement c'est d'empêcher des médias d'enquêter sur tel ou tel sujet. Là, j'ai l'impression que c'est un peu des procédures justement pour empêcher la solidarité de se poursuivre, ou en tout cas empêcher, ou en tout cas couper l'envie des personnes effectivement de s'investir dans des collectifs, ou en tout cas d'accueillir quelqu'un. Et je ne sais pas si ça c'est parmi les personnes que vous avez interrogées, est-ce que c'est des choses qui reviennent, des personnes qui justement ont subi un procès et qui se sont dit bon, en fait moi j'arrête parce que c'est trop de risques, c'est des procédures, c'est des frais d'avocat, c'est du temps perdu, et donc j'arrête en fait de mobiliser en fait pour les personnes en fait.
0: Alors, en général, les personnes qui font elles-mêmes l'objet de la répression, ça les renforce dans leur désir de solidarité. Parce que ces procédures, elles sont tellement révoltantes sur le plan moral. Et dans le cas du procès en Belgique, il y a tout un chapitre là-dessus dans le livre, donc je détaille beaucoup ce qui s'est passé, mais voilà, on voit bien qu'il y avait vraiment une pression très politique sur les personnes à ne pas contester la politique du gouvernement en place, à ne pas être dans une position critique de tout simplement de citoyens, de pouvoir exercer librement leur citoyenneté en restant dans les limites du droit. Donc ça a plutôt renforcé la conviction des personnes. En revanche, ça a plutôt des effets sur les personnes qui sont dans l'hésitation, qui se demandent si oui ou non elles vont entrer en solidarité, notamment avec des personnes sans papier. Et là, ça a des effets d'intimidation très clairs. Et d'ailleurs, ça a été très bien dit comme tel, notamment par les avocats qui ont défendu les personnes accusées dans ce procès. C'est que ce procès, c'était un procès pour l'exemple, très clairement, et ça participait. C'était un autre élément, finalement, de la politique de répression à l'égard de la migration, dans la mesure où, bien sûr, que les solidaires, à la fois, ils sont dans une position critique et ils limitent aussi les effets de violence de ces politiques extrêmement répressives. Nous, quand on a monté le collectif Migration 59, qui fait de l'hébergement citoyen pour les personnes en situation de migration qui sont bloquées à la frontière à Calais, et ce collectif, il existe dans toute la région Nord-Pas-de-Calais, région des Hauts-de-France, une des premières questions que les gens nous posaient par rapport à l'accueil citoyen, c'était « Est-ce que c'est légal ?» Et c'était pas par besoin de connaissances théoriques du droit qui posait cette question, c'était par peur. C'est-à-dire, est-ce que c'est légal ? Parce qu'on n'a pas envie de se mettre du mauvais côté du droit et de faire l'objet d'une répression. Donc, c'est quand même quelque chose d'important. Jusqu'à présent, accueillir des personnes migrantes, c'est légal, effectivement. C'est légal, c'est très bien inscrit dans le droit. Mais pour autant, ces procès, ou le procès de Cédric Héroux, par exemple, que vous évoquiez, ils ont un impact médiatique très fort. Et ils participent de la construction de cette peur. Et ça fait partie des outils pour détricoter la solidarité. Et moi, je suis toujours très impressionnée par le désir de solidarité des gens. C'est-à-dire que malgré tout, malgré ces procédés d'intimidation, je rencontre énormément de gens partout en France qui me disent « Mais moi, j'ai envie de faire quelque chose. J'ai envie d'être solidaire des personnes migrantes ou des personnes dans ma rue, du peuple de Palestine depuis le 7 octobre. Voilà, » les personnes ont envie d'agir. Il y a vraiment un élan de solidarité et je crois que ça parle beaucoup aux gens.
1: Et justement, peut-être pour les personnes qui hésitent, qui se posent des questions, peut-être vous pouvez rappeler un peu le cadre légal, l'hébergement. de personnes en difficulté, c'est légal. Distribution de nourriture ou autre, c'est quoi le cadre légal qui pourrait peut-être aider les personnes qui hésitent à s'engager dans une démarche telle que celle-ci ?
0: Alors, on a le droit d'aider des personnes sans papier pour tout ce qui est hébergement, nourriture, leur donner des médicaments, les transporter aussi dans les limites du territoire. Ce qu'on n'a pas le droit de faire, c'est de les emmener pour passer une frontière. Ça, c'est effectivement illégal, mais à l'intérieur du territoire français, on peut effectivement être dans une forme d'aide ou d'entraide au nom de ce qu'on appelle dans le droit les motifs humanitaires, en fait. C'est-à-dire, si ces personnes vivent dans des conditions indignes, et c'est effectivement le cas, d'ailleurs la défenseuse des droits, Claire Hédon, l'a très bien montré, Achero, que vous évoquiez aussi, eh bien, on est légitime à le faire. Il n'y a aucun problème là-dessus. Après, ce qui est intéressant, c'est qu'il y a aussi beaucoup d'associations qui peuvent faire le lien avec les personnes qui sont en détresse et qui peuvent aider à la canalisation de l'élan de solidarité. Après, moi, ce qui m'a intéressée, c'est des situations tout à fait étonnantes. C'est par exemple quand un arrêté municipal est pris à Calais qui interdit une distribution de nourriture et d'eau dans le centre-ville. C'est inédit, en fait.
1: Ou à l'époque, le fait d'empêcher l'accès aux douches pour des personnes exilées dans les anciens locaux du Secours catholique, il me semble, par exemple, avec des postes d'un camion, de parpaing, je me souviens plus à l'époque, pour empêcher les gens d'accéder à un espace d'aide.
0: Exactement, ou d'enrochement auxquels les associations à Calais sont très souvent confrontées, qui fait qu'elles peuvent plus stationner pour faire les actions de distribution, etc. Donc, quand des bénévoles qui viennent donner un petit déjeuner à des personnes qui sont dans le dénuement se retrouvent verbalisés dans les rues de Calais, là effectivement il y a un problème. Et alors bien sûr, ces arrêtés, ils finissent par être cassés en justice,
1: mais ça prend du temps.
0: Et donc, en attendant, ça fait beaucoup de mal. Et là, je pense qu'il faut vraiment réfléchir collectivement à ces faits-là, quoi.
1: Et peut-être parce que c'est aussi un des enjeux qui est soulevé par l'ouvrage, c'est aussi le lien entre à la fois la répression des solidarités, la question du déni aussi de solidarité. C'est aussi le lien avec la démocratie et en quoi finalement ce qui est abordé ici, cette manière dont les plus vulnérables sont considérés, sont traités, en quoi c'est une forme de miroir aussi de l'état de notre démocratie. Comment on pourrait analyser finalement à travers ce prisme l'état de notre démocratie, de notre société en fait?
0: Alors, sur la question de la démocratie, je pense que la vraie force de la solidarité, moi, c'est ce que j'essaye de montrer dans le livre et d'argumenter, c'est que le sens de la solidarité, le sens authentique, si je puis dire, et j'assume complètement une position normative parce que la philosophie nous explique aussi ce qu'est le sens authentique des mots, c'est une forme de lien social et d'entraide universelle. Et donc, sans condition de classe sociale, ni de race, ni de genre, etc. Et je pense qu'aujourd'hui, on a affaire à des logiques néolibérales qui sont très puissantes, et aussi à la montée non moins puissante de logiques qui sont plutôt nationalistes, voire clairement néofascistes en Union européenne. Et ces logiques, elles ont en commun de vouloir poser une clôture à la solidarité. De dire on peut être solidaire, mais que avec les personnes qui partagent la même nationalité que nous. C'est l'idée de solidarité nationale. Que avec les personnes d'origine européenne, une sorte de solidarité ethnique, quoi, ethno-civilisationnelle. Ou on va être solidaire, mais qu'entre habitants du 8e arrondissement de Paris. On va s'entraider, ton fils a besoin d'un stage, ah ben justement, chez nous, voilà, le piston, etc. Et là, on ne parle pas, par exemple, de communautarisme, on ne parle pas de sectarisme, ce sont pourtant des mécanismes d'entraide, mais qui sont internes et limités à une classe. Moi, j'appelle à défrontiériser la solidarité, parce que sinon, on se retrouve avec des sociétés complètement morcelées, où il y a des mécanismes de collusion d'intérêts, de coterie, de caste finalement, qui sont exactement le contraire de la visée ou de l'horizon d'une démocratie où il s'agit de se partager le pouvoir, l'exercice de la citoyenneté, et donc aussi de se partager les ressources. L'un ne va pas sans l'autre. Et cette idée de partage, de mutualité, de réciprocité et surtout d'universalité, c'est-à-dire aucune exclusion, c'est vraiment le sens profond de la solidarité. Donc je vois pas comment il peut y avoir de démocratie avec des solidarités qui seraient clôturées par les différentes clôtures qu'on vient d'évoquer.
1: Et peut-être pour une toute dernière question, sur la question un peu de la portée de votre travail, à la fois sur les objectifs que vous avez construits à travers cet ouvrage, en tant que philosophe de terrain, c'est quoi l'objectif ? C'est d'informer, d'alerter, peut-être aussi donner des arguments pour justifier en fait la solidarité que portent des citoyens, des citoyennes, des collectifs, des associations, en tout cas toute personne de bonne volonté qui souhaite justement aider des sans-papiers, des exilés ou autres.
0: Oui, je n'ai pas écrit pour ce texte un texte purement académique qui s'adresserait à des universitaires. C'est vraiment un ouvrage qui est assez court, qui voudrait être un outil pour les personnes qui sont animées par un désir de solidarité. Et ça leur permet d'être très au clair sur quelles sont les formes de solidarité, qu'est-ce qui n'en relève pas, donc de lever la confusion, d'être très au clair et d'avoir des outils, mais aussi des arguments pour pouvoir défendre leurs pratiques solidaires, pour pouvoir les construire et les construire sans craindre d'être menacés par de la répression.
1: Merci beaucoup.
0: Avec plaisir.
1: Je ne sais pas si vous voulez ajouter quelque chose.
0: Inviter tout le monde à renforcer son élan solidaire.
1: Pour rappel, donc, Sophie Djigo, vous êtes philosophe de terrain et notamment fondatrice du collectif Migration 59. Donc, il y a quelques semaines, vous avez publié donc, aux éditions textuelles un essai mêlant philosophie, histoire, sociologie, donc intitulé « La solidarité n'est pas un crime ». Et donc, partant de votre expérience auprès des personnes exilées, notamment à la frontière franco-britannique, mais aussi des personnes vivant dans les quartiers populaires, vous analysez le processus de criminalisation de l'aide humanitaire et citoyenne. Donc, à une époque où l'hospitalité semble parfois devenir un acte de dissidence, cet ouvrage interroge le sens profond de nos valeurs démocratiques, de ce que recouvre le terme de solidarité, à l'heure des dévoiements de cette notion, de cette action.

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1: Et c'est avec cette interview de Sophie Gigot que se termine cette tranche d'actu. Pour rappel, sur l'antenne de Micro-Rebelle, vous pouvez écouter différentes tranches d'actu, donc du lundi au vendredi à 8h, à midi et à 17h, tandis que de 18h à 20h, différentes émissions thématiques sur des enjeux de société sont diffusées. Si vous avez une information à nous transmettre, une actualité, un événement, si vous souhaitez partager cette information, vous pouvez nous contacter via cette adresse redaction@micro-rebelle.fr. Si vous avez pris cette émission en cours de route, sur notre site micro-rebelle.fr, vous retrouverez au format podcast différentes interviews, reportages et émissions. Et on va se quitter en musique avec le morceau Radioman par le rappeur Runa. Bon après-midi à vous. Ciao, ciao.
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Ne bougez pas, on revient dans quelques secondes.

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1: Bonjour à toutes et tous, bonjour et bienvenue dans notre émission des nouvelles du monde sur Micro Rebelle 99.6, une émission diffusée chaque jeudi à 18h et rediffusée le dimanche à 19h. C'est Lucien au micro et aujourd'hui je vous propose un petit tour du monde au travers de lectures dans les médias. On va commencer par les États-Unis, dans le bras de fer qu'ils livrent à la Chine, notamment pour bloquer la progression chinoise dans le domaine de l'intelligence artificielle. Nous feuilletons le monde diplomatique du mois de juin et l'article d'Evgeny Morozov, un article titré « Face à la Chine, l'Amérique a un plan ». Ce plan, on peut l'énoncer simplement, les USA entendent contrôler quelles entreprises, quels pays peuvent disposer de quelles technologies, de quels matériaux, de quelles ressources. Voici un premier extrait de cet article d'Evgeny Morozov.
2: Face à la Chine, l'Amérique a un plan. Par Evgeny Morozov, Le Monde diplomatique, juin 2026, lu par Thibaut Delavigne.
3: L'histoire commence en 2016-2017 lorsqu'une petite coterie de faucons obsédés par la Chine, au premier rang desquels M. Peter Thiel, seul acteur de la Silicon Valley à soutenir M. Trump à l'époque, décrète que les États-Unis doivent à tout prix bloquer la progression de Pékin dans les technologies mobiles, la 5G et les puces. L'interdiction de Huawei en 2019 tient lieu de banc d'essai. L'alternance politique n'y change rien. Au contraire, M. Joseph Biden perfectionne le processus en créant des strates administratives sophistiquées qui déterminent quel pays peut acquérir quelle technologie américaine. Son administration étend les restrictions d'exportation au-delà des puces elles-mêmes pour englober les machines permettant de les graver, les logiciels d'automatisation de la conception électronique, les mémoires avancées, les biotechnologies, les infrastructures d'informatique quantique et bien d'autres choses. Devenue une sorte de denrée de base dont aucun pays n'estime pouvoir se passer, l'IA exacerbe les enjeux, et les États-Unis ont le doigt sur l'interrupteur. Le second mandat de M. Trump consolide cet héritage bipartisan en centralisant les opérations. Assis sur une montagne de cash qu'il dépense peu ou prou à sa guise, le Pentagone pilote désormais la planification. Son budget gargantuesque lui pose surtout des problèmes de personnel. Dénicher des gens capables de prendre des décisions à 9 chiffres et plus à l'aise avec le déploiement de capitaux que de troupes. La tâche échoit de nos jours non pas à un service de ressources humaines relégué au sous-sol, mais à des chasseurs de têtes qui facturent à l'heure et savent se montrer persuasifs. À en croire une offre de recrutement préparée par l'un d'eux et divulguée dans la presse, le Pentagone cherche à constituer une équipe de 30 personnes chargées d'investir jusqu'à 200 milliards de dollars d'argent public en 3 ans, plus proche du monde enchanté du capital risque tendance cocardière que de celui de la fonction publique. Les émoluments promis vont de 300 000 dollars pour les salariés internes à 600 000 dollars pour ceux employés via des organisations vassales. On fait également miroiter aux postulants un accès inégalé à de hauts responsables de l'administration et à des réseaux de collecte de fonds incluant des fortunes royales, garanties de juteuses opportunités de sortie. Cette prose aguicheuse est rédigée pour le compte de l'Economic Defense Unit, l'EDU, une agence créée en avril au sein du Pentagone par le milliardaire Stephen Feinberg, secrétaire adjoint à la guerre et grand donateur de M. Trump devant l'Éternel. M. Feinberg a aussi cofondé la société d'investissement Cerberus Capital Management, qui gère 65 milliards de dollars d'actifs et a bâti son empire sur les ruines de fleurons industriels américains, comme le géant de l'automobile Chrysler ou l'armurier Remington, l'un des plus anciens du pays. L'EDU travaillera en tandem avec l'Office of Strategic Capital, OSC, un organisme de prêt né sous l'ère Biden, devenu entre les mains de M. Feinberg, un bureau d'investissement qui place les deniers publics dans les minéraux, les câbles sous-marins, les drones ou encore les satellites. Le premier gros contrat conclu par cette entité permet de mieux comprendre comment circule l'argent. Le fonds 1789 Capital, qui compte le fils aîné du président au nombre de ses associés, est entré au capital de Vulcan Elements 3 mois avant que l'entreprise ne bénéficie d'un prêt de 620 millions de dollars de l'OSC, le plus élevé de toute l'histoire de l'agence. L'exécution de l'accord a pu être accélérée grâce à une dispense d'études technico-économiques, conformément à un décret présidentiel de mars 2025 qui allège les conditions d'approbation pour les projets relatifs aux minéraux critiques. L'investissement est on ne peut plus stratégique, puisque Vulcan fabrique les aimants en terres rares dont le Pentagone a désespérément besoin pour fabriquer ses avions F-35, refroidir ses data centers d'IA et dont la Chine détient le quasi-monopole.
1: En pratique, pour assurer leur contrôle de toute la chaîne de production qui sous-tend l'IA, l'intelligence artificielle, les États-Unis jouent de la carotte et du bâton auprès de tous les pays concernés, à commencer par les pays qu'ils estiment être dans leur sphère d'influence. On écoute à ce sujet un deuxième extrait.
2: Face à la Chine, l'Amérique a un plan. Par Yevgeny Morozov, Le Monde diplomatique, juin 2026, lu par Thibaut Delavigne.
3: Toutefois, les États-Unis ne demandent pas à leurs alliés de se pâmer devant leur éthique, seulement de se mettre en conformité avec leur stratégie vis-à-vis de la Chine à tous les niveaux. Chaîne d'approvisionnement, exportation de puces, achat de minéraux, règlement sur les données, infrastructures énergétiques. La carotte bénéficiait de leur crédit bon marché, de leur cloud et de leur processeur graphique. Le bâton, perdre l'accès aux licences d'utilisation américaine. Jusqu'à présent, le projet n'a rencontré pratiquement aucune résistance. Fer de lance de cette politique, la coalition Pax Silica, annoncée par la Maison-Blanche le 12 décembre 2025, vise à sécuriser la chaîne d'approvisionnement de l'IA afin de réduire les dépendances coercitives. Aux 8 partenaires initiaux, Arabie Saoudite, Australie, Corée du Sud, États-Unis, Israël, Japon, Royaume-Uni et Singapour, se sont joints depuis les Émirats Arabes Unis, la Finlande, la Grèce, l'Inde, la Norvège, les Philippines, le Qatar et la Suède. Chaque nouveau signataire met en avant ses atouts. L'Inde promet que ses oligarques débloqueront 210 milliards de dollars pour construire des infrastructures nationales d'intelligence artificielle utilisant des plateformes américaines. La contradiction avec son appartenance au groupe des BRICS n'a fait tiquer personne. Les Émirats Arabes Unis apportent leur géant G42, rhabillé en Microsoft après s'être débarrassé de ses fâcheuses associations chinoises sous la pression de l'administration Biden. Le cas de la Malaisie, qui n'est pas membre de la coalition, sert d'avertissement. En mai 2025, la vice-ministre des Communications avait annoncé une stratégie nationale d'intelligence artificielle articulée autour des équipements Huawei. 24 heures plus tard, après un tweet de M. David Sachs, tsar américain de l'IA, elle rétro-pédalait. La Commission européenne a engagé des pourparlers pour rejoindre l'Alliance, nous apprend Bloomberg le 12 mai 2026. Présent lors du sommet inaugural, les Pays-Bas, dont le champion national, ASML, fournit en machines de lithographie tous les fabricants de microprocesseurs avancés du monde, ont poliment refusé de signer. Les États-Unis pensent cependant avoir trouvé la parade pour les faire plier. Le Multilateral Alignment of Technology Controls on Hardware Act, dit MATCH, projet de loi déposé début avril à la Chambre des représentants et soutenu par les deux parties, laisserait 150 jours aux pays alliés actifs dans l'industrie des puces pour aligner leurs contrôles d'exportation sur ceux de Washington, sous peine de mesures de rétorsion unilatérales. ASML, dont le PDG dénonce depuis longtemps les motivations plus économiques que sécuritaires de ces restrictions, est bien sûr dans la ligne de mire. Le gouvernement néerlandais a protesté.
1: Et puis, il y a les autres pays, les pays africains, les pays du Sud. Dans ce cas, c'est davantage le bâton que la carotte qui prime. Autrement dit, c'est le chantage qui devient la norme, comme nous pouvons l'entendre dans l'extrait qui suit.
2: Face à la Chine, l'Amérique a un plan. Par Yevgeny Morozov, Le Monde diplomatique, juin 2026, lu par Thibaut Delavigne.
3: Face aux pays du Sud, les Américains prennent moins de gants. Depuis le démantèlement de l'Agence des États-Unis pour le développement international, dans les premiers mois de 2025, l'aide étrangère passe par la Development Finance Corporation, DFC, et la Banque d'import-export des États-Unis, Exim Bank, ouvertement conçues comme des armes de guerre économique. Fin 2025, la Development Finance Corporation, dit DFC, a vu un relèvement de son plafond d'investissement à 205 milliards de dollars, plus du triple du niveau antérieur, et un renforcement de ses capacités en matière de prise de participation au capital. Lors d'un forum du Council on Foreign Relations en avril, son directeur, M. Benjamin Black, qui vient du capital investissement et n'a aucune expérience dans le secteur du développement, a décrit la mission de l'agence avec la poésie d'un agent de change, je le cite. Bâtir des écosystèmes économiques holistiques arrimés à nos marchés financiers, protéger des prises de contrôle ennemies et structurer de telle sorte qu'ils génèrent des rendements élevés pour le contribuable américain. Sous Trump 2, les prêts ouvrent des droits sur les résultats. Un exemple, en décembre 2025, la DFC a signé une créance de 553 millions de dollars à l'opérateur du corridor ferroviaire de Lobito. L'objectif, moderniser la section angolaise de cette ligne stratégique qui permet d'acheminer le cuivre et le cobalt congolais et à terme le cuivre zambien vers l'Atlantique et les chaînes d'approvisionnement américaines pour batteries et puces, les éloignant ainsi de la mainmise chinoise sur les exportations de minerais dans la région. Quand les prêts conditionnels ne suffisent pas, les États-Unis menacent de refermer l'armoire à pharmacie. Lancée en septembre 2025, l'America First Global Health Strategy oblige des dizaines de pays, en majorité africains, à transférer aux agences et laboratoires pharmaceutiques américains leurs données nationales de santé. Plus, dans le projet d'accord zambien, 25 années de séquençage génomique d'agents pathogènes, sous peine de voir couper le robinet des financements pour les traitements contre le sida et la tuberculose. Un mémo du département d'État obtenu par le New York Times révèle le type de chantage devenu la norme. La Zambie se voit offrir 1 milliard de dollars d'aide à la santé sur 5 ans, à peine la moitié de ce qu'elle recevait jusqu'en 2025, à condition de signer une convention séparée ouvrant aux États-Unis l'accès à son cuivre, son cobalt et son lithium. Au Kenya, l'accord déjà conclu a été suspendu le temps que la haute cour statue sur sa constitutionnalité. Et lorsque le Zimbabwe a décidé de se retirer d'un arrangement à 367 millions de dollars, Washington a immédiatement annoncé la suppression progressive de son aide humanitaire à ce pays. Le piège le plus redoutable pour le Sud reste cependant la fausse promesse de l'IA souveraine qu'on lui offre en guise de consolation. Investir dans les technologies américaines veut dire importer chez soi les data centers, les puces, les modèles et les programmes, puis prétendre qu'ils représentent une capacité nationale, ce qui n'est évidemment pas le cas. Les puces peuvent être désactivées, les modèles sont des boîtes noires que la protection du secret commercial interdit d'ouvrir, et faute d'être intégrés à une vision industrielle plus globale, les data centers deviennent des appendices extractifs qui produisent surtout des moyens d'influence supplémentaires pour Washington. Le scénario développementaliste classique des années 70 et 1980, qui voyait un pays commencer par les pièces détachées automobiles avant de passer à la fabrication de voitures complètes, puis de véhicules électriques, n'a pas d'équivalent évident dans le domaine de l'IA.
1: Bien sûr, Evgeny Morozov ne manque pas de souligner que ce plan américain n'est ni plus ni moins que du pillage légal pour une bonne moitié de la planète. Tout cela rappelle un autre empire, l'Empire britannique au XVIIIe siècle, au temps de la Compagnie des Indes orientales, pilotée par l'État, comme aujourd'hui l'État américain, les États-Unis, pilote la stratégie IA. La comparaison peut se prolonger concernant l'assujettissement des pays. À l'époque de l'Empire britannique, il s'agissait de pays colonisés, tels les Indes. Aujourd'hui, il n'est plus question de parler de colonies. Pour autant, derrière l'IA mise en œuvre par l'État américain et ses multinationales, il y a le cuivre et le cobalt congolais, il y a les séquences génomiques livrées par les cliniques zambiennes en échange de traitements antituberculeux qui n'arriveront peut-être jamais, il y a les aquifères vidés pour refroidir des data centers. Et Evgeny Morozov conclut « Tout cela n'est pas visible aujourd'hui. À Londres, la famine de 1770 au Bengale ne l'était pas non plus. Un défaut d'architecture, sans doute. »
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1: Pause musicale maintenant. Fin mai dernier, le 25 mai 2026 exactement, le saxophoniste et compositeur américain de jazz Sonny Rollins est décédé. Je vous propose d'écouter une de ses plus fameuses compositions. Il s'agit de Saint Thomas. C'est probablement le morceau le plus connu du répertoire de Sonny Rollins. Cette mélodie est considérée comme un standard de jazz et a été enregistrée par des dizaines d'artistes. Le titre Saint Thomas fait référence à l'île Saint Thomas qui fait partie des îles Vierges des États-Unis.

0: On poursuit notre émission des Nouvelles du Monde sur Microrebelle 99.6, une émission diffusée chaque jeudi à 18h et rediffusée le dimanche à 19h. C'était donc Saint Thomas par Sonny Rollins qui est décédé ce 25 mai 2026. On vient d'évoquer la course pour l'IA entre les États-Unis et la Chine. Et je vous propose de rester en Chine. Il n'est plus question d'IA, il est question d'extraction, et plus précisément d'extraction de charbon, une réalité qui peut nous parler ici dans le bassin minier. Nous lisons un article du journal La Croix, un article qui est directement tiré d'une dépêche AFP, un article titré « En Chine, une paisible localité endeuillée par la pire catastrophe minière depuis 2009 ». On est à 500 km au sud-ouest de Pékin, dans la province de Shaanxi. Dans la mine de charbon de Liu Shenyu, un coup de grisou a fait au moins 82 morts sur les 287 mineurs qui se trouvaient au fond au moment de l'explosion. 128 autres ont par ailleurs été hospitalisés. La dépêche AFP, reprise par La Croix, précise « Les premières conclusions » indique que l'entreprise exploitant la mine a commis des violations graves selon les médias officiels. C'est malheureusement un scénario que l'on ne connaît que trop bien, à toutes les époques et sous toutes les latitudes. En 1974, à Liévin, ce sont 42 mineurs qui étaient victimes d'un coup de grisou. La fatalité a été invoquée. En Chine, un témoin rapporte, selon l'AFP, quand on travaille dans une mine de charbon, ce genre d'accident est inévitable. Dans tous les cas, ce sont les travailleurs, ici les mineurs, qui meurent au travail. D'autres regards, cependant, se tournent vers les dirigeants des sites miniers. C'est apparemment le cas en Chine, où sont évoquées des violations graves. D'autres, enfin, incriminent un système productif qui fait le choix de la productivité au détriment de la sécurité. C'était le cas à Liévin, en 1974, avec y compris la mise en œuvre d'un tribunal populaire pour juger, je cite, « les houillères assassins ». On continue à parcourir la presse. Nous ouvrons Alternatives économiques. C'est un article signé Aude Martin le 28 mai 2026, un article titré « La Cisjordanie, de plus en plus morcelé par les colonies israéliennes ». Comme souvent dans Alternatives économiques, l'article est illustré par plusieurs graphiques que je me propose de vous commenter. Le premier graphique dessine une carte de la Cisjordanie avec différentes taches de couleur pour marquer les zones bâties palestiniennes, les colonies israéliennes, les communautés pastorales et enfin les avant-postes des colons israéliens. Au final, cette carte de la Cisjordanie est un vrai puzzle, tant les colons israéliens y multiplient leurs avant-postes. Et la journaliste précise, ces implantations non officielles sont souvent la première étape avant qu'Israël ne légalise ces zones d'habitation pour en faire des colonies. Ces dernières restent évidemment illégales au regard du droit international, qui considère la Cisjordanie dans son ensemble comme un territoire palestinien occupé. Un deuxième graphique représente Jérusalem, avec Jérusalem-Ouest qui a été annexée par Israël en 1949, avec Jérusalem-Est qui a été colonisée par Israël en 1967 et annexée en 1980, avec en bleu les quartiers israéliens et les colonies israéliennes, et enfin en orange les quartiers palestiniens. Au final, ce qui saute aux yeux, ce sont les quartiers palestiniens de Jérusalem-Est, avec 300 000 habitantes et habitants, qui sont encerclés, pris en étau par Israël. Le troisième graphique est tout à fait intéressant et significatif. C'est un graphique de type diagramme bâton qui représente le nombre de créations d'avant-postes, c'est-à-dire de colonies non encore reconnues officiellement par l'État israélien en Cisjordanie. Quelques données issues de ce diagramme. Entre 1996 et 2005, chaque année, ce sont entre 0 et 22 colonies non officielles qui étaient reconnues par l'État israélien. Entre 2012 et 2022, on est dans le même ordre d'idées, voire même un peu moins. Chaque année, ce sont entre 3 et 18 colonies non officielles qui étaient reconnues par l'État israélien. Depuis 2023, et on peut faire le lien avec ce qui a succédé au 7 octobre, c'est l'emballement. En 2023, 32 colonies non officielles sont reconnues. En 2024, 62 colonies non officielles sont reconnues. Enfin, en 2025, ce sont 86 colonies non officielles qui sont reconnues. De là, Aude Martin peut conclure, l'implantation des colons en Cisjordanie atteint un rythme sans précédent. Le graphique suivant est en quelque sorte un corollaire du précédent. Il est question de l'évolution de la population de colons en Cisjordanie. Ce graphique est une simple courbe avec en abscisse les années et en ordonnée le nombre de colons en Cisjordanie. Ce graphique est une belle droite linéaire qui n'arrête pas de monter. En 1977, ce n'est pas si vieux que ça, il n'y avait pas de colons en Cisjordanie. En 1992, ils étaient 100 000. Les accords d'Oslo, d'Oslo II en 1995, n'ont pas freiné la progression avec 200 000 colons en 2000, 300 000 en 2010 et 400 000 en 2015. Aujourd'hui, ils sont plus de 500 000. Ce qui fait dire à Aude Martin, je cite, « Pour faciliter cette annexion rampante, Israël avance méthodiquement et a autorisé en février dernier l'achat de terres en zone C par les Juifs israéliens, jusque-là réservés aux Palestiniens, et mis fin au gel du cadastre foncier en vigueur depuis 1968. Conséquence, comme dans bien des cas, il n'y a pas moyen de prouver les titres de propriété, ces terres reviendront potentiellement à l'État israélien, ce qui pourrait représenter 58% de la zone C, craint Didier Billon, directeur adjoint de l'Institut de Relations Internationales et Stratégiques, l'IRIS. Le dernier graphique de cet article, de Aude Martin, dans Alternative économique, c'est une courbe qui montre le nombre d'attaques répertoriées, attaques des colons israéliens à l'encontre des Palestiniens, attaques leur ayant causé des dommages physiques ou à leur propriété. C'est aussi une belle courbe qui n'arrête pas de monter ces 10 dernières années, avec 100 attaques en 2016 et 1835 en 2025. Une progression vertigineuse donc, qui fait dire à Aude Martin, cette politique s'accompagne d'un regain de violence des colons à l'encontre des Palestiniens, avec des attaques physiques ou visant des maisons ainsi que des terres agricoles, et fait disparaître chaque jour un peu plus la possibilité de création d'un État palestinien. Pour museler toute contestation de sa politique nationaliste et raciste qui vise à l'instauration d'un grand Israël de la mer au Jourdain et dont la colonisation est un pilier central, le Parlement israélien a aussi adopté un texte très controversé. Entré en vigueur le 17 mai, il prévoit l'application de la peine de mort en cas d'acte terroriste ayant pour l'intention de nier l'existence de l'État d'Israël et vise de facto exclusivement des Palestiniens. Fin de citation. Toujours dans notre émission des Nouvelles du Monde sur Microrebelle 99.6, je vous propose de continuer à parler d'Israël au travers d'un nouvel article tiré du Monde diplomatique de ce mois de juin. C'est un article du journaliste Yossi Bartal, un article titré « Elnet, histoire d'un lobby pro-Israël en Europe ». On n'est donc pas directement en Palestine, on est en Europe. Cet article est par ailleurs ironiquement sous-titré « Toutes les ingérences ne viennent pas de Moscou ». Il est donc question d'ingérence israélienne en Europe avec la création en 2007 du lobby Elnet. Elnet signifie European Leadership Network. Elnet en Europe correspond à l'EPAC, le principal lobby pro-israélien à Washington. Voici un premier extrait de l'article présentant Elnet. «
1: Elnet, histoire d'un lobby pro-Israël en Europe, par Yossi Bartal, journaliste. Le Monde diplomatique, juin 2026, lu par Anne Langlais.
2: Importer en Europe les méthodes du grand frère américain, telle est la volonté qui a présidé à la création d'Elnet en 2007. L'EPAC est parvenue à faire du soutien à Israël une position politiquement payante et coûteuse à contrer, en finançant grassement des campagnes électorales et en imposant son point de vue dans les médias. Mais l'Europe, où la communauté juive est plus restreinte et où les candidats à des fonctions politiques sont moins tributaires des dons directs, n'était pas prête pour ce type de manœuvre. Elnet s'est donc attachée à courtiser des Européens fortunés en les encourageant à participer à des levées de fonds calquées sur celles de l'EPAC, tout en développant d'autres formes d'influence, comme l'organisation de voyages tout frais payés en Israël à l'intention des élus. L'organisation emploie actuellement plusieurs dizaines de salariés répartis entre ses 6 bureaux européens, Paris, Berlin, Bruxelles, Londres, Rome et Varsovie, son siège de Tel Aviv et sa succursale new-yorkaise, immatriculée sous le nom de Friends of Elnet. Son budget annuel, qui atteint les 20 millions de dollars, est essentiellement abondé par des bienfaiteurs américains, profitant d'un avantage fiscal limité aux dons effectués à l'étranger. Et si chaque branche nationale est officiellement indépendante, un même petit groupe d'Américains et d'Israéliens siège dans presque tous les comités de direction.
0: L'article du Monde Diplo détaille en particulier l'action d'Elnet en Allemagne. L'Allemagne est aujourd'hui le plus solide allié d'Israël au sein de l'Union européenne, et Elnet n'y est sans doute pas pour rien, ainsi que l'aborde ce nouvel extrait.
1: Elnet, histoire d'un lobby pro-Israël en Europe, par Yossi Bartal, journaliste. Le Monde diplomatique, juin 2026, lu par Anne Langlais.
2: Monsieur Elias ne fait pas mystère du rôle joué par l'organisation qu'il a présidée de 2014 à 2016 dans la promotion

0: menaces d'antisémites. C'est aussi en 2019 que M. Ovens est nommé à la tête du bureau allemand d'Elnet, un poste qu'il pourra cumuler avec son siège parlementaire pendant toute une année grâce au laxisme de la réglementation allemande en matière de lobbying. Elnet Allemagne se targue de n'avoir aucune affiliation politique et de s'adresser à toutes les formations, à l'exclusion du parti d'extrême droite Alternative pour l'Allemagne, AfD. Comme dans d'autres pays, les voyages de délégations parlementaires sont au cœur de sa stratégie. De 2014 à 2018, au moins 36 membres du Bundestag se rendent en Israël aux frais de la princesse. Le rythme des missions connaît une accélération notable sous la présidence de M. Ovens, avec des thèmes parfaitement calibrés pour correspondre au comité du Bundestag, santé, changement climatique, villes connectées, et un programme consacré aux jeunes élus. À ce jour, 160 parlementaires allemands, principalement du Bundestag mais aussi d'assemblées locales et du Parlement européen, auraient participé à une délégation Elnet. S'ajoute à cela un cycle de conférences à huis clos intitulé « Dialogue stratégique germano-israélien », souvent co-organisé avec un institut lié au ministère de la Défense allemand, et des campagnes grand public officiellement destinées à combattre l'antisémitisme et à favoriser le dialogue interreligieux. L'une d'elles, le mur des questions, subventionné par plusieurs collectivités territoriales, a ainsi vu fleurir des centaines d'affiches à l'esthétique cartoonesque demandant innocemment « Est-ce que les Juifs mangent des cheeseburgers ?» ou « Est-ce que Harry Potter est juif ?» Le site internet propose d'autres questions plus orientées, comme « Israël est-il un état d'apartheid ?» ou « Israël est-il en train de commettre un génocide contre les Palestiniens ?» auxquelles il est bien sûr répondu par la négative.
1: Si dans un premier temps, Elnet pouvait faire preuve d'ouverture et d'une certaine proximité avec le centre et le centre-gauche de l'échiquier politique israélien, l'élection de Donald Trump a entraîné la droitisation généralisée du soutien à Israël et également de Elnet.
2: Elnet, histoire d'un lobby pro-Israël en Europe, par Yossi Bartal, journaliste. Le Monde diplomatique, juin 2026, lu par Anne Langlais.
0: La nouvelle orientation d'Elnet s'est rapidement traduite dans ses activités européennes. Désormais, les excursions pour parlementaires ne passent plus par Ramallah et ne prévoient guère d'entrevues avec des députés israéliens travaillistes ou socialistes. En revanche, de plus en plus de penseurs et de militants d'extrême droite sont invités à s'y joindre. En 2025, pour la première fois, une délégation est allée visiter des colonies israéliennes en Cisjordanie et rencontrer leurs représentants politiques. L'organisation a également renforcé sa collaboration avec l'industrie israélienne de l'armement, présentant Israël comme un allié essentiel de l'Union européenne en temps de crise. Prompte à capitaliser sur l'envolée des dépenses européennes de défense après l'invasion de l'Ukraine par la Russie en 2022, et ce, alors même que Tel Aviv s'opposait aux sanctions occidentales contre Moscou et refusait d'armer Kiev directement, elle s'est vantée d'avoir joué un rôle déterminant dans l'acquisition par l'Allemagne d'un système de défense antimissile pour près de 3,5 milliards d'euros, le plus gros contrat de l'histoire d'Israël. Au lendemain du 7 octobre 2023, alors que les Israéliens peinaient encore à prendre la mesure de leurs pertes humaines, le réseau patiemment tissé par Elnet pendant 10 ans lui a permis de réagir plus rapidement que la plupart des gouvernements. Dès midi le 9 octobre, le lobby avait déjà parachuté l'essayiste français Bernard-Henri Lévy à Sderot, site d'une des pires tueries du Hamas. S'enchaînèrent ensuite les missions de solidarité d'urgence en menant des groupes en combinaison de protection, escortés par des employés d'Elnet armés dans des kibbutzim détruits ou sur le site du festival Tribe of Nova. Plusieurs participants affirment s'être rendus également dans des morgues et au camp Shura, où l'armée israélienne avait établi son centre d'identification des victimes. Au cours des semaines et des mois suivants, le gouvernement Netanyahou a évoqué, parfois ouvertement, la nécessité de préparer l'opinion mondiale à l'ampleur de sa riposte. Elnet a répondu présent. Tandis que les ruines s'amoncelaient à Gaza, son impact sur les décideurs politiques est devenu plus crucial que jamais. À l'heure où des démocrates américains de premier plan commencent à dénoncer les ingérences politiques de l'EPAC, Elnet conserve une image de respectabilité. Bien que les opérations militaires d'Israël à Gaza et ailleurs suscitent une opposition populaire de plus en plus forte dans leurs pays respectifs, des hommes, des femmes politiques européens de gauche continuent de profiter des événements ou des voyages gracieusement offerts par une organisation proche de la mouvance trumpiste et souvent administrée par des colons.
1: Nouvelle pause musicale. Nous avons évoqué précédemment le décès du saxophoniste Sonny Rollins en mai 2026. Nous évoquons maintenant celui de Areski Belkacem le 1er juin 2026. Areski est notamment connu au travers du tandem qu'il formait avec Brigitte Fontaine et nous vous proposons de les écouter tous les deux

Nous allons maintenant terminer cette émission des Nouvelles du Monde sur Microrebelle 99.6 en évoquant le Sénégal. Nous nous appuyons sur une publication de l'IRIS. L'IRIS n'est pas un média à proprement parler, c'est l'Institut de Relations Internationales et Stratégiques. Au sein de l'IRIS, Caroline Roussy est directrice de recherche et responsable du programme Afrique. Elle publie un article titré « Sénégal, chronique d'un divorce entre le président Faye et son premier ministre Sonko ». Lors de l'élection présidentielle de mars 2024, Bassirou Diomaye Faye était apparu comme un candidat de substitution à Ousmane Sonko, le leader du PASTEF, les patriotes africains du Sénégal pour le travail, l'éthique et la fraternité. Cette candidature de substitution pouvait se cristalliser dans le slogan « Diomaye Moy Sonko, Sonko Moy Diomaye, Diomaye c'est Sonko, Sonko c'est Diomaye ». Ousmane Sonko avait été rendu inéligible par les manœuvres de l'ancien président Macky Sall. Ousmane Sonko bénéficiait d'une grande popularité à la suite de ses dénonciations de longue date de la corruption et de son discours anti-impérialiste visant en particulier la France. Ces discours lui avaient valu des années de prison et de lourdes condamnations destinées à l'écarter de la course à la présidence. À chacune de ces attaques, la jeunesse était descendue dans la rue, bravant les forces de répression au prix de nombreux morts. Caroline Roussy insiste sur le fait que dans ce contexte, Diomaye Faye semblait mal parti. Sans le plébiscite populaire porté par Sonko, il n'aurait sans doute jamais accédé à la présidence de la République. Et donc, pour beaucoup, celui qui a véritablement remporté la présidentielle, c'est Sonko, pas Faye, encore largement inconnu du grand public à l'époque. Ceci étant, vendredi 22 mai, Ousmane Sonko est limogé de ses fonctions de Premier ministre. Caroline Roussy s'interroge sur le pourquoi de cette rupture. Il y aurait, historiquement, une tradition sénégalaise, si l'on peut dire, une tradition concernant le divorce des tandems politiques. Et elle cite les exemples de Léopold Sédar Senghor et Mamadou Dia, puis de Abdou Diouf et Moustapha Niass, autant d'exemples qui n'ont pas bien fonctionné. Mais elle précise, concernant Bassirou Diomaye Faye et Ousmane Sonko, sans doute une partie des dissensions entre les deux hommes nous échappe. Et néanmoins, elle s'interroge, Faye a semblé empêché de devenir pleinement président, cohabitant avec un Premier ministre, aspirant lui-même à la présidence, une équation impossible. On peut effectivement estimer que le principal enjeu de cette crise politique est la rivalité entre les deux hommes en vue de la prochaine élection présidentielle. Ousmane Sonko conserve avec lui la majorité des députés et a d'ailleurs été élu président de l'Assemblée nationale 4 jours après son limogeage. Bassirou Diomaye Faye a quant à lui le contrôle de l'appareil d'État. Et si l'on s'intéresse au programme des deux hommes, rien sur le fond ne les différencie vraiment. Ousmane Sonko, alors Premier ministre, ne s'est pas opposé à la hausse des produits alimentaires ni à celle des prix du logement. Il ne s'est pas opposé à la répression subie par les étudiants qui réclamaient le paiement de leurs bourses. Il a également soutenu le durcissement des lois contre l'homosexualité. Nous laissons donc la conclusion à Caroline Roussy de l'IRIS. 2 ans après l'alternance, plusieurs réformes annoncées demeurent inabouties ou retardées, nourrissant une attente croissante au sein de la population. Mais au-delà du duel entre les deux hommes, ce sont surtout les attentes sociales, les jeunes, les électeurs, une population confrontée aux défis de l'emploi, du pouvoir d'achat et de la crise des services publics qui risquent de payer le prix fort de la crise politique. Le pays avait-il besoin de ça? La question mérite d'être posée. Voilà, cette émission des Nouvelles du Monde touche à sa fin. Merci de nous avoir écoutés. N'hésitez pas à nous faire part de vos remarques et de vos suggestions concernant l'actualité internationale.
Le plus simple est de nous écrire à l'adresse rédaction, sans accent, hein, REDACTION, @micro-rebelle.fr, le tout au pluriel, micro avec un S, rebelle avec un S, micro-rebelle.fr. Nous nous retrouvons très vite sur Micro Rebelle 99.6. Bye bye.